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1: Bonjour et bienvenue pour ce journal de la semaine de IBFM. Une semaine marquée par le 8e sommet de la communauté politique européenne qui a donc eu lieu lundi au complexe sportif et de concert Karen Demirjian de Yerevan. Et par la visite d'État du président français Emmanuel Macron en Arménie qui a eu lieu mardi avec en point d'orgue la signature d'un accord de partenariat stratégique entre la France et l'Arménie. Revenons d'abord au sommet de la communauté politique européenne qui a réuni une cinquantaine de chefs d'État et de gouvernement, une première pour l'Arménie à un tel niveau. Pour les pays membres du G7 sont présents outre le président de la République Emmanuel Macron, le premier ministre britannique Keir Starmer, la première ministre italienne Giorgia Meloni, le premier ministre canadien Mark Carney, invité par l'Arménie à ce sommet, seulement qu'à l'appel le chancelier allemand Merz, retenu officiellement par d'autres obligations. Les présidents de Roumanie, de Moldavie, de Suisse, de Grèce, de Bulgarie, de Bosnie-Herzégovine, de Macédoine du Nord, ainsi que le prince de la principauté de Monaco, mais aussi le président ukrainien Volodymyr Zelensky, étaient également présents. Les premiers ministres de la République tchèque, de la Pologne, de la Norvège, de la Lituanie, de la Serbie, de la Finlande, du Luxembourg, de la Géorgie, de l'Estonie, du Kosovo, du Liechtenstein, d'Andorre, de la Belgique, d'Irlande, de l'Albanie, de la Croatie et de l'Italie sont également à Yerevan. La Turquie est finalement représentée par son vice-président, Sevdet Yılmaz, ce qui permettra de signer néanmoins un accord avec l'Arménie pour la rénovation du pont d'Ani, un pont devant être un point d'accès entre les deux pays. Pour autant, Erdogan n'était pas là, pour la première fois depuis la création de ce forum, ce qui montre bien l'alignement de la Turquie sur l'Azerbaïdjan, elle aussi absente. Pour les institutions européennes, le président du Conseil européen Antonio Costa, la présidente de la Commission européenne Ursula von der Leyen, la présidente du Parlement européen Roberta Metsola, le secrétaire général de l'OSCE Feridun Ceriñoğlu, le secrétaire général du Conseil de l'Europe Alain Bersen et le secrétaire général de l'OTAN Mark Rutte étaient également présents en Arménie pour participer à ce sommet. Ouvrant la séance en tant que pays hôte, Nicole Pachignan a indiqué qu'il s'agissait d'un jour historique pour son pays, qui a clairement fait le choix de la paix, de l'indépendance et de l'Europe. Nous travaillons en étroite collaboration avec Bakou pour renforcer la paix entre les deux pays, a indiqué le premier ministre arménien, formulant le vœu d'avoir l'occasion de se rendre en Azerbaïdjan en 2028, lorsque se tiendra le sommet de la communauté politique européenne, justement en Azerbaïdjan. Ilham Aliyev assistait à cette réunion en visioconférence, étant le seul chef d'État à bénéficier de ce passe-droit, mais pour autant, il n'a pas lancé des fleurs à ses homologues. S'adressant aux dirigeants européens, il a une fois de plus critiqué très vivement le Parlement européen et le Conseil de l'Europe pour leur résolution, je cite, « pro-arménienne » et leurs mesures provocatrices, estimant que ces deux organisations ciblent l'Azerbaïdjan en répandant des calomnies et des mensonges. Car bien sûr, il n'a commis aucun nettoyage ethnique, il ne détient pas arbitrairement des otages et il ne détruit pas le patrimoine arménien de l'Artsakh, mais il n'y a bien que lui pour le croire, lui et l'Arménie de Nicole Pachignan, qui le suit pour maintenir la paix. La présidente du Parlement européen, Roberta Metsola, a immédiatement réagi aux propos du président azerbaïdjanais, en lui rappelant que le Parlement européen est un organe démocratique composé de représentants élus dont les résolutions sont adoptées à la majorité. Il est compréhensible que certains puissent ne pas apprécier ce résultat, mais nous ne changerons rien de notre façon de travailler et nous continuerons de défendre les positions que nous avons adoptées. Un sommet qui, comme il était prévu, a été l'occasion de réaffirmer le soutien des nations européennes à l'Ukraine, à la Moldavie et donc désormais à l'Arménie pour les sortir de l'orbite russe ou, comme l'a dit Emmanuel Macron, du statut de pays satellite. En effet, durant deux jours, dans chacun de ses discours, Emmanuel Macron a répété son credo que l'Arménie de sous Nicole Pachignan avait fait le bon choix au prix de sacrifices énormes et était désormais dans le bon camp et que jamais l'Arménie satellite de la Russie n'aurait pu accueillir 42 chefs d'État et de gouvernement. Mais que désormais elle avait fait le choix de la paix, de l'indépendance et de la croissance économique et donc de l'Europe et que c'était donc désormais à l'Europe de l'aider, même s'il a reconnu que la France était encore trop seule en Europe pour le faire, en espérant que ce sommet avait changé la donne. Après le départ de la plupart des délégations, la visite d'État d'Emmanuel Macron a commencé avec une rencontre avec le président arménien Vakhan Khachadourian, puis une rencontre avec la communauté française vivant en Arménie, avant un dîner d'État donné à la présidence de la République. Un dîner au cours duquel Emmanuel Macron s'est lancé dans la chansonnette, alors que Nicole Pachignan était à la batterie. Une séquence qui a fait le tour du monde, mais c'était sans doute là l'effet recherché. Enfin, le président français a été décoré de l'Ordre de la Gloire de la République d'Arménie, alors que le président arménien Vakhan Khachaturian et le premier ministre Nikol Pachinian ont été décorés de la Grande Croix de la Légion d'honneur, le plus haut grade dans cet ordre. Mardi, Yerevan accueillait le tout premier sommet UE-Arménie. Un moment marquant une nouvelle étape dans le rapprochement entre les deux parties qualifiées d'historiques par le président du Conseil européen Antonio Costa, qui dans son discours d'ouverture a mis en avant la volonté de l'Union européenne d'approfondir sa coopération avec l'Arménie dans un contexte qu'il juge favorable, évoquant un nouvel élan de paix et la consolidation d'un système démocratique du pays. L'UE et l'Arménie n'ont jamais été aussi proches. Nous voulons faire de l'Arménie une destination clé pour les investisseurs, a affirmé Ursula von der Leyen, ajoutant que l'Arménie peut devenir un hub régional pour les nouvelles routes commerciales mondiales et assurant que l'Europe était prête à la soutenir. Propos dont s'est félicité Nikol Pachinian, l'Union européenne appelle les entreprises à investir en Arménie. C'est aussi un fait historique, car nous n'avions jamais entendu un tel appel, un tel message, a souligné le premier ministre arménien. À la suite du sommet, une déclaration conjointe a été adoptée par laquelle l'Union européenne réaffirme son engagement à renforcer ses relations avec l'Arménie, ainsi que son soutien à la souveraineté, à la résilience et à l'agenda des réformes globales du pays. La déclaration souligne également que ce premier sommet a constitué une occasion importante de renforcer les relations bilatérales dans le domaine de la connectivité, de l'énergie, des transports et de la coopération numérique. Mais sur le fond, rien de nouveau dans le texte qui ne comporte aucune avancée par rapport aux discussions en cours et même les financements annoncés étaient déjà prévus depuis 2020 et 2023 mais n'ont jamais été débloqués pour le moment. Un point soulevé par la Fédération euro-arménienne pour la justice et la démocratie qui se demande comment ces projets techniques renforceront la sécurité immédiate du pays s'ils ne sont pas jumelés à une position ferme de l'Europe contre les risques d'agression. La Fédération euro-arménienne déplore par ailleurs l'absence totale de toute référence à l'Artsakh durant ce sommet, malgré les résolutions du Parlement européen exhortant l'Union européenne à condamner le nettoyage ethnique de la population arménienne de l'Artsakh, à exiger la libération immédiate des otages et prisonniers de guerre arméniens détenus à Bakou, mais aussi appelant à la protection et à la surveillance du patrimoine arménien de l'Artsakh en cours de destruction par le pouvoir azéri. Si ces questions n'ont pas été évoquées durant le sommet, elles ont été rappelées dans la rue tout au long des deux journées où l'Europe s'est réunie à Yerevan. Des rassemblements ont ainsi lieu aux abords du complexe Karendi-Mirjan, où se tenaient les rencontres, constituées de familles de disparus, de représentants de l'Artsakh en exil, de personnalités de la société civile, de militants de droits de l'homme, pour appeler les dirigeants européens et les autorités arméniennes à agir concrètement pour assurer la libération des Arméniens détenus à Bakou, préserver le patrimoine culturel arménien en Artsakh et protéger les droits des personnes déplacées de force. Pendant la réunion avec l'Union européenne, le président français avait engagé sa visite d'État en se rendant au mémorial de Zilal Galapert, accompagné du président arménien Vakhan Khachaturian, avant de se rendre au Madé Ataran pour une visite guidée par Jean-Pierre Mahé, s'il vous plaît. Puis est venu le moment d'une nouvelle rencontre en tête-à-tête avec Nikol Pachinian et de signer un accord de partenariat stratégique. On se demande ce qu'ils avaient encore à se dire, tant on les aura vus ensemble dans les rues d'Yerevan, dans les cafés, les restaurants, goûtant à la cuisine arménienne sous toutes les formes. Une visite du président français qui apparaissait clairement comme un soutien politique à la réélection de Nikol Pachinian, ce qu'il démontrera encore à Gyumri le soir même, par un bain de foule et un concert devant flatter l'amitié franco-arménienne et rappeler l'aide de la France à l'Arménie lors du tremblement de terre de 1988. Une nouvelle fois prenant la parole devant la foule, venue gratuitement à ce concert qui aura coûté 1 million d'euros au gouvernement arménien, soit environ un an de collecte du fonds arménien, Emmanuel Macron a rappelé qu'il y a 4 ou 8 ans, personne n'aurait pu imaginer qu'il serait possible de se réunir à Yerevan dans le cadre de la communauté politique européenne, les dirigeants d'une quarantaine d'États, ni d'organiser un sommet entre l'Union européenne et l'Arménie. Aux yeux d'Emmanuel Macron, cette période, qu'il marque par l'arrivée au pouvoir de Nikol Pachinian, ouvre une nouvelle voie pour l'Arménie et constitue déjà un succès qu'il faut poursuivre en choisissant la voie de la paix et de la prospérité, en renforçant sa démocratie malgré les épreuves et en avançant avec détermination vers l'Europe. Un soutien clair à un mois des élections législatives. Un soutien tellement martelé qu'on se demande si la peur de perdre ces élections n'a pas gagné aussi les dirigeants européens. Première conséquence de cette séquence, Nicole Pachignan ne se rendra pas à Moscou cette année pour les commémorations de la fin de la Seconde Guerre mondiale, officiellement parce qu'il mène en campagne ce week-end dans le Sunnik, mais plus résolument parce qu'il a fait de l'opposition à la Russie son leitmotiv de la campagne, en témoigne lors de ce sommet et cette visite d'État du président français, mais aussi sa déclaration indiquant que l'Arménie n'était pas l'allié de la Russie dans le dossier ukrainien. Des déclarations qui ont irrité au plus haut point les dirigeants russes, mais aussi tous les commentateurs politiques russes, dans ce qui ressemble véritablement à un point de bascule. Jeudi, en signe de protestation, l'ambassadeur d'Arménie en Russie a été convoqué au ministère russe des Affaires étrangères, qui juge catégoriquement inacceptable d'avoir fourni une tribune à Volodymyr Zelensky lors des récents événements financés par l'Union européenne. Auparavant, lors de son briefing hebdomadaire, la porte-parole de la diplomatie russe, Maria Zakharova, avait jugé incompréhensible que l'Arménie ait accueilli le président ukrainien et mis en garde contre ses aspirations européennes. Maria Zakharova, qui a aussi critiqué la déclaration finale signée entre l'Arménie et l'Union européenne à l'issue de leur sommet, qui reconnaît l'aspiration de Yerevan à rejoindre l'Union européenne et approfondir la coopération entre les deux parties dans les domaines économiques et sécuritaires. Une telle ligne de conduite de la part des autorités arméniennes mènera tôt ou tard à l'implication irréversible de Yerevan dans la ligne anti-russe de Bruxelles, avec toutes les conséquences politiques et économiques qui en découleront pour l'Arménie, a averti la porte-parole de la diplomatie russe. Nous reviendrons tout à l'heure dans Carte sur table avec nos invités Arat Oranian, Mourad Papazian, Stéphane Asbagnan, Serge Avedikian et Agnès Varamian sur cette visite d'État du président français en Arménie, à laquelle ils ont tous participé. Fin de ce journal de la semaine, qui reprend un bouquet des informations des journaux quotidiens de Hype FM.

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0: 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Bonjour et bienvenue à l'émission Au fil des pages, consacrée à un ouvrage publié il y a quelques années, mais qui mérite d'être exposé aujourd'hui, puisqu'il fait référence à l'histoire et à la question de la préservation d'un passé au travers d'un médium. Il s'agit de l'ouvrage « Portrait d'Arménie, de la Cilicie à la principauté d'Antioche », paru aux éditions Somogy Éditions d'Art et coédité avec le département de l'Eure. Ce livre, qui est un catalogue d'expositions, a été publié lors de l'année de l'Arménie en France. Il regroupe les photographies réalisées par l'abbé normand Gabriel Bretoc. Cet abbé, qui était curé et photographe, a consacré sa vie à la préservation de l'art religieux, que cela soit en Normandie et en Bretagne. La passion pour l'art et la photographie est née dans des contrées lointaines durant la Première Guerre mondiale. En effet, il sera affecté dans une région bien précise, je cite, « abbé hors du commun, curé de Rosay-sur-Lieure de 1923 à 1961, date de son décès, il a vécu une expérience extraordinaire lors de sa mobilisation durant la Première Guerre mondiale. Il a été affecté au Moyen-Orient jusqu'en 1922, dans ce qui devient alors le protectorat français du Levant sous mandat international, qui comprend la Syrie et le Liban. À cette occasion, le haut commissaire de la République en Syrie et en Cilicie, commandant en chef de l'armée du Levant, Henri Gouraud, invite le photographe Bretoc à devenir reporter afin de témoigner de la richesse des territoires gérés par la France et de promouvoir les institutions françaises. La période est en effet mouvementée en raison des conflits d'intérêts qui opposent les grandes puissances qui sont la France et la Grande-Bretagne. La première demeure la protectrice des chrétiens d'Orient, la seconde s'appuie sur le monde arabe. À cela s'ajoutent les revendications turques sur les territoires arméniens, dont la Cilicie, terre de l'Arménie millénaire, qui provoque d'intenses mouvements de population et une émigration inéluctable. De ces pérégrinations à la suite des opérations militaires, l'abbé Bretoc rapporte plus de 300 clichés des hauts lieux de l'Arménie et des centaines de plaques de verre de Syrie, de Palestine et même d'Égypte. Le fonds qu'a constitué l'abbé Bretoc constitue un fonds d'archives photographiques important sur une période et une région du monde qui est en mouvement et toujours d'actualité. Elle fascine aussi bien qu'elle intrigue. Les clichés qu'il apporte avec lui et une source de première main et témoignent d'une époque. Fonds conservé aux archives départementales de l'Eure, il porte en son sein plus de 10 000 clichés, dont une partie est mise en lumière lors d'une exposition dans le cadre de l'année de l'Arménie en France. L'accès aux archives, son exploitation, constitue un élément important qui permet de s'appuyer sur elles pour analyser un élément passé. Au sujet des archives à proprement parler et de manière générale, qu'elles soient photographiques, écrites, imprimées, sonores ou même numériques, elles incarnent une part importante quant à la valeur de preuve. Elles permettent, tant par son existence que par son contenu, de prouver l'existence d'un événement survenu. C'est pourquoi la destruction d'archives lors de changements de régime étatique est réalisée, ou bien au sein d'un même régime, il y a cette même destruction, ou dans le meilleur des cas, leur occultation. Il en va aussi pour le bâti, quel qu'il soit. Sa destruction est le meilleur moyen de valider les thèses de certains États que rien n'était construit ici afin de valider leur propre discours historique, ou bien de justifier la destruction par un discours du faux patrimoine. Les archives conservées servent à justifier un passé qui a eu lieu et comme il est écrit dans l'ouvrage, je cite « Les quelques 200 vues imprimées dans le catalogue d'exposition représentent une somme historique sur une époque, 1918-1922, très particulière et extrêmement difficile. Beaucoup d'éléments présents sur les phototypes, en particulier ceux de la culture arménienne, ont disparu au gré des occupations successives et des considérations religieuses et politiques. Une carte permet de suivre le voyage de l'abbé Brotok en Cilicie et dans la principauté d'Antioche. Il ira à Messrine jusqu'à Urfa, en passant par Tars, Adana, Sis, Antioche, Alep ou bien Carchemish. Les photographies que nous avons à voir dans cet ouvrage offrent un large panorama de thématiques. À partir de vues stéréotypes, plaques de verre, nous sommes face à une époque, à un mode de vie, de ville, de village, d'architecture, de sites archéologiques. Vous pourrez voir des vues générales des différentes villes citées plus haut et d'autres, des places centrales, des rues et des ruelles. La vie quotidienne d'hommes, de femmes et d'enfants, dans la ville, au marché, au puits, l'intérieur d'habitations, d'églises, de mosquées, des portraits, des photographies de groupe, ainsi que les vestiges archéologiques hittites. Que cela soit dans les photographies en Cilicie que dans les clichés que vous pourrez trouver de Jérusalem, les Arméniens constituent une des composantes et vous pourrez y voir, entre autres, des vues générales sur Sis avec le catholicossa ainsi que le trône patriarcal. Photographie du début du XXe siècle, réalisée par un abbé français, l'abbé Brotok, à la fin de la Première Guerre mondiale, durant une mission demandée par les autorités françaises en charge de la Cilicie, la Syrie et du Liban, témoigne d'une présence de population d'un passé riche, mouvementé, à l'intérieur duquel l'Arménie et les Arméniens étaient présents. Je vous rappelle le titre « Portrait d'Arménie, de la Cilicie à la Principauté d'Antioche, photographie prise par l'abbé Brotok, paru aux éditions Somogy Édition d'Art et coédité avec le département de l'Eure. À bientôt.
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1: Bonjour et bienvenue pour ce journal de la semaine de IBFM. Une semaine marquée par le 8e sommet de la communauté politique européenne qui a donc eu lieu lundi au complexe sportif et de concert Karen Demirjian de Yerevan. Et par la visite d'État du président français Emmanuel Macron en Arménie qui a eu lieu mardi avec en point d'orgue la signature d'un accord de partenariat stratégique entre la France et l'Arménie. Revenons d'abord au sommet de la communauté politique européenne qui a réuni une cinquantaine de chefs d'État et de gouvernement, une première pour l'Arménie à un tel niveau. Pour les pays membres du G7, sont présents outre le président de la République Emmanuel Macron, le premier ministre britannique Keir Starmer, la première ministre italienne Giorgia Meloni, le premier ministre canadien Mark Carney, invité par l'Arménie à ce sommet, seulement qu'à l'appel le chancelier allemand Merz, retenu officiellement par d'autres obligations. Les présidents de Roumanie, de Moldavie, de Suisse, de Grèce, de Bulgarie, de Bosnie-Herzégovine, de Macédoine du Nord, ainsi que le prince de la principauté de Monaco, mais aussi le président ukrainien Volodymyr Zelensky, étaient également présents. Les premiers ministres de la République tchèque, de la Pologne, de la Norvège, de la Lituanie, de la Serbie, de la Finlande, du Luxembourg, de la Géorgie, de l'Estonie, du Kosovo, du Liechtenstein, d'Andorre, de la Belgique, d'Irlande, de l'Albanie, de la Croatie et de l'Italie sont également à Yerevan. La Turquie est finalement représentée par son vice-président, Sevdet Yılmaz, ce qui permettra de signer néanmoins un accord avec l'Arménie pour la rénovation du pont d'Ani, un pont devant être un point d'accès entre les deux pays. Pour autant, Erdogan n'était pas là, pour la première fois depuis la création de ce forum, ce qui montre bien l'alignement de la Turquie sur l'Azerbaïdjan, elle aussi absente. Pour les institutions européennes, le président du Conseil européen Antonio Costa, la présidente de la Commission européenne Ursula von der Leyen, la présidente du Parlement européen Roberta Metsola, le secrétaire général de l'OSCE Feridun Çerignoğlu, le secrétaire général du Conseil de l'Europe Alain Bersen et le secrétaire général de l'OTAN Mark Rutte étaient également présents en Arménie pour participer à ce sommet. Ouvrant la séance en tant que pays hôte, Nicole Pachignan a indiqué qu'il s'agissait d'un jour historique pour son pays, qui a clairement fait le choix de la paix, de l'indépendance et de l'Europe. Nous travaillons en étroite collaboration avec Bakou pour renforcer la paix entre les deux pays, a indiqué le premier ministre arménien, formulant le vœu d'avoir l'occasion de se rendre en Azerbaïdjan en 2028, lorsque se tiendra le sommet de la communauté politique européenne, justement en Azerbaïdjan. Ilham Aliyev assistait à cette réunion en visioconférence, étant le seul chef d'État à bénéficier de ce passe-droit, mais pour autant, il n'a pas lancé des fleurs à ses homologues. S'adressant aux dirigeants européens, il a une fois de plus critiqué très vivement le Parlement européen et le Conseil de l'Europe pour leur résolution, je cite, « pro-arménienne » et leurs mesures provocatrices, estimant que ces deux organisations ciblent l'Azerbaïdjan en répandant des calomnies et des mensonges. Car bien sûr, il n'a commis aucun nettoyage ethnique, il ne détient pas arbitrairement des otages et il ne détruit pas le patrimoine arménien de l'Artsakh, mais il n'y a bien que lui pour le croire, lui et l'Arménie de Nicole Pachignan, qui le suit pour maintenir la paix. La présidente du Parlement européen, Roberta Metsola, a immédiatement réagi aux propos du président azerbaïdjanais, en lui rappelant que le Parlement européen est un organe démocratique composé de représentants élus dont les résolutions sont adoptées à la majorité. Il est compréhensible que certains puissent ne pas apprécier ce résultat, mais nous ne changerons rien de notre façon de travailler et nous continuerons de défendre les positions que nous avons adoptées. Un sommet qui, comme il était prévu, a été l'occasion de réaffirmer le soutien des nations européennes à l'Ukraine, à la Moldavie et donc désormais à l'Arménie pour les sortir de l'orbite russe ou, comme l'a dit Emmanuel Macron, du statut de pays satellite. En effet, durant deux jours, dans chacun de ses discours, Emmanuel Macron a répété son credo que l'Arménie de sous Nicole Pachignan avait fait le bon choix au prix de sacrifices énormes et était désormais dans le bon camp et que jamais l'Arménie satellite de la Russie n'aurait pu accueillir 42 chefs d'État et de gouvernement. Mais que désormais elle avait fait le choix de la paix, de l'indépendance et de la croissance économique, et donc de l'Europe, et que c'était donc désormais à l'Europe de l'aider, même s'il a reconnu que la France était encore trop seule en Europe pour le faire, en espérant que ce sommet avait changé la donne. Après le départ de la plupart des délégations, la visite d'État d'Emmanuel Macron a commencé avec une rencontre avec le président arménien Vakhan Khachaturian, puis une rencontre avec la communauté française vivant en Arménie, avant un dîner d'État donné à la présidence de la République. Un dîner au cours duquel Emmanuel Macron s'est lancé dans la chansonnette, alors que Nicole Pachignan était à la batterie. Une séquence qui a fait le tour du monde, mais c'était sans doute là l'effet recherché. Enfin, le président français a été décoré de l'ordre de la gloire de la République d'Arménie, alors que le président arménien Vakhtang Khachaturian et le premier ministre Nicole Pachinian ont été décorés de la Grande Croix de la Légion d'honneur, le plus haut grade dans cet ordre. Mardi, Yerevan accueillait le tout premier sommet UE-Arménie, un moment marquant une nouvelle étape dans le rapprochement entre les deux parties qualifiées d'historiques par le président du Conseil européen Antonio Costa, qui dans son discours d'ouverture a mis en avant la volonté de l'Union européenne d'approfondir sa coopération avec l'Arménie dans un contexte qu'il juge favorable, évoquant un nouvel élan de paix et la consolidation d'un système démocratique du pays. L'UE et l'Arménie n'ont jamais été aussi proches. Nous voulons faire de l'Arménie une destination clé pour les investisseurs, a affirmé Ursula von der Leyen, ajoutant que l'Arménie peut devenir un hub régional pour les nouvelles routes commerciales mondiales et assurant que l'Europe était prête à la soutenir. Propos dont s'est félicité Nicole Pachinian, l'Union européenne appelle les entreprises à investir en Arménie. C'est aussi un fait historique, car nous n'avions jamais entendu un tel appel, un tel message, a souligné le premier ministre arménien. À la suite du sommet, une déclaration conjointe a été adoptée par laquelle l'Union européenne réaffirme son engagement à renforcer ses relations avec l'Arménie, ainsi que son soutien à la souveraineté, à la résilience et à l'agenda des réformes globales du pays. La déclaration souligne également que ce premier sommet a constitué une occasion importante de renforcer les relations bilatérales dans le domaine de la connectivité, de l'énergie, des transports et de la coopération numérique. Mais sur le fond, rien de nouveau dans le texte, qui ne comporte aucune avancée par rapport aux discussions en cours, et même les financements annoncés étaient déjà prévus depuis 2020 et 2023, mais n'ont jamais été débloqués pour le moment. Un point soulevé par la Fédération euro-arménienne pour la justice et la démocratie, qui se demande comment ces projets techniques renforceront la sécurité immédiate du pays s'ils ne sont pas jumelés à une position ferme de l'Europe contre les risques d'agression. La Fédération euro-arménienne déplore par ailleurs l'absence totale de toute référence à l'Artsakh durant ce sommet, malgré les résolutions du Parlement européen exhortant l'Union européenne à condamner le nettoyage ethnique de la population arménienne de l'Artsakh, à exiger la libération immédiate des otages et prisonniers de guerre arméniens détenus à Bakou, mais aussi appelant à la protection et à la surveillance du patrimoine arménien de l'Artsakh en cours de destruction par le pouvoir azéri. Si ces questions n'ont pas été évoquées durant le sommet, elles ont été rappelées dans la rue tout au long des deux journées où l'Europe s'est réunie à Yerevan. Des rassemblements ont ainsi eu lieu aux abords du complexe Karendi-Mirjan, où se tenaient les rencontres, constituées de familles de disparus, de représentants de l'Artsakh en exil, de personnalités de la société civile, de militants de droits de l'homme, pour appeler les dirigeants européens et les autorités arméniennes à agir concrètement pour assurer la libération des Arméniens détenus à Bakou, préserver le patrimoine culturel arménien en Artsakh et protéger les droits des personnes déplacées de force. Pendant la réunion avec l'Union européenne, le président français avait engagé sa visite d'État en se rendant au mémorial de Zigarapert, accompagné du président arménien Vakhtang Khachaturian, avant de se rendre au Madeh Ataran pour une visite guidée par Jean-Pierre Mahé, s'il vous plaît. Puis est venu le moment d'une nouvelle rencontre en tête-à-tête avec Nicole Pachinian et de signer un accord de partenariat stratégique. On se demande ce qu'ils avaient encore à se dire, tant on les aura vus ensemble dans les rues d'Yerevan, dans les cafés, les restaurants, goûtant à la cuisine arménienne sous toutes les formes. Une visite du président français qui apparaissait clairement comme un soutien politique à la réélection de Nicole Pachinian, ce qu'il démontrera encore à Gyumri le soir même, par un bain de foule et un concert devant flatter l'amitié franco-arménienne et rappeler l'aide de la France à l'Arménie lors du tremblement de terre de 1988. Une nouvelle fois prenant la parole devant la foule, venue gratuitement à ce concert qui aura coûté 1 million d'euros au gouvernement arménien, soit environ un an de collecte du fonds arménien, Emmanuel Macron a rappelé qu'il y a 4 ou 8 ans, personne n'aurait pu imaginer qu'il serait possible de se réunir à Yerevan dans le cadre de la communauté politique européenne, les dirigeants d'une quarantaine d'États, ni d'organiser un sommet entre l'Union européenne et l'Arménie. Aux yeux d'Emmanuel Macron, cette période, qu'il marque par l'arrivée au pouvoir de Nicole Pachinian, ouvre une nouvelle voie pour l'Arménie et constitue déjà un succès qu'il faut poursuivre en choisissant la voie de la paix et de la prospérité, en renforçant sa démocratie malgré les épreuves et en avançant avec détermination vers l'Europe. Un soutien clair à un mois des élections législatives. Un soutien tellement martelé qu'on se demande si la peur de perdre ces élections n'a pas gagné aussi les dirigeants européens. Première conséquence de cette séquence, Nicole Pachignan ne se rendra pas à Moscou cette année pour les commémorations de la fin de la Seconde Guerre mondiale, officiellement parce qu'il mène en campagne ce week-end dans le Sunnik, mais plus résolument parce qu'il a fait de l'opposition à la Russie son leitmotiv de la campagne, en témoigne lors de ce sommet et cette visite d'État du président français, mais aussi sa déclaration indiquant que l'Arménie n'était pas l'alliée de la Russie dans le dossier ukrainien. Des déclarations qui ont irrité au plus haut point les dirigeants russes, mais aussi tous les commentateurs politiques russes dans ce qui ressemble véritablement à un point de bascule. Jeudi, en signe de protestation, l'ambassadeur d'Arménie en Russie a été convoqué au ministère russe des Affaires étrangères, qui juge catégoriquement inacceptable d'avoir fourni une tribune à Volodymyr Zelensky lors des récents événements financés par l'Union européenne. Auparavant, lors de son briefing hebdomadaire, la porte-parole de la diplomatie russe, Maria Zakharova, avait jugé incompréhensible que l'Arménie ait accueilli le président ukrainien et mis en garde contre ses aspirations européennes. Maria Zakharova, qui a aussi critiqué la déclaration finale signée entre l'Arménie et l'Union européenne à l'issue de leur sommet, qui reconnaît l'aspiration de Yerevan à rejoindre l'Union européenne et approfondir la coopération entre les deux parties dans les domaines économiques et sécuritaires. Une telle ligne de conduite de la part des autorités arméniennes mènera tôt ou tard à l'implication irréversible de Yerevan dans la ligne anti-russe de Bruxelles, avec toutes les conséquences politiques et économiques qui en découleront pour l'Arménie, a averti la porte-parole de la diplomatie russe. Nous reviendrons tout à l'heure dans Cartes sur table avec nos invités Arat Oranian, Mourad Papazian, Stéphane Asbagnan, Serge Avedikian et Agnès Varamian sur cette visite d'État du président français en Arménie, à laquelle ils ont tous participé. Fin de ce journal de la semaine, qui reprend un bouquet des informations des journaux quotidiens de Hype FM.

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0: Bonjour, bonjour et bienvenue pour cette émission Cartes sur table. Si vous avez suivi nos journaux et le journal de la semaine, vous avez vu que l'actualité de cette semaine a été marquée par le sommet de la communauté politique européenne et la visite d'État du président de la République française, Emmanuel Macron, en Arménie. 47 chefs d'État et de gouvernement en Arménie, dont 4 des 7 membres du G7, c'est en effet du jamais vu. Pour les visites d'État, c'est par contre une continuité. Initiée par Jacques Chirac, puis Nicolas Sarkozy et François Hollande, c'est la deuxième fois qu'Emmanuel Macron se rend en Arménie en visite officielle, après le sommet de la francophonie en 2018. Un sommet de la communauté politique européenne et une visite d'État qui ont placé l'Arménie sous le feu des projecteurs et qui ont permis au gouvernement arménien d'affirmer sa volonté de rapprochement avec l'Europe et, comme le dit le président français, de sortir l'Arménie, comme avant l'Ukraine et la Moldavie, de son statut de pays satellite de la Russie. Un sommet, une visite d'État qui ont été placés à un moment stratégique, à savoir à moins d'un mois des élections législatives et à moins de 3 jours du début officiel de la campagne électorale, qui interdit strictement ce type de manifestation. Car clairement, ces deux événements ont été des moments de soutien à Nicole Pachignan. Alors, des partenariats stratégiques ont été signés, notamment avec la France, en la matière de culture, de défense, de droit, de démocratie, et avec l'Europe. Mais là, rien de neuf n'a été annoncé. Les engagements de soutien ont été annoncés, des louanges ont été adressées à l'Arménie et ses dirigeants, mais pas de nouveaux financements. De l'autre côté, l'Artsakh n'a jamais été mentionné, les otages détenus à Bakou seulement évoqués en conférence de presse, les pressions sur l'Arménie de la Turquie, l'absence de concessions de l'Azerbaïdjan mises de côté. Seule l'ingérence russe a été de toutes les discussions dans ce qui constitue pour l'Arménie un point de bascule et pour la Russie un point de rupture, dont les conséquences sont encore difficiles à percevoir, mais on sait qu'elles seront importantes sur le plan économique et que ce n'est ni l'Europe ni les États-Unis qui compenseront et que ce sera donc au peuple arménien de faire seule face. Concrètement, dans les faits, que reste-t-il de cette visite d'État? Pour en parler, Carte sur table accueille ce matin Arat Oranian et Mourad Papazian, co-présidents du CCAF, invités personnels du président de la République Emmanuel Macron, Stéphane Asbagnan, avocat au barreau de Paris, Serge Avidikian, acteur et metteur en scène, et Agnès Varamian, directrice de l'information du groupe Radio France et directrice de France Info Radio. Cette émission est à suivre en direct sur la bande FM et sur la radio numérique terrestre. Vous pouvez également nous suivre en direct en vidéo sur notre page Facebook ou sur YouTube. 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Messieurs, bonjour.
1: Bonjour. Bonjour.
0: Alors, je le disais, vous êtes quand même des habitués de ce type de visite officielle d'État de la France. Vous en avez suivi plusieurs. Première question un peu large, quel a été votre ressenti de cette visite par rapport aux précédentes? Arat Oranian.
1: Écoutez, oui, c'est mon cinquième voyage avec le président de la République en Arménie. Ça a commencé en 2012 avec Nicolas Sarkozy. J'y suis allé 2 fois avec François Hollande et 2 fois avec Emmanuel Macron. Cette visite s'inscrit bien dans la suite de ce qu'on a déjà vécu, à savoir une amitié affirmée, même plus qu'une amitié, une fraternité affirmée entre la France et l'Arménie, beaucoup de chaleur humaine, beaucoup d'émotions, des engagements aussi, et ça a confirmé le fait que l'Arménie est compte véritablement avec la France, non seulement un allié, mais quelqu'un de sa propre famille, comme l'a dit d'ailleurs le Premier ministre Nicole Pachignan au moment du dîner qui a été offert à cette occasion. Voilà ce qu'on peut dire. À cette différence peut-être que cette fois-ci, il y a eu la dimension européenne, il y a eu une dimension géopolitique plus affirmé que lors des autres voyages, ce que j'avais vécu effectivement d'une manière extraordinaire avec Sarkozy et Hollande à chaque fois, c'était le grand moment d'émotion au Zidernagapert, au mémorial du génocide, qui réaffirmait l'engagement de la France sur cette question. Là, on a eu également droit à cette à cette séquence fondamentale qui tend à montrer que elle est toujours au cœur et dans l'agenda de la politique et de la diplomatie française. Mais également, il y a eu une donne géopolitique avec l'Europe et des indications, voire des injonctions entre guillemets données par le président de la République. Et voilà. Et puis il y a eu aussi une effectivement, comme vous l'avez souligné dans votre introduction, il y a aussi une dimension qu'on ne peut pas évacuer, c'est qu'on se trouve, cette visite a eu lieu exactement à un mois et quelques jours de l'échéance des législatives du 7 juin prochain, avec une incidence bien sûr possible sur ces résultats, puisque cette visite a non seulement constitué une déclaration d'amour à l'Arménie, très bien, une opération de charme extraordinaire, mais également a eu une dimension, outre la géopolitique, une dimension de politique interne. D'aucuns ont dit d'ingérence, en tous les cas la question a été posée à Emmanuel Macron sur le résultat des élections. Donc là, si vous me permettez, ça serait juste un petit bémol que je mettrais, mais fondamentalement c'est une visite quand même extraordinaire, et mettez-vous 5 minutes à la place de la Turquie ou de l'Azerbaïdjan, qui voit l'Arménie placée comme ça au centre du monde, faire l'objet de toutes les attentions. Donc, il faut prendre de cet événement la bonne part.
0: Stéphane Hasbagnan, vous aussi qui avez participé à plusieurs délégations officielles, comment vous avez ressenti cette visite d'État et ce sommet de la communauté politique européenne ?
2: Alors, déjà le voyage d'État...
0: Un peu plus près, pardon.
2: Oui, pardon. Déjà, le voyage d'État faisait suite à la CPE et il a surfé sur cette vague-là. Le président Macron a été tout de suite très investi et le premier discours qu'il nous a fait a tout de suite été très politique. Et on a bien compris que le président Macron avait lui aussi un agenda à défendre et qu'il y avait deux intérêts qui se conciliaient, celui du président Macron et celui du premier ministre Pachinian. L'agenda du président Macron, évidemment, il a un tropisme pro-arménien. Évidemment, la France aime l'Arménie, il l'a montré, mais il a aussi une velléité anti-russe qu'il a affichée tout de suite dès son premier discours, en expliquant aux Arméniens que les Russes n'étaient pas là et que la communauté européenne, élargie en l'occurrence, allait l'être, faisant même référence à une Europe de l'Islande à l'Azerbaïdjan. Donc il y avait deux agendas politiques qui se conjuguaient, pour le meilleur ou le pire, l'avenir nous le dira. Et le président Macron a parfaitement réussi, en tous les cas, pour cet intérêt-là, son voyage. Nous, Français de la diaspora, qui avons participé à cela, on a participé à un moment historique. Voilà, pour le bien ou le mal, le meilleur ou le pire, l'avenir encore nous le dira, je me répète. Mais en tous les cas, on a participé à un moment historique. Tous, là, je crois, dans la délégation, avons eu conscience, pendant cet événement-là, qu'on participait à quelque chose qui allait faire l'histoire de l'Arménie, en tous les cas le futur de l'histoire de l'Arménie. C'était indicible, mais on l'a ressenti, je ne sais pas, vous m'arrêterez si je me trompe, et avec d'autres personnes de la délégation, qu'on participait à un truc. Et ça, au sommet de la francophonie en 2018, lorsque j'avais participé juste après la disparition de Charles, je ne l'avais pas ressenti. C'était pourtant le sommet de la francophonie, à Yerevan, c'était quelque chose de très important. Mais on ne sentait pas la dimension historique parce qu'il n'y avait pas vraiment de dimension politique à ce voyage. Là, on a senti qu'on participait à un truc. Et le président Macron, dans l'avion du retour, nous a fait cette confession que lui aussi avait eu l'impression de participer à quelque chose. Et comme on sait que son mandat a sa fin de mandat a quelques difficultés sur le plan national et que évidemment il veut exister un peu plus fort sur le plan international, c'est quelque chose qui lui a évidemment beaucoup plu.
0: Oulad Papazian, vous aussi, vous étiez de différents voyages. Comment vous avez ressenti, vécu politiquement ou même personnellement ce déplacement ?
3: D'abord, pour l'Arménie, c'est un moment assez exceptionnel puisque nos relations avec le président de la République, il a regretté à plusieurs reprises durant ces quelques années de travail que la France était assez seule en Europe pour soutenir l'Arménie. Bon, ça a souvent été évoqué, notamment dans la dynamique de la guerre des 44 jours, où effectivement la France était le seul pays européen à vraiment se préoccuper de l'Arménie et de la sécurité des Arméniens d'Arménie. Or là, l'objectif de la réunion du sommet de la communauté politique européenne, c'était effectivement de faire venir les États européens en Arménie pour les concerner un peu plus de la situation. Mais de quoi parle-t-on en réalité ? Donc on parle de la création d'une vraie dynamique économique pour l'Arménie, effectivement. Mais on parle aussi, et ça a fait l'objet du Yerevan Dialogue, d'une espèce d'inversion des alliances pour l'Arménie avec une véritable intégration dans l'univers occidental européen pour créer des échanges et pour créer une vraie dynamique business, commerciale, d'échanges entre l'Arménie et le monde occidental. Donc, on le sait, c'est la stratégie de Nicole Pachinian dès 2018, qui a pris avec le temps, effectivement, beaucoup plus d'épaisseur, et chacun a pu prendre conscience que la vision politique de Nicole Pachinian essaie de se départir, de se séparer, en fait, du parrainage russe ou de l'orbite russe. Et, en réalité, ce voyage, c'était le point d'orgue, c'était le point d'orgue qui place effectivement l'Arménie totalement en dehors de l'orbite russe. Évidemment, on peut faire des commentaires, on peut commenter cette situation. C'est un constat. On est d'accord, on est contre. C'est un constat, en tout cas, celui-là. Vous parliez ce matin dans votre journal de point de bascule. On peut effectivement aussi s'interroger si le point de bascule a eu lieu là. Ou si le vrai point de bascule, en vérité, c'est la révolution de velours de 2018. Mais ça, c'est intéressant d'avoir un échange sur ce plan-là. Et les conséquences pour l'Arménie, effectivement, de cette inversion des alliances, et surtout, quelles seront les conséquences pour le futur. En réalité, comme l'ont dit Ara et Stéphane, c'est un voyage qui est une immense dimension politique pour l'Arménie, avec effectivement, moi aussi, je l'exprime, cette réserve, et je l'ai dit au président de la République, Emmanuel Macron, sur le timing de ce voyage qui se déroule un mois avant les élections législatives, et effectivement, c'est un soutien extrêmement affirmé, répété, permanent, à Nicole Pachinian, et on a trouvé que c'était des pratiques qui ne se faisaient pas, en tout cas, dans un certain nombre de pays démocratiques, et que le financement par le gouvernement de l'opération Gyumri, qui est chiffré, évalué à 1 million de dollars, donc payé par les caisses de l'État pour faire la campagne de Pachinian, en réalité, c'était vraiment un moment de campagne, cet épisode-là, cette séquence-là, était un moment de campagne, c'est pas bien. C'est fausser un peu le débat électoral. C'est, je l'ai dit, au président de la République, perçu par certains comme étant de l'ingérence dans les affaires internes de l'Arménie. Mais on peut retenir que le meilleur, ou on peut aussi faire retenir le meilleur de toute façon, et aussi faire la part des choses et faire une analyse des différents points. Voilà. Mais globalement, je veux dire que moi, en tant que Français d'origine arménienne, je suis fier que le président de la République française s'investisse de cette manière en faveur de l'Arménie, en faveur de l'État arménien, parce que les régimes passent, les gouvernements passent, et le 8 juin, on peut avoir un nouveau régime en Arménie, on peut avoir un nouveau gouvernement en Arménie. Et j'ai la conviction aussi que la France continuera à s'investir dans le soutien à l'Arménie, dans la coopération économique, commerciale et dans la sécurité de l'Arménie. J'ai cette conviction que c'est pas parce que Nicole Pachinian est au pouvoir que le président de la République française s'est investi autant. Le président de la République française s'est investi autant parce qu'il y a une communauté arménienne en France organisée, puissante, influente, présente, qui travaille et qui a conduit d'ailleurs les différents présidents de la République à s'investir en faveur de l'Arménie.
0: Alors, on va revenir un peu sur ces différents points, mais je voudrais rebondir sur ce qu'a dit Ara Toragnan tout à l'heure, sur les absents, en l'occurrence l'Azerbaïdjan d'un côté Et on peut dire quand même la Turquie, même s'il y avait Sevdet Yılmaz, c'est-à-dire que le vice-président, mais et qu'il y a eu un accord de partenariat qui a été signé pour la reconstruction du pont d'Ani, pour qu'il serve de point de passage lorsque les frontières sont ouvertes, et c'est pas forcément pour tout de suite. Justement, entre cette volonté européenne d'arrimer l'Arménie à l'Europe et le message envoyé par l'Azerbaïdjan, et notamment Ilham Aliyev qui a assisté à la conférence en vidéo, est-ce qu'il n'y avait pas un formidable décalage? On a vu un Aliyev droit dans ses bottes, et même menaçant, et on a vu une communauté politique européenne qui avait du mal à se défendre.
1: Oui, vous avez raison, il y a une forme de hiatus entre les ce qu'on veut montrer, la démonstration qu'on essaye de faire, et la réalité des choses. C'est sûr qu'on a annoncé une forme d'arrimage de l'Arménie à l'Europe, mais on voit bien, comme vous l'avez souligné dans votre introduction, qu'en réalité, il n'y a pas eu beaucoup d'avancées réelles, et que la candidature de l'Arménie à l'Europe non seulement n'est pas actée du côté de l'Europe, mais n'est même pas demandée officiellement du côté de l'Arménie, bien que le Parlement arménien ait fait une demande en ce sens, enfin ait fait un vote en ce sens il y a un an. Donc là, il y a ce premier hiatus, et il y a le deuxième hic, je dirais, HIC, entre ce qui est annoncé et les promesses qu'on nous présente dans le dialogue ou la convergence ou la paix entre guillemets avec l'Azerbaïdjan et la Turquie, dans la mesure où là aussi il y a des déclarations d'intention, et puis il y a la réalité des faits, à savoir l'Azerbaïdjan, une semaine avant ou 10 jours avant ce sommet, a encore détruit des églises arméniennes, a détruit le mémorial du génocide arménien à Stepanakert, continue à détenir les prisonniers. Grand absent, thème qui a été le grand absent de ce sommet. Et puis au niveau de la Turquie, évidemment, le chef d'État turc n'est pas venu, il a délégué un membre important du gouvernement, mais enfin c'était le négociateur avec l'Arménie du dialogue, mais il n'était pas là. Donc là aussi, je dirais que la direction prise par l'Arménie s'est heurtée à des pas un échec, c'est un grand mot, mais à des à la réalité des choses, à savoir que les fondamentaux malheureusement demeurent, que l'Europe est toujours dans sa très très réaliste dans sa politique vis-à-vis de l'Arménie, et pendant que Macron faisait ce voyage extraordinaire qu'on salue en effet en Arménie, vous avez un autre poids lourd de la communauté européenne qui était Giorgia Meloni, qui se trouvait exactement au même moment en Azerbaïdjan et qui tenait un tout autre discours. Donc la cause de l'Arménie au sein de l'Europe, malheureusement, je dirais, parce qu'il y a une aspiration des Arméniens à vivre à l'européenne, n'est pas encore gagnée. Et la question de la sécurité, la question turque reste en suspens, ce qui pose quand même le problème de la sécurité, et ce qui pose pour l'Arménie la question de ses alliances, et notamment avec la Russie. Est-ce le moment de se priver, il faut s'ouvrir, mais est-ce le moment de se priver ou créer une difficulté avec l'allié traditionnel russe qui n'est pas non plus un enfant de cœur?
0: Alors, je vais d'abord poser la question à Stéphane Aspagnan, mais pour que nos auditeurs comprennent, la visite de Giorgia Meloni a eu lieu donc effectivement en même temps que la visite d'État en Arménie du président français, et à cette occasion, 30%, un tiers des stations-service italiennes de Eni passeront sous le pavillon Sokar, et dans un accord qui a été signé. Donc c'est aussi là la démonstration d'une puissance économique de l'Azerbaïdjan. Stéphane Aspagnan, est-ce que les absents, justement, Turquie-Azerbaïdjan, ont eu tort de ne pas être là, et ce qui a permis à l'Arménie d'être au centre du monde?
2: Du point de vue arménien, c'est une bonne chose qu'ils n'aient pas été là. Après, leur ombre a plané quand même, et notamment Yerevan Summit, lorsque Nikol Pashinyan a exposé une carte. faut savoir que le tropisme était vraiment très pragmatique et très économique. Vous parlez de Giorgia Meloni là, effectivement, on va rien apprendre à personne, mais c'est l'argent qui domine tout, et les intérêts économiques. La carte exposée par Nicole Pachignan, on avait un représentant commercial qui nous expliquait que l'Arménie allait être au centre d'un carrefour commercial et économique, d'est en ouest entre la Turquie et l'Azerbaïdjan, et du nord au sud entre la Géorgie et l'Iran, et que cette place stratégique qu'occupe l'Arménie sur le plan géographique allait permettre un développement économique extrêmement favorable pour l'Arménie. C'était son seul tropisme, c'est-à-dire qu'effectivement, on est devenu très pragmatique côté arménien pro-Pachignan. On éradique certaines autres formes de priorités, qui peuvent être notamment l'identité arménienne, ou en tous les cas, on va prendre des risques avec elle, au profit d'un développement économique qu'on veut le plus grand possible. Les absents Turquie-Azerbaïdjan savaient de toute manière quel allait être le discours, et évidemment, discours qui leur convenait très bien, puisque, alors, si on est pessimiste, on pourrait imaginer que cette place centrale qu'occupe l'Arménie fera qu'elle ne deviendra finalement plus qu'un carrefour, et que son indépendance territoriale sera sacrifiée au profit d'un carrefour commercial et économique. Encore une fois, je me positionne difficilement, parce que l'avenir nous dira si c'est pour le meilleur ou pour le pire des Arméniens. Là, je dis plus de l'Arménie, je dis des Arméniens ou des gens qui vivent en Arménie, puisqu'un développement économique pourra permettre de meilleures conditions de vie, peut-être. Mais lorsqu'on écoutait Nicole Pachignan au Relevant Summit, ce n'était qu'un discours économique, il n'y avait plus rien de politique, on était face à une description de tout ce qui est, de toutes les routes et de tout la connectivité, notamment, on en parlera tout à l'heure, développée avec la France, de tout ce que cela allait apporter à l'Arménie sur le plan économique.
0: Moulat Papazian, sur la Turquie, qui est en fait... est-ce que le risque, ce n'est pas qu'en fait l'Europe, même si elle veut être présente, délègue, comme les États-Unis le veulent, sous forme de partenaire local, délègue sa présence à la Turquie?
3: Ça a été dit par l'Europe. Toivo Clark, avant de céder, avant de partir, a déclaré, qui était le représentant de l'Union européenne pour le Sud-Caucase, a déclaré que l'Union européenne déléguerait sa présence dans le Sud-Caucase à la Turquie.
0: Qui n'est pas membre de l'Union européenne.
3: Qui n'est pas membre de l'Union européenne, mais déléguerait. Donc déléguerait en tant que partenaire de l'Union européenne, en fait, sa présence dans le Sud-Caucase à la Turquie. Donc c'est très très clair. Non, la vraie question, en fait, qui se pose aujourd'hui dans le positionnement diplomatique de l'Arménie, c'est: est-ce que la politique de l'Arménie par rapport à l'Azerbaïdjan est une réussite ou un fiasco? En réalité, on se rend compte que l'Arménie a cédé beaucoup à l'Azerbaïdjan. L'Arménie a cédé l'Artsakh à l'Azerbaïdjan. Quand je dis « a cédé l'Artsakh », c'est que lorsque Nicole Pachignan, en 2022, a affirmé que l'Artsakh appartenait à l'Azerbaïdjan.
0: Point que Emmanuel Macron s'est revendiqué en disant « c'est moi qui vous ai proposé ça et vous avez réussi à vous avez accepté ». Et que c'était une victoire, c'est grâce à ça que vous êtes devenu plus indépendant aujourd'hui. Il a dit lors devant la communauté française réunie, sur le chemin parcouru après Prague.
3: Non, mais là, je parle juste de l'appréciation, oui, de savoir si l'Artsakh appartenait à l'Arménie ou à l'Azerbaïdjan.
0: Il appartenait à l'Arménie.
3: Emmanuel Macron n'a pas fait de commentaire sur ce sujet-là. Donc, lui, Pachignan considère que l'Artsakh faisait partie de l'Azerbaïdjan. Et donc, en réalité, la perte de l'Artsakh est totalement consécutive à la position de Nicole Pachignan. Est-ce que ça a amélioré la relation entre l'Arménie et l'Azerbaïdjan? Non. L'épuration ethnique n'a pas été condamnée par Nicole Pachignan. Est-ce que ça a amélioré les relations entre l'Azerbaïdjan et l'Arménie? Non. Nicole Pachignan n'intervient jamais sur la question des otages emprisonnés, des otages arméniens emprisonnés. Est-ce que ça améliore la relation entre l'Arménie et l'Azerbaïdjan? Non. Les Arméniens du Haralabagh sont des citoyens de seconde zone en Arménie. Est-ce que ça améliore la relation entre l'Arménie et l'Azerbaïdjan? Non. À chaque fois qu'il y a un citoyen arménien, on prend par exemple la directrice du musée du génocide, qui a offert un livre sur l'Artsakh au vice-président américain, elle a été tout de suite punie en étant limogée par Nicole Pachignan. Est-ce que ça a amélioré la relation entre l'Arménie et l'Azerbaïdjan? Non, ça ne les a pas améliorés. On voit que lors de sa prise de parole, en réalité, au sommet, Aliyev a été encore plus dur que d'habitude. En fait, il explique que c'est lui qui va décider de la paix. C'est lui qui va écrire le traité de paix. C'est lui qui obligera, qui veut obliger l'Arménie à changer de constitution. C'est lui qui décide. Est-ce que ça améliore la relation entre l'Arménie ? Non. Et c'est lui qui décide si l'Arménie va normaliser ses relations avec la Turquie ou pas, parce que Erdogan attend que effectivement Aliyev ait obtenu satisfaction. Donc on le voit bien, la politique de Pachinian sur la relation avec l'Azerbaïdjan est un fiasco. Pourquoi ? Tout simplement parce que l'Azerbaïdjan ne veut pas la paix avec l'Arménie. L'Azerbaïdjan veut mettre la main sur l'Arménie. Tant qu'on n'aura pas compris ça, tant que le régime de Pachinian n'aura pas compris ça, eh bien, on ira d'humiliation en humiliation. Il n'y aura aucun progrès dans la paix. Parce que quand on veut une paix, on veut une paix durable. On ne veut pas une paix, on ne veut pas un cessez-le-feu, on ne veut pas une paix qui dure. Enfin, l'Arménie, et là, l'Azerbaïdjan n'a pas oublié ses velléités sur l'Arménie. Aliyev considère encore que l'Arménie, c'est l'Azerbaïdjan occidental. Donc, effectivement, globalement, sur l'approche politique et diplomatique du régime de Pachinian par rapport à l'Azerbaïdjan, c'est un vrai fiasco. En réalité, il n'y a pas de paix. La paix n'est pas installée. Elle n'est pas scellée en réalité.
2: Alors Stéphane Asbeth, oui, je vais rebondir sur ce que vient de dire Mourad, parce que c'est très intéressant. Le mot paix a été employé plusieurs dizaines de fois par Pachinian lors du Yerevan Summit, justement lorsqu'il défendait sa carte. Et il expliquait que c'est grâce à cette paix, et je suis d'accord avec ce que Mourad vient de dire, c'est grâce à cette paix, puisque lui se targue que ce sera une paix durable, qu'un développement économique pourra avoir lieu en Arménie. Et que son fait d'armes à Pachinian, c'est d'avoir réussi à obtenir cette paix qui aura pour conséquence un développement économique international pour l'Arménie. Voilà comment lui se justifie alors il l'a pas dit évidemment, mais en creux on entendait, du sacrifice de l'Artsakh. C'est-à-dire, j'ai sacrifié l'Artsakh pour faire la paix et j'ai fait la paix. Pourquoi ? Au-delà, évidemment, d'une sécurité territoriale, pour vous offrir à vous, Arméniens, un développement international. Et comment ce développement international va se passer ? Grâce à l'aide de mes nouveaux amis européens. C'est un pari qu'il a pris avec le sacrifice qu'on connaît. À l'heure actuelle, le sacrifice est fait. Est-ce qu'il va porter ses fruits ? L'avenir nous le dira et...
0: Alors, messieurs, un autre moment de ce voyage qui a été... là-dessus, on va recentrer sur le voyage d'État d'Emmanuel Macron. Et je vous propose d'entendre une courte interview d'Agnès Varamian, qui est donc directrice de l'information du groupe Radio France et directrice de France Info Radio, qui nous a accordé une courte interview sur le sujet. Agnès Varamian, bonjour.
4: Bonjour. Donc...
0: Alors, vous faisiez partie de cette délégation qui était en Arménie, mais cette fois-ci, vous n'y étiez pas en tant que journaliste, mais vous étiez en tant que directrice de France Info Radio et directrice de l'information du groupe Radio France, donc dans un rôle un peu différent que d'habitude. Qu'est-ce qui vous a marqué d'un peu dans cette visite du président de la République en Arménie, avec votre œil à la fois d'habitué de ce type de déplacement et du moment politique qui était là.
4: Bah, écoutez, d'abord, il y avait une grande fierté à être là, évidemment, à avoir été invité par la présidence de la République à faire partie de cette délégation où il y avait d'éminents professeurs, universitaires, éminentes personnalités de la communauté, fiers de représenter, d'être un lien finalement entre la France et l'Arménie, un lien d'amitié. Moi, j'ai vécu quelque chose d'assez extraordinaire dans la délégation, mais d'abord sur le plan politique, de voir ce sommet de la communauté politique européenne se dérouler en Arménie, de voir une cinquantaine de chefs d'État représentants politiques, c'était vraiment... mettre l'Arménie sur la carte, en fait, de l'Europe et du monde à ce moment-là. Et en cela, c'est quand même une formidable réussite pour ce petit pays. Évidemment, moi, en tant que Française d'origine arménienne, je n'ai pas à, à commenter les options politiques de Nicole Pachinian. Ce que j'ai vu quand même, c'est une forte volonté de s'ancrer du côté de l'Europe, de aussi tenter de contenir l'influence russe sur l'Arménie. C'est une Arménie qui veut devenir souveraine, qui en cela est largement aidée par la France et par les Européens. La France qui joue un rôle clé, qui veut aider l'Arménie à s'émanciper hein, de cette tutelle russe dont elle ne s'est pas complètement défaite. Nicole Pachinian est sur, une, sur un chemin de crête, on va dire, mais le partenariat stratégique qui a été signé entre l'Arménie et la France est vraiment d'une importance capitale. D'abord parce que dans partenariat stratégique, il y a stratégique, et que donc les signatures de contrats d'armement, le fait des liens qui sont tissés à travers les industries de défense, les achats d'armes vont sans doute permettre à l'Arménie de construire son armée et sa défense et de la rendre plus souveraine qu'elle ne l'a été jusqu'à maintenant.
0: Alors Agnès Varamian, vous avez été la première à diffuser une vidéo où on voit le président français, selon le terme qui a été consacré, pousser la chansonnette sur la Bohème, une vidéo qui a fait le tour du monde, et puis où, une vidéo où on voit également le premier ministre arménien qui joue de la batterie, dans une posture qui est quand même pas celle de deux chefs d'État dans un dîner d'État. Racontez-nous un peu les coulisses de cette image.
4: Bon, d'abord, cette image, c'est une formidable image d'amitié, en fait. Vous savez, nous étions au palais présidentiel, c'était un dîner d'État qui, normalement, est très codé. Mais on est en Arménie, si vous voulez. Donc, ça se passe dans une immense pièce de haut plafond. L'acoustique n'était pas très bonne, mais tout de suite, il y a eu des chansons, les hymnes, bien sûr. Et puis, Nicole Pachinian a tombé la veste. Il est allé sur l'estrade dire « Moi, j'adore jouer de la batterie. J'ai un groupe, d'ailleurs, et je vais vous interpréter quelques chansons. » Donc ça a commencé très rock'n'roll avec Pachinian à la batterie, avec ces jeunes chanteurs qui faisaient un peu ambiance Star Academy. Ensuite, c'est le président arménien qui est allé au piano pour, à ce moment-là, nous offrir quelques balades et quelques thèmes français. Donc, tout le monde était debout autour de l'estrade, bah, dans une ambiance qui n'était plus du tout dîner d'État, hein, qui était plutôt extrêmement convivial. On avait l'impression d'être dans la salle à manger, en fait, de nos hôtes arméniens. Et puis, ensuite, c'est un pianiste de jazz extrêmement connu, dont j'ai un peu oublié le nom, qui s'est mis au piano, un formidable petit monsieur en chapeau, chaussures bicolores, etc., et qui a commencé à jouer. Et puis à ce moment-là, bah, ils ont dit tous les deux on va chanter des chansons françaises. Donc le président français a été invité à s'asseoir sur le banc devant le piano. Il a attrapé le micro. Ils ont d'abord commencé avec les Feuilles mortes, et puis ensuite ils ont décidé de chanter du Aznavour. Alors, il y avait des gens qui filmaient, si vous voulez, il y avait des invités qui filmaient, mais moi, j'ai quand même très vite compris que c'était une séquence assez étonnante et en même temps très symbolique de cette visite. Donc, je me suis déplacée pour être sûre d'avoir le président français face à moi. Et voilà, j'ai filmé et j'ai trouvé intéressant de faire un panneau, hein, d'aller du président français au premier ministre arménien. Voilà cette espèce de symbiose musicale qui symbolise bien ce partenariat stratégique de la France et de l'Arménie. Et donc oui, j'ai posté sur mon compte Twitter cette image au milieu de la nuit, et elle avait effectivement fait le tour du monde.
0: Est-ce que ce qu'on retient de ce déplacement, c'est d'abord beaucoup de communication, le président de la République en train de faire son jogging, le président de la République en train de serrer les mains dans les rues, d'aller dans des cafés, discuter avec les habitants, etc. Et derrière tout ça, c'est le symbole d'une amitié franco-arménienne qui va bien au-delà de ce qu'est l'amitié entre deux pays habituels. Mais on a jamais, même avec l'Allemagne, on n'a pas vu ça. Enfin, on ne voit pas ça. Est-ce que c'est ça qu'on retient ou plus des accords politiques?
4: Moi, je pense que ce qu'il faut retenir, c'est une dimension politique extrêmement forte. C'est l'Europe avec la France en tête de pont, si vous voulez, qui s'inscrit dans cette région du Sud-Caucase. C'est l'Europe qui prend pied là pour tenter de faire de cette région non plus seulement une impasse, mais un carrefour, parce qu'il y a une volonté arménienne. Effectivement, elle est controversée au sein de la communauté, je le sais, et au sein de certains acteurs, de faire la paix. C'est un mot que Nicole Pachinian a beaucoup prononcé au cours des 48 heures où on était là-bas. La paix avec son voisin azerbaïdjanais, la paix ou la coopération avec la Turquie, la mise à distance de la Russie. Il faut quand même imaginer que ce sommet, où il y avait une cinquantaine de chefs d'État, qui est quand même effectivement une réussite pour l'Arménie, elle s'est passée entre deux guerres, c'est-à-dire l'Ukraine au nord, l'Iran au sud, avec une Arménie qui ne veut plus seulement subir sa géographie, mais qui veut tenter d'en sortir, avec l'appui américain. Avec la visite de Vance, avec les déclarations de Trump, a fait beaucoup de promesses à l'Arménie. Vont-ils les tenir? Ça, je ne sais pas, mais une promesse d'investissement. C'est aussi une Arménie soutenue par l'Europe qui veut, si vous voulez, sortir d'une nuit de guerre et d'un traumatisme de la guerre pour tenter d'écrire son avenir et notamment son développement économique. Voilà, voilà moi ce que j'ai vu, voilà ce que j'ai senti. Quant à la communication du président français, vous savez, l'Arménie, c'est un pays assez sûr, c'est un pays très chaleureux. Et donc, effectivement, le président de la République française a pris plaisir à aller en toute tranquillité, prendre des bains de foule, s'approcher de la population qui avait très envie de le voir par ailleurs. Donc ça, c'est pas que de la communication, si vous voulez. Derrière ces images, il y avait un vrai moment politique, un vrai moment géopolitique et stratégique qui redessine en quelque sorte le Sud-Caucase.
0: Est-ce qu'il y a un moment, par contre, qui vous a un peu plus frustré, qui vous a, vous êtes dit, on aurait pu faire mieux à ce moment-là?
4: Bon, vous savez, quand on est dans une délégation, on est déjà content d'y être. Moi, j'aurais aimé effectivement avoir un peu plus d'échanges, pouvoir parler avec des Arméniens de toute tendance politique, pour comprendre quelles étaient leurs interrogations. Moi, ce que je sais, c'est que le pays est un peu divisé, est un peu fracturé. Il y a une majorité un peu qui est silencieuse, qui ne sait pas trop quoi dire et quoi penser de ce qui se passe dans ce propre pays. Enfin, globalement, j'ai eu le plaisir de visiter la bibliothèque des manuscrits. C'était un moment absolument extraordinaire. Pour la première fois, moi-même, je suis allée au mémorial du génocide et c'était un moment très fort. Donc voilà, très modestement, si vous voulez, moi je n'ai pas à juger de la politique arménienne, je n'ai pas à juger des options arméniennes, je ne vis pas là-bas. On comprend que c'est un petit pays très enclavé qui a besoin aussi de perspectives d'avenir. Évidemment que cela se fait à un prix dans les gages que donne l'Arménie, et peut-être et cela est-il très très très questionnant sur est-ce que pour la paix il faut non pas oublier mais mettre de côté la demande de reconnaissance du génocide. Est-ce qu'il y a des gestes à faire qui sont un prix à payer trop fort parce que l'Arménie est en situation de faiblesse par rapport à l'Azerbaïdjan. Voilà, c'est beaucoup de questions, moi, qui m'ont agité pendant ces 48 heures, mais encore une fois, j'étais pas là-bas pour juger de la politique. Je n'y vis pas, je n'y vote pas. C'est un pays de cœur et ça doit le rester.
0: Mais écoutez, merci beaucoup Agnès Varamian pour ce ressenti de cette visite du président Macron en Arménie. Et on vous retrouvera, j'espère, bientôt sur nos antennes pour d'autres analyses. Merci encore.
4: Merci beaucoup. Merci.
0: À bientôt. Voilà. Alors messieurs, est-ce que vous partagez un peu le point de vue d'Agnès Varamian sur cette partie? Effectivement, on a l'impression qu'il y a beaucoup de choses très belles qui ont été posées sur la table. Mais ça pose beaucoup de questions dans la mise en œuvre et dans

0: mais également impliqués et engagés dans des combats, et dont un des combats était d'ailleurs de d'impliquer le plus possible l'État français auprès et en direction de l'Arménie. Et cette, de ce point de vue-là, cette visite a été quand même un résultat de tout cet engagement. Mais il n'y a pas que cet aspect-là, il y a également tout l'aspect diasporique, tous nos combats, et la question de du génocide dont on s'est évertué à expliquer depuis des années, encore jusqu'au 24 avril dernier, qu'il ne s'agit pas simplement de 1915, qui est en soi un génocide, bien entendu, mais que il s'agit d'un processus de génocide long, tel que décrit d'ailleurs par Vincent Duclerc, qui faisait partie de notre délégation. Et cette donne, évidemment, quand on l'a en tête et qu'on est impliqué dans cette donne, dans ce combat, on ne peut pas en faire abstraction à aucun moment, et surtout pas quand on est dans une, quand on accompagne un président de la République dans une visite d'État comme celle-là. Et je comprends et je partage, je répète ce qu'a dit Agnès, mais j'ai aussi une pensée pour ce qui n'a pas été montré, ce qui n'a pas été dit tout au long de ce voyage, et en effet la question de l'Artsakh, la question des prisonniers arméniens, des otages. J'ai regretté pendant cette période de pas avoir eu avec moi mon petit ruban jaune que nous avions porté le 24 avril dernier pour rappeler que nous pensions aux otages. Et il y a cette dimension-là, cette absence-là qui m'a ce non-dit qui a été assez retentissant quand même pour moi.
1: Sur la question des otages, puisque effectivement c'est un point fondamental, hein, c'est une priorité pour nous, c'est extrêmement important. Aliyev s'est exprimé très clairement en visioconférence. Il a exclu totalement la libération des otages. Et à partir du moment où le gouvernement arménien n'en fait pas une priorité, effectivement, la communauté internationale ne se fait pas plus royaliste que le roi, en réalité. Et ça, c'est important de le noter. Comme il est important de noter que sur la question du génocide, Pachinian a, il y a quelques mois à Genève, émis des doutes sur sa réalité. Et d'ailleurs, c'est très marquant, il n'est jamais présent à Dizengapest. C'est-à-dire que lorsqu'il y a des chefs d'État étrangers qui viennent en visite officielle et qui vont à Dzirnagapest, Pachinian n'est pas là. En fait, Pachinian n'était pas là à Dzirnagapest avec le président de la République française, en réalité. Donc, oui, bien sûr, ce voyage est un succès, ce voyage est important pour l'Arménie, bien sûr, mais ça ne nous empêche pas de poser aussi les vraies questions politiques, les questions de sécurité et les questions de dignité nationale. La paix, effectivement, comme l'a dit Stéphane, c'est un sujet qui a été évoqué des dizaines et des dizaines de fois. Mais tout le monde veut la paix, en fait. C'est pas que Pachinian qui veut la paix. En Arménie, il n'y a pas une force politique qui ne veut pas la paix. Tout le monde veut la paix. Ce n'est pas le programme électoral de Nikol Pachinian. J'aurais juste rappelé que avant Nikol Pachinian, il n'y a pas eu de guerre depuis 1994. Et il arrive au pouvoir, il y a trois guerres. On perd l'Artsakh. Il y a l'épuration ethnique de l'Artsakh. Il y a la guerre des 44 jours. Il y a le blocus contre l'Artsakh. Il a duré 9 mois. Il n'y a pas de guerre avant Pachinian, de 94 à Pachinian. Pachinian arrive, il y a la guerre. Donc, il faut aussi se poser les bonnes questions, en réalité. Voilà. Donc, effectivement, je pense qu'à un moment donné, Agnès Varamian s'est interrogée, c'est est-ce que pour cette paix-là, en fait, pour moi n'est pas une paix, faut-il tout oublier et faut-il tout sacrifier? C'est un sujet en soi.
2: Stéphane Asbagnon.
3: Deux précisions à apporter sur la question des otages qui nous importe tous, bien évidemment. Donc on a interrogé le président Macron en comité privé dans l'avion du retour et il nous a dit qu'il en avait évidemment fait part au président Pachinian, pardon, du lapsus, et que il avait quand même, lui, le président Macron, par rapport à l'Azerbaïdjan, une difficulté, c'est que Aliyev ne s'entend pas bien avec Macron, avec le président Macron, qui n'a pas sur Aliyev une grande autorité et une grande influence. Donc, ce n'est pas le meilleur défenseur de cette cause.

0: Par rapport à Aliyev, il essaye de jouer sur Pachinian, dont Mourad vient d'expliquer évidemment toutes les réserves que Pachinian a sur ce combat-là. Mais le président Macron, qui lui aimerait être plus actif, a deux réserves. Donc la première, c'est effectivement l'attitude et la considération, ou plutôt le manque de considération d'Aliyev vis-à-vis du président Macron. Puis il y a une autre chose, on peut peut-être dire, c'est que la France a un prisonnier en Azerbaïdjan. Et la France a une priorité. C'est d'abord son prisonnier français en Azerbaïdjan avant les otages arméniens qui ne sont pas français. Donc il y a un processus diplomatique qui, lorsqu'il s'exerce en Azerbaïdjan pour cette question-là de prisonniers détenus en Azerbaïdjan, évidemment, a une priorité, c'est son ressortissant national. Voilà.
1: Oui, mais moi, tu as totalement raison, Stéphane. Moi, je veux juste qu'on prenne tous conscience d'une chose. Tous, vraiment. Pourquoi demanderait-on au président de la République française de mener ce combat alors que le Premier ministre arménien ne le mène pas ?
2: Oui, tout à fait, c'est sûr.
1: C'est quand même un vrai sujet. Pourquoi va-t-on exiger du président de la République française qu'il mène ce combat pour la libération des otages alors que ce n'est pas du tout à l'agenda du Premier ministre arménien ? Qu'il n'en parle jamais à personne, qu'il ne mène pas de combat, qu'il n'est pas à la tribune de l'ONU pour en parler, qu'il n'a pas saisi les tribunaux internationaux. Pourquoi ?
0: Et quand on voit la carte qui a été... alors évidemment, il n'y a pas l'Artsakh hein, dans la carte qui a été divisée, mais ils auraient pu, enfin bon, on ne va pas non plus, mais mettre l'Artsakh en pointillé ou en tous les cas faire une référence, il n'y en a aucune. Ça reste un peu choquant sur l'Artsakh, on a bien compris que le mot n'a jamais été prononcé.
3: Donc
4: dans les reculs, c'est vrai que Pachinian, il va de bon cœur, il va jusqu'au bout de sa logique, sans aucune réserve.
3: Donc la partie un peu plus, je fais la transition vers notre deuxième invité, Serge Avedikian, mais sur ce déplacement, notamment Zizel Ganapert, le Madea Taran. L'aspect un peu le partenariat stratégique avec la France, parce qu'on a quand même on a mis ça en avant, notamment sur des ventes d'armes. Nicole Pachinian a même indiqué qu'elles défileront le 28 mai prochain, et vous allez voir ce que vous allez voir sur la ce qu'on a acquis auprès de l'Inde, auprès de la France. Est-ce que là-dessus effectivement la France va au-delà des promesses du papier, mais qu'il y a un vrai engagement qui peut se traduire pour l'Arménie. Est-ce qu'elle n'est pas trop seule, néanmoins, parce que, encore une fois, l'Europe a l'air d'être un peu à la remorque.
1: C'est une vraie coopération militaire qu'on a, je ne sais pas si vous vous en venez, mais dans la dynamique de la guerre des 44 jours, le CCAF avait demandé la mise en place d'une coopération militaire avec la France. On l'a demandé, on a insisté, on est allé faire des réunions à l'Élysée. On a d'abord obtenu un attaché de défense, c'était déjà symbolique, effectivement, à l'ambassade de France en Arménie, et puis une vraie coopération militaire qui a été mise en place avec de la formation, et puis avec, effectivement, des livraisons d'armes, relativement importante.
4: On a même fait signer, tu te souviens, une pétition reprise par l'ensemble des leaders politiques français et un très grand nombre d'intellectuels demandant à ce qu'il y ait une présence, même symbolique, militaire française en Arménie. Donc,
1: oui, on a mené ce travail, effectivement, et c'est toujours intéressant parce que le poids de la diaspora, le poids de la communauté arménienne de France auprès des pouvoirs publics français est important aujourd'hui. Il faut s'en rendre compte, très très important, auprès de toutes les forces politiques, nous sommes le seul facteur qui fait l'unanimité en France. Quand on présente une résolution à l'Assemblée ou au Sénat, elle est votée à l'unanimité. Et ça, le gouvernement, le président de la République s'en rendent compte. Le succès du deal du CCF avec la présence de toutes les forces de la République, des ministres, des députés, des sénateurs, etc., ce n'est pas rien. C'est un vrai succès du CCAF et c'est le succès de la communauté arménienne de France. Donc, et lorsque, à un moment donné, à partir de 2020, on mène une vraie campagne pour la mise en place d'une coopération militaire, ça fonctionne, en vrai, ça fonctionne. Et lorsque, au dîner qui avait été organisé à l'Élysée le 21 février 2024, nous étions tous les trois à la même table d'ailleurs, dans la dynamique de la panthéonisation de Misak Manouchian, il y avait le ministre de la Défense française, qui était Sébastien Lecornu à l'époque, et il y avait le ministre de la Défense arménien, et on a évoqué, et à un moment donné, on a posé la question au ministre de la Défense français, jusqu'où la France est prête à aller, en fait, dans sa coopération militaire avec l'Arménie. Sébastien Lecornu, alors ministre de la Défense, a répondu « La France est prête à aller jusqu'où l'Arménie est prête à aller ?»
3: En fait, le point de nœud, c'est ça, c'est jusqu'où l'Arménie est prête à aller. Alors, bah, je vous propose, puisqu'on va continuer à dérouler ce voyage, d'écouter maintenant Serge Avedikian, acteur et réalisateur, metteur en scène, qui, lui, avec son point de vue plus culturel sur la coopération entre la France et l'Arménie. Serge Avedikian, bonjour.
2: Bonjour.
3: Alors, vous êtes artiste, vous êtes acteur, vous êtes metteur en scène, on vous connaît dans bien de domaines, et vous faisiez partie de cette délégation du président de la République pour cette visite d'État. Un honneur, sans doute, mais au final, qu'est-ce qu'on retient de ce voyage pour vous, en tant qu'artiste et en tant que monde de la culture ?
2: Écoutez, étant donné que je suis d'abord natif de Yerevan et que je parle la langue arménienne de Yerevan et que je suis très connu en Arménie à cause de cette série que j'ai tournée qui s'appelle Une histoire anatolienne et qu'il y a l'atelier de la dramatique bilingue et l'atelier cinéma maintenant que je dirige avec ma petite troupe ici et là-bas. Pour moi, c'était, disons, comment dire, c'était pas une découverte. Rencontrer Arai Karoutounian ou Pachinian, et Macron, je l'avais vu aussi pour la première fois à la panthéonisation de Manouchian, où il était venu me féliciter pour les accents que j'avais utilisés pour chaque nom du groupe Manouchian, parce qu'on ne disait pas de quel pays étaient les personnages, et moi j'avais opté pour dire les noms avec un accent, l'accent du pays. Manouchian, c'était Manouchian. C'était pas... Enfin, bon, bref. C'était d'abord un voyage au pas de course, il faut dire, hein, genre départ à 9h du mat, décollage lundi. Dès lundi après-midi, première rencontre avec Macron et la communauté française d'Yerevan, francophone. J'ai remarqué que Macron a une capacité verbale et discursive assez extraordinaire. Lorsqu'il se sent bien, lorsqu'il est bien dans ses baskets et qu'il sent que il est attendu, il arrive à inventer, je lui ai dit d'ailleurs, à inventer des mots, à prendre des silences, à avoir du plaisir à parler. Et on sent aussi qu'il aime véritablement et sincèrement les Arméniens et l'Arménie. Parce que c'est pas la première fois qu'il y allait. Il y avait été d'abord après l'élection de Pachinian. Et là, il y retournait. Et puis, il a été reçu en grande pompe. Il y a deux choses qui nous pendaient un peu au nez, si vous voulez. C'est que d'abord, et très rapidement, on a compris que c'était une campagne électorale. C'était en vue du campagne électorale de Pachinian, en fait. Et ça, c'était pas très agréable à vivre. Parce qu'une visite officielle, c'est un échange culturel, c'est quelque chose d'un dialogue entre une délégation qui est là, avec les autres là. Nous, on n'a pas pu vraiment discuter, à part avec Macron, quelques minutes chacun, comme ça, en serrant les mains, etc. Et on n'a pas eu avec l'État arménien, c'est-à-dire la ministre de la Culture, le premier conseiller de Pachinian. Moi, j'ai juste pu parler avec le président de la République, parce que je le connaissais d'avant. Qu'il soit président et qu'il se souvenait de moi et qu'il m'aime beaucoup et qu'il veut me filer une médaille ou je sais pas quoi. J'ai dit, attends, passez d'abord vos élections, on verra ça après. Je suis pas venu pour des médailles. Donc, cette histoire de période préélectorale pendait un peu trop comme une sorte de quelque chose de pas très... C'était très populiste, en fait, de la part de Macron et de Pachinian, de serrer tout le temps les mains des gens dans la rue. Ils aiment, l'un et l'autre ont une ressemblance par rapport à ça. Ils aiment beaucoup serrer les mains, prendre des enfants dans les bras, parler, tout ça. Et alors que je trouvais que ça ressemblait pas à une visite d'échange culturel, politique, géopolitique, etc. Évidemment, eux, entre eux, ont eu des réunions. Moi, ce que j'ai ressenti, c'est que c'était quand même une sorte de démonstration que l'Europe sera présent auprès de l'Arménie si l'Arménie est complètement lâchée par la Russie. Et qu'il y a un double discours de la part de l'Arménie concernant ça, comme avec les Américains. C'est-à-dire, on connaît quand même l'Europe. On sait très bien que l'Europe n'est pas un consortium uni que chaque pays a ses intérêts à soi, etc. Même si là, ils ont réussi à avoir une Europe élargie qui est venue en Arménie pour 24 heures, hein, simplement. Et même Zelensky, qui ne fait pas partie de l'Europe, je suis désolé de le dire. Et c'était un truc anti-russe. Voilà, c'est ce que moi je sentais, connaissant un petit peu le milieu aussi, parlant russe, tout ça, je sentais que c'était un truc un peu anti-russe, et pour faire la preuve aussi aux Arméniens d'Arménie, que Pachinian a réussi à avoir dans sa poche les Américains d'un côté avec la route que veut financer Trump, il en a fait la démonstration, hein, avec la carte, de qu'est-ce que ça voulait dire ce carrefour de la paix qui était fait pour la... Le mot a été prononcé, hein, pour la prospérité. Moi, j'entends un mot pareil par rapport à ce que ça veut dire la prospérité quand on est pris entre l'Azerbaïdjan, la Turquie, avec qui on connaît les histoires, pas du passé, qui sont pas si passées que ça. Le Karabakh, c'est il y a 2 ans ou 3 ans, je veux dire pas plus, etc. Bref, je veux dire, ça me paraissait un peu surfait, un peu artificiel, si tu veux, et très bon enfant. Alors là, en revanche, extrêmement bon enfant, hein. Genre Macron qui chante l'un des repas, la bohème, parce qu'il voit Pachinian se mettre à la batterie avec son petit groupe de jeunes qui chantent avec lui, etc. D'un seul coup, c'était une démonstration de bon enfant qui s'aime, qui... D'ailleurs, Macron a dit, il y a de l'amour dans tout ça. Il est allé jusqu'à dire ce mot quand même dans un de ses discours. Il y a de l'amour malgré les dissensions. Il a quand même noté qu'il y avait des dissensions entre certaines personnes de la diaspora et l'Arménie, enfin le pouvoir en place en Arménie. Et évidemment, la présence de Mourad Papazian et de Arat Oranian, décidé à mon avis positivement à la dernière minute, parce que bon, voilà, on connaît les différences de point de vue sur ce que c'est que l'évocation du génocide, le mot Ararat. Enfin, toutes ces histoires qu'ils ont à discuter et à discutables. Moi, j'ai un point de vue aussi là-dessus. Je dis, par exemple, j'ai un passeport arménien, hein, on me l'a offert, sauf qu'il n'y a pas d'adresse dessus. C'est-à-dire qu'il n'y a pas d'adresse où je vivrai là-bas. Donc, est-ce que j'ai le droit de voter? Pas forcément. Je ne paye pas mes impôts là-bas puisque je n'y travaille pas, etc. Donc, je veux dire, tout ça, c'est très symbolique et ne participe pas, je dirais, d'une véracité de discours d'échange démocratiquement et politiquement intéressant.
3: Est-ce que sur le plan positif, c'est cette ambiance, ce climat, cette amitié franco-arménienne qu'on retient ?
2: Oui, essentiellement. Ça, je peux le dire. Franchement, il y avait une sorte de... Bon, Macron a cette capacité-là, et les gens qui l'entourent aussi, dans le gouvernement. Il n'y avait pas beaucoup de ministres, hein. Il y avait juste un ministre, Haddad. Qui est, je ne sais plus, ministre, c'est un ministère un peu spécifique, des relations, je crois.
3: Avec le Parlement ?
2: Oui, quelque chose comme ça. Bref, très sympathique d'ailleurs. Mais non, c'était plutôt ce qui était culturel, si tu veux, c'était la visite au Matenaderam, par exemple. Commenté par Mahé, magnifiquement. Et Macron, il s'arrêtait devant chaque livre, hein. Il prend le temps, et puis la délégation suivait un peu, mais. Tout ça était très artificiel. Je trouvais, encore une fois, je répète, bon enfant dans le sens où il y a une sorte d'amitié acquise entre la France et l'Arménie, historiquement. Et puis Macron, Chirac déjà avait fait ça. Je me rappelle très bien, j'ai été avec Chirac en Arménie. C'était aussi une visite officielle, autrement plus officielle que là, hein. Et Chirac avait déjà ce truc de bonhomie. Sarkozy l'a fait aussi à sa façon. Je pense que la diaspora arménienne vit à l'Arménie est important pour les politiques français. C'est-à-dire que c'est une façon d'acheter des voix, probablement, entre guillemets, hein, de dire, voilà, nous, on est avec les Arméniens en général, et il y a un pays qui s'appelle l'Arménie, et donc ça doit se répercuter sur la diaspora, quoi.
3: Et votre plus grande frustration de ce voyage, ça reste justement l'absence de programme culturel ?
2: Absence de programme, surtout absence de dialogue. J'ai pas pu parler avec l'ami de la culture, alors que j'ai des affaires, entre guillemets, en cours là-bas. Et je voulais, par exemple, lui dire, est-ce que c'est possible de prendre en charge 8 billets d'avion des 8 jeunes qui vont venir en stage en France? Parce que nous, on n'a plus assez d'argent. Parce qu'on a, j'ai pas un copec, j'ai demandé à ce gouvernement, juste des services. Une fois,
3: est-ce la mairie. Est-ce que vous pouvez dire que c'est ça la différence entre les paroles et les actes? dans le...
2: Oui, oui, il y a beaucoup de paroles, peu d'actes concrets, de leur part en tout cas, je trouve. J'ai pas pu parler vraiment avec Raïk Harutyunyan, même si c'est quelqu'un avec qui j'ai eu un dialogue au tout début quand il était ministre de la Culture, et qu'il est premier conseiller de Pachignan quand même, et c'est lui qui mène un peu, je dirais, la campagne, non pas physique justement, mais dans l'organisation de jusqu'où où est la ligne rouge, etc. Parce que Pachignan, c'est quand même... comment dire, c'est quand même un péquenot pour moi, je le dis très franchement, hein. C'est un péquenot qui adore gueuler, parler, faire des trucs, enfin s'emporter, et puis il a une habileté de quand il veut expliquer quelque chose et tout ça. Tout ça me paraît très dénué de subtilité. Et ce que j'ai vu, c'est que l'Arménie est en train de jouer sur tous les tableaux. Il n'y a peut-être pas d'autre choix. Peut-être. Je ne suis pas en train de juger. Il n'y a peut-être pas d'autre choix quand on est une goutte de miel au milieu de hordes, oui, d'ours. Oui, d'ours, de loups, gris ou vert. Enfin, on sait de qui on parle. Et en plus, le problème de l'Iran n'arrange pas non plus les choses, parce que c'est un pays qui est dans, commercialement très proche et tout ça, mais qui est dans difficulté en ce moment pour les raisons qu'on connaît. Donc, je leur ai dit d'ailleurs à un journaliste qui m'a posé des questions, j'ai dit écoutez, moi je ne comptais pas sur moi pour de donner des noms ici ou de porter un jugement sur ce qui est en train de se passer politiquement. La seule chose que je vois, c'est qu'à un mois des élections, quand il y a une visite comme ça, avec en plus 20 personnes qui viennent de l'Europe, ça a un sens qui va dans un sens. Et je ne sais pas comment l'opposition va s'en sortir avec ça. C'est tout ce que je peux dire, et voilà. Mais je ne porte pas de jugement. Je dirais, je ne m'autorise pas. Voilà, je voudrais dire les mots justes. Je ne m'autorise pas, en tant que citoyen français, arménien d'origine, ayant même un passeport arménien symbolique, de porter un jugement direct sur ce que vont être les votations, comme on dit, en Arménie. Je n'ai pas le droit de porter, comment dire, de donner une direction qui serait la mienne. En revanche, comme je suis assez libre comme être humain, je peux dire ce que je ressens. Et c'est ce que je fais avec la presse. Je dis, voilà, je ressens ça, je trouve que juridiquement même, je trouvais que c'était normal qu'il y ait une visite comme ça, même si c'est solvable, c'est bien qu'il y ait une visite comme ça, à un mois des élections. Est-ce que c'est pas une façon d'influencer la population de la part du gouvernement arménien actuel? C'est la question que je pose.
3: Serge Avedikian, très rapidement, merci d'abord pour ce commentaire sur ce voyage.
2: On a bien mangé, hein. J'ai oublié de dire. La cuisine arménienne fait des progrès, surtout à ce niveau-là.
3: Bon, eh ben c'est aussi important. Merci encore.
2: Merci à vous.
3: À bientôt.
2: À bientôt.
3: Voilà. Alors, petit commentaire, parce que le ton était cru sur la dernière partie, mais... effectivement, on sent quand même qu'il y avait à la fois beaucoup d'amitié, beaucoup de choses qui étaient dans du off, dans des manifestations de choses, mais peut-être moins dans un dialogue organisé, on va dire, structuré sur les différents thèmes, l'économie, les sports, la culture, etc. On avait l'impression que tout ça était un peu hors cadre. Est-ce que c'est vous avez retenu?
4: Je trouve qu'il a bien résumé, Serge Avedikian, ce qu'on a vécu tous. Hein, je ne sais pas si vous partagez ça. Bon, c'est vrai qu'on était dans le spectacle, mais en même temps, on est dans la société du spectacle. Qu'on avait un showman extraordinaire avec un président qui a un charisme hors norme, qui est en effet Emmanuel Macron, et qui s'exprime en particulier quand il est sur une phase, sur une vague porteuse. Et là, il a pu donner toute la mesure de son talent dans ce domaine. Là, ce qu'a souligné évidemment, c'est l'aspect propagande électorale. Je vais dire juste deux mots là-dessus. Moi, on est dans un monde et on est dans une Europe qui est en guerre contre la Russie. L'intérêt pour les pouvoirs publics français de l'Arménie a longtemps reposé sur le poids et l'audience et le rayonnement de la communauté arménienne de France. Aujourd'hui, il y a un déplacement, l'Arménie représente un intérêt géopolitique en tant que tel dans le cadre du conflit contre la Russie. Et évidemment que le soutien de la France à l'Arménie ou de l'Europe à l'Arménie doit être intéressé et doit recevoir un tribut, une récompense, des dividendes. Et ce dividende, c'est le trophée que représente le basculement d'un pays qui était traditionnellement dans le camp de la Russie, un satellite de la Russie, a dit Emmanuel Macron, dans le camp occidental. C'est ça qui est en train d'être recherché. Dans cette guerre qui vient après des décennies de guerre froide, évidemment que la révolution de Belour a été un moment clé, ça a été le moment le plus important qui a déterminé tout le reste, et c'est la contradiction dans laquelle on se situe, entre d'un côté, en effet, des aspirations démocratiques bien légitimes d'une population qui veut vivre à l'européenne, avec la liberté, débarrassée de la corruption, etc., etc. Et puis, la donne sécuritaire à laquelle on est également confronté face à un panturquisme dont on a vu la dangerosité mortelle il y a encore 2 ans, et dont on sent encore le poids aujourd'hui.
3: Vanien, est-ce que vous lui apportez des précisions ?
0: Non, alors j'ai une précision qui peut apparaître comme étant un détail, mais qui n'en est pas un. Il a dit qu'on était accompagné, que la délégation était accompagnée d'un seul ministre, Benjamin Haddad. Non, il y avait aussi la ministre déléguée des armées, Alice Ruffaut, et c'est pas du tout un détail, parce qu'Alice est une pièce maîtresse des relations entre la France et l'Arménie. Elle était anciennement conseillère diplomatique à l'Élysée, et Mourad et Ara la connaissent évidemment très très bien, et on sait tout ce qu'elle fait. Elle a grandi à Marseille, dans un quartier au milieu d'Arméniens, donc elle a ce tropisme pro-arménien ancré en elle-même. Et c'est une pièce très importante, et elle était là, aujourd'hui elle est à Sétif en Algérie, elle était là, et c'est une personnalité qui a aussi permis une relation approfondie entre le président Macron et le gouvernement arménien. On s'est fait la remarque aussi pendant le voyage, il y a quand même une relation de proximité amicale entre le président Macron et Nicole Pachinian. Qu'on le veuille ou non, ils n'arrêtaient pas de discuter ensemble. Parfois, on se disait, mais qu'est-ce qu'ils ont à se dire? Ils viennent de passer une heure ensemble, ils déambulent dans la rue. Allez, viens, on reprend un café dans un bar pour rediscuter encore une référence. Sincèrement, on se demandait tout ce qu'ils avaient à se dire. Et on voyait bien que l'un comme l'autre s'appréciaient humainement, personnellement. Il y a quelque chose entre les deux personnes. Je suis tout à fait d'accord avec ce que vient de dire Ara sur les intérêts. En géopolitique, il n'y a pas d'amitié, il y a des intérêts. Mais il y a quand même une petite dimension personnelle dans la relation entre les deux hommes qui n'est pas à exclure, qui n'explique peut-être pas grand-chose, mais sur la forme, en tous les cas, de certaines proximités entre les deux personnes et donc, de facto, indirectement, entre les deux pays, qui peut s'illustrer par là. Ce que a dit évidemment Serge, c'est un artiste et en plus il est natif de Yerevan, donc il a lui aussi une lecture un peu différente, totalement libre en qualité d'artiste et aussi très impliqué personnellement parce que natif de Yerevan, il est dans son rôle, il dit ce qu'il a à dire. C'est vrai que dans un voyage comme ça de 48 heures où on est au pas de course, on peut pas rencontrer tout le monde. C'était difficile d'avoir des relations avec la délégation, l'entourage arménien, c'est vrai, mais je pense que c'est plus lié à la forme du déplacement que au fond véritable.
3: On l'a pas patient.
1: Non, je crois que tout a été...
3: Est-ce que justement, parmi tout ce temps qui a été consacré avec Nicole Pachinian, est-ce que le président de la République aurait pu avoir un temps de rencontre avec l'opposition, par exemple ?
1: On l'a évoqué. On l'a évoqué dans la préparation du sommet, lorsque le jeudi après-midi précédant le déplacement, nous étions à l'Élysée avec Ajat Oranian et que nous avions évidemment légitimement soulevé le calendrier, c'est-à-dire une visite comme celle-là, un mois avant les élections, pourrait s'apparenter à un soutien électoral, et ça a été le cas. Et donc on a proposé effectivement une rencontre avec l'opposition. Ça a été envisagé, il n'y a pas eu d'opposition à notre proposition, mais on a bien vu que ça n'a pas pu se mettre en œuvre.
3: Il y a eu beaucoup de temps de déambulation.
1: Voilà, ça n'a pas pu se mettre en œuvre, effectivement. Je pense que c'était pas en vérité envisagé dès le départ et ça n'a pas été pris en compte, mais ça aurait été légitime qu'il y ait une heure avec deux, trois dirigeants de l'opposition. Ça n'aurait rien enlevé au soutien qu'a apporté de toute façon Emmanuel Macron à Nicole Pachignan. Ça aurait juste créé un petit équilibre. On a quand même évoqué, enfin moi j'ai évoqué dans le creux de l'oreille au président de la République la question des prisonniers politiques en Arménie. Bon, évidemment, ils étaient au courant, ils avaient prévu d'en parler avec Pachignan. Le fait qu'il y a quand même plusieurs évêques qui sont emprisonnés, le harcèlement contre l'Église et l'interdiction du catholicos de sortir du pays. Personne n'a intérêt à un durcissement du régime. Personne n'a intérêt à des affrontements préélectoraux. Et donc, on a eu cet échange avec le président Macron qui m'a promis effectivement que ça ferait partie des discussions du mardi, donc du deuxième jour, ce qui a été confirmé par les conseillers. Et on a eu un tout petit débriefing dans l'avion sur ce moment-là.
3: Oui, parce qu'on a pu voir à travers les images, hein, nous ici, qui avons regardé un peu les différentes séquences, la présence par exemple de l'Église qui était traditionnelle dans les voyages officiels aux côtés du président, du Premier ministre, etc., là elle était absente.
0: Oui, en 2018 on était allé à Eich Miadine pour le sommet de la francophonie, c'était pas du tout au programme effectivement.
3: Oui. D'accord. Bah écoutez, messieurs, on arrive maintenant au terme de cette émission, peut-être en faisant un dernier tour de table. Comme les questions que j'ai posées à Agnès Varamian et à Serge Avedikian, si vous aviez deux moments, chacun, personnels, que vous retiendrez de ce voyage, et deux moments qui vous, à la fois un positif et peut-être un point un peu plus frustrant, quels sont-ils, Stéphane Hasbagnan, peut-être?
0: Pour commencer, les deux moments forts, d'abord c'est à Goumri, où il y a 4000 soldats russes et où le président Macron, qui le lendemain d'un discours où il avait dit « la Russie ne vous a pas aidé », va sur la scène et se fait acclamer par toute cette foule. Il est quand même dans une ville où il y a 4000 soldats russes. Est-ce que c'est pour ça que ce concert a eu lieu à Goumri ou est-ce que c'est effectivement parce que c'est une ville qui a souffert du tremblement de terre de 88, je me pose la question, mais je trouve la symbolique très forte. Donc c'était un moment assez marquant, en tous les cas, de la délégation. Un autre moment fort, c'est la globalité, en fait. C'est pas un moment, c'est la globalité, parce qu'on est français, et je voulais rendre hommage aussi aux CCF, parce qu'il y a une chose qu'il faut comprendre. Ce voyage et ce que le président Macron a fait, c'est quand même exceptionnel. Pour le bien, pour le mal, je l'ai dit, mais c'est exceptionnel. La CPE n'existe que grâce à Macron et que ce sommet ait lieu à Yerevan, ce n'est que grâce à Macron. Oui, je l'ai dit, je le répète, il y a des intérêts réciproques pour la France, évidemment, d'avoir une position un petit peu prioritaire sur d'autres pays de l'Europe et de les amener en Arménie, et pour l'Arménie, d'un point de vue général, parce que la protection de la Russie aujourd'hui est une protection très ambiguë et qu'il faut de toute manière un protecteur. L'Arménie seule ne peut pas exister. Mais ce que fait la diaspora en France, c'est remarquable. Il y a une diaspora qui est complètement absente et qui aurait pu faire plus. C'est la diaspora arménienne en Russie. Je suis désolé. S'ils avaient eu de l'incidence, la diaspora arménienne en Russie, peut-être qu'ils auraient amené Poutine à une autre considération beaucoup plus protectrice de l'Arménie. Donc, le travail diasporique, le travail des diasporas est un travail fondamental pour l'histoire de l'Arménie. Il ne faut pas l'oublier. Ce qui s'est passé en Arménie, c'est aussi grâce aux diasporas et particulièrement grâce à la diaspora française. Aujourd'hui, en diaspora française, on est libre de critiquer aussi ce qui s'est passé, mais il faut voir le bon côté des choses. Et ça, c'est fondamental de ce qu'est l'Arménie. Personne, aucun dirigeant arménien ne doit oublier que si l'Arménie est aujourd'hui les ailes du développement de leur futur, leur racine est aussi dans la diaspora. Et des racines et des ailes est une conception biblique bien connue que Goethe a repris en disant qu'on doit apprendre deux choses à ses enfants, d'avoir des racines pour pouvoir s'émanciper avec ses ailes. C'est ce que l'Arménie doit comprendre. Ne jamais tourner le dos à sa diaspora, parce que la diaspora ne tournera jamais le dos à l'Arménie. Et il faut conjuguer les choses. Les bonnes choses qui arrivent au gouvernement arménien actuel, pour lequel on est d'accord, on n'est pas d'accord, il les doit principalement à sa diaspora. Et s'il y avait une diaspora plus forte en Russie, peut-être qu'il y aurait pas, on se serait pas posé la question du tropisme pro-communautaire. Mais parce que la diaspora française, en l'occurrence, a peut-être été plus forte que d'autres diasporas, et combien même ça aurait pas été au service de Pachinian volontairement, aujourd'hui, ça l'est, mais c'est pas grave, c'est pour l'Arménie. Donc il faut être fier d'être un Arménien de la diaspora et continuer à soutenir l'Arménie, quel que soit ce qu'il va se passer en Arménie au futur. Il faut pas abandonner ce combat-là.
3: Alors messieurs, ça va être très dur de conclure après Stéphane Azbagnian. Alain Toragnan.
4: Oui, lourd de tâche. Évidemment, je partage intégralement ce que vient de dire Stéphane. Un moment fort, moi je reste très classique, pardon, c'est la visite au mémorial du génocide, d'autant plus fort qu'en effet, ce moment-là, et la question du génocide a tendance à être... je dirais pas attaqué, mais sous-évalué par les autorités actuelles. Donc ça rappelle cette visite qu'il s'agit d'un fondamental ou d'un des fondamentaux également de la France, et que le génocide est une journée nationale de commémoration en France. C'est la base, c'est pas le génocide en tant que tel, c'est le combat pour la reconnaissance et pour la justice pour le peuple arménien, et derrière pour sa défense et pour sa sécurité. La deuxième chose, alors le point plus négatif, c'est que en effet l'Arménie a été présentée comme un satellite de la Russie. Il a été dit que jusqu'en 2018 elle était perçue comme ça. Je ne crois pas que jusqu'en 2018 elle était perçue comme ça. En 2018 il y avait le dialogue et l'adhésion au partenariat renforcé avec l'Europe. Il y a eu des manœuvres de l'OTAN en Arménie. De nombreux chefs d'État, y compris français, et de nombreux autres pays, allemands et autres, sont venus en Arménie avant 2018. Donc l'Arménie n'était pas un satellite de la Russie. Elle avait quand même, jusqu'en 2018, une existence sur la scène internationale. C'est sûr qu'avec le coup de la révolution de velours, la révolution de couleur de 2018, elle a pris évidemment beaucoup plus de place et d'intérêt. Elle a représenté plus d'intérêt pour le monde européen et occidental. Et pour autant, elle existait quand même sur la scène internationale avant, et il y avait quand même des relations très fortes entre l'Arménie et la France en particulier, avant, depuis une vingtaine d'années. Chirac, on l'a dit, je l'ai dit au président Macron, hein, la première marche, en effet, c'était peut-être, ou la première demi-marche, c'était Mitterrand avec la reconnaissance du génocide en 81, une première marche avec Jacques Chirac, la visite en Arménie, deuxième marche avec Emmanuel Macron, et même, je dirais, une marche et demie, parce que ça a été aussi les commémorations, la prise en charge du génocide par la France, des commémorations, une autre marche, une marche et demie peut-être encore avec François Hollande, qui a institutionnalisé la représentation en France avec sa participation au dîner du CCF, etc. Et Mourad a rajouté l'ascenseur avec Emmanuel Macron. Donc voilà, donc ça s'inscrit dans cette continuité.
3: L'ascenseur avec Emmanuel Macron.
1: C'est ce que j'ai dit dans l'avion, effectivement, quand on a commenté effectivement son propos. Effectivement, ça s'est fait de manière très progressive, et que chacun des chefs d'État cités par Alain a eu sa contribution. Ce qu'on voulait dire à Emmanuel Macron, c'est que son propos qu'il avait tenu n'était pas exact, n'était pas juste. Il n'était pas juste au sens de justice. Au sens de justice, hein. Les choses avaient été faites avant lui, mais puisque lui, c'est sa neuvième année, effectivement, on a eu plus le temps, effectivement, de créer une vraie dynamique. Si vous me posez la même question à moi, ajoute Mardi-Rossian, la visite au mémorial, effectivement, je vais pas développer ce qu'a dit Ara, je signe à 100%. C'est important. Important pour les racines. C'est les racines qui donnent les ailes, effectivement. Et s'il n'y a pas de racines, il n'y a pas d'ailes. Merci Stéphane pour cette symbolique-là. Et je voudrais, moi, dire le moment avec la communauté française d'Erevan, d'Arménie. Je trouvais que c'était le premier moment qui a été assez symbolique, parce que, d'abord, la salle était bondée, pleine. Beaucoup de gens sont venus nous voir parce qu'ils nous connaissaient. Ils nous ont remerciés du travail que nous menions en France auprès du gouvernement français. tout le monde est conscient, en réalité, ça fait plaisir que si la France est à ce niveau de soutien en faveur de l'Arménie, c'est grâce à la diaspora française et notamment grâce à la diaspora organisée et évidemment au CCAF. Et donc on a senti beaucoup de chaleur, une espèce de fraternité dans ce moment avec la communauté française. Nous étions, nous, la délégation à côté de l'estrade, et donc Emmanuel Macron nous a fait beaucoup référence au CCAF, a fait beaucoup référence à la communauté arménienne de France. Et je dirais que cette dynamique, maintenant, il faut la développer, il ne faut pas lâcher, il faut continuer à créer des relations, des ponts opérationnels, concrets entre la France et l'Arménie. C'est notre rôle.
3: Écoutez, Stéphane Asbagnan, Arat Oranian, Mourad Papazian, mais je me remercie également Agnès Varamian et Serge Avedikian. Merci pour cette émission, le débriefing de ce voyage, mais effectivement, les conséquences, les suites de ce voyage, on va les voir maintenant dans les prochaines semaines, les prochains mois, les prochaines années. Et on espère qu'elles se développeront comme la relation franco-arménienne. Et puis pour nous, à la semaine prochaine pour un nouveau Carte sur Table.
1: Merci.
4: Merci. Au revoir. Merci. Au revoir.

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Parenthèse Paliagac, bonjour à toutes et à tous et bienvenue dans la parenthèse sur Hype FM. Que vous soyez en voiture, sur le périph', dans votre cuisine à essayer de savoir qui a encore fini le paquet de lavage.

0: dimanche, ou déjà en débat familial pour savoir où l'on mange les meilleurs mantis, ou même en avion puisque c'est le thème du jour. Ouh. Merci d'être avec nous ce midi depuis notre plateau à Alfortville. Yes. Vous nous écoutez sur les ondes de la radio 99.5 FM ou en Facebook Live sur la page La Parenthèse sur Hype FM. Vous pouvez aussi nous retrouver dès demain sur YouTube et Spotify. Il suffit de taper La Parenthèse sur Hype FM. Aujourd'hui, dans cette émission, les avions croisent les projecteurs. On parlera de trajectoire aérienne, de théâtre vivant, de voix qui porte, et de ce moment où, dans les deux cas, tout commence quand les lumières s'allument.
1: Wow.
0: Vaut mieux que pour un avion, elles s'allument. De l'art dramatique au couloir aérien, dit comme ça, ça paraît quand même une émission improbable. Mais vous allez voir que dans les deux cas, tout est une affaire de timing, de présence et parfois de belles montées en tension. Et ces belles montées en tension peuvent échapper à tout plan de vol, aussi bien au théâtre qu'en avion. Bon, c'est un peu plus grave en avion qu'au théâtre. Hein. Bon alors, pour nous accompagner dans cette traversée entre ciel et scène, j'ai le plaisir d'accueillir autour de ce micro un très beau plateau d'invités. À mes côtés ce midi, Hike, notre ingénieur optique préféré. Quelqu'un qui travaille avec des trajectoires lumineuses, d'ailleurs, de là aux trajectoires aériennes, finalement, hein, c'est qu'une question d'altitude.
2: Exactement.
0: Pas d'œuvre,
2: Alexis, mais quelle introduction incroyable, incroyable.
0: Et pour cette émission, Hike sera accompagné non pas d'un, mais de deux invités. Régis, physicien et habitué d'Hype FM au point qu'il connaît presque le studio aussi bien que nous.
3: Ça va voler haut.
0: Accompagné de Thomas Stépagnan, pilote de ligne. D'où les lunettes de soleil
4: bonjour,
0: Top Gun pour ceux qui nous regardent sur le Facebook Live. Bonjour Thomas et Régis.
5: Bonjour.
6: Et bonjour.
0: Ça va ?
6: Très très bien, merci.
0: Alors j'adore faire ces intros-là. Est-ce que vous êtes content d'être là aujourd'hui ?
6: Tout à fait.
3: Bien évidemment, toujours. Voilà.
6: Je sens que tu vas nous la refaire à chaque émission.
0: Ah oui, je vais vous la refaire, j'adore. Avec eux, il sera question de géopolitique des couloirs aériens dans le ciel du Caucase depuis la guerre en Iran. En effet, la fermeture ou l'évitement de plusieurs espaces aériens dans la région reporte aujourd'hui une partie du trafic vers le Caucase du Sud. Ça pose à la fois des questions de sécurité, de logistique aérienne et d'équilibre géopolitique particulièrement sensible, notamment pour l'Arménie, j'en dis pas plus, on a nos spécialistes avec nous. Ensuite, nous passons du ciel à la scène avec Jérôme et ses invités. Après avoir pris de la hauteur au-dessus du Caucase, changement d'ambiance et direction, les planches et le théâtre vivant. Pour cette seconde partie d'émission, notre Jérôme préféré recevra le comédien Nicolas Huant, ainsi que sa productrice Sophie Bédian. Ensemble, ils viendront nous parler de la pièce « Bébé à tout prix » actuellement au Théâtre du Marais. Parlez Jérôme, alors je sais que tu es toi-même un comédien d'improvisation, là tu es dans tes souliers aujourd'hui.
6: Exactement, est-ce que tu peux me demander si je suis content d'être là moi aussi ?
0: Ah oui, pardon, est-ce que tu es content d'être là Jérôme ?
6: Ouais, ça va. Non, je rigole, bien sûr que je suis content d'être là. Après 18 ans de La Parenthèse, en plus aujourd'hui je reçois mon prof de théâtre Nicolas Huant. J'ai vu sa pièce, ça des potes, c'est magnifique, on rigole énormément. Bébé à tout prix. Et sa productrice nous parlera aussi d'autres spectacles qu'elle produit. On parlera de comédiens arméniens, entre autres, en deuxième partie d'émission. Et j'ai mis mon maillot de scène de la troupe des Alformidables, ma troupe d'improvisation d'Alfortville, avec mon numéro préféré, le 16.
0: Vous êtes carrément une équipe de foot, quoi.
3: Le numéro 16. Foot,
6: ouais. Moi, je suis le numéro 16 parce que je me suis marié le 16 juillet, ma fille est née le 16 novembre. Petit coucou à la famille. Et bravo pour ton intro, Alexis.
0: Merci. Et les lunettes et le maillot te donnent un look incroyable. Pour ceux qui nous écoutent à la radio, vraiment, venez voir le Facebook Live à l'occasion, ça vaut le détour. Avant de poursuivre, évidemment, la séquence culte, notre instant high du jour, qui nous emmène justement vers le ciel.
2: Yes.
0: Avec ces quelques vers d'un folk song de Luciano Berio, Lusignelav, inspiré d'une fameuse mélodie populaire arménienne. En arrière-plan, l'interprétation de Cathy Berberian. Ike va nous le lire.
2: Je vais essayer de le lire de la plus belle des manières. Lucin yelav en saritz, sari barzer gagatitz, sheklik meklik yeresov, pervets getnin lusnitzov.
0: Wow. La lune s'est levée derrière la montagne, depuis le sommet le plus élevé. Avec son visage blond et lumineux, elle a répandu sur la terre une mer de lumière lunaire. C'est un chant très court, presque suspendu, construit autour d'images simples. La montagne, la lumière, le ciel. Dans la culture arménienne, le ciel et les astres, les hauteurs reviennent souvent comme des repères, presque comme des guides. Et il est justement question aujourd'hui de trajectoire dans le ciel du Caucase. Nous écoutons avec plaisir Ike, Régis, Thomas.
2: Merci beaucoup Alexis pour cette très belle instant high. Chargé de poésie, j'ai envie de dire, vraiment, c'est formidable. Je pense qu'il faut que tu viennes vraiment beaucoup plus souvent pour les animations. En effet, on va s'envoler très haut dans le ciel aujourd'hui. Mais j'aimerais pouvoir plutôt donner la parole à Régis, puisque tu étais déjà là il y a quelques temps pour parler brièvement de cette situation qu'on voit aujourd'hui sur les maps de flight radar.
1: Exactement.
2: En effet, qui montre ce cheminement différent aujourd'hui des avions autour de la région du Caucase, du Moyen-Orient.
1: Tout à fait.
2: Et c'est justement le sujet de discussion aujourd'hui qu'on va avoir avec toi, Régis, et aussi avec Thomas, qui aura son point de vue de pilote. Et c'est vraiment quelque chose qui nous intéresse énormément. Peut-être en une minute, Thomas, est-ce que tu pourrais rapidement nous dire comment tu es devenu pilote avant que Régis introduise le sujet?
6: Alors en fait, j'ai suivi ce qu'on appelle la voie modulaire, qui représente l'écrasante majorité des pilotes de ligne. Ouais. C'est-à-dire que je suis allé... Bon, d'abord, c'était une passion, un sport mécanique, une passion. Je suis allé à l'aéroclub proche de chez moi. J'ai commencé par de l'ULM. Donc l'ULM, il y a 6 classes.
2: Okay.
6: Donc parmi lesquelles l'avion, 3e classe.
4: L'ULM, c'est pour ceux qui...
6: Donc l'ULM, c'est l'ultra léger motorisé.
2: Super.
6: Tout ce qui vole de moins de 5 à 600 kilos. En fonction de la réglementation, elle a évolué, mais à l'époque, c'était dans les moins de 500 kilos. Mm. Donc c'est un avion de moins de 500. En gros, c'est une Smart avec des ailes. Mm. Smart de place avec des ailes.
4: De place.
6: Ça marchait très bien. Les règles de l'air sont les mêmes pour tout le monde. Le code de la route, entre guillemets, de l'air, c'est le même pour tout le monde, quel que soit le poids. Et ça m'a tellement plu que par la suite, je me suis dit, tiens, pourquoi pas en faire mon métier?
2: Énorme.
6: Pousser, donc passer dans la catégorie des plus de 500 kilos, ce qu'on appelle l'aviation générale.
2: Ok.
6: Et l'aviation générale, la porte d'entrée en aéroclub, c'est le PPL, la licence de pilote privé.
2: Ok.
6: Qui te permet, donc pilote de tourisme, qui derrière te permet de continuer vers le professionnel, le vol aux instruments, les avions multimoteurs, pour finir aux commandes d'un Airbus A320. Wow. Quand j'ai commencé il y a 3 ans.
2: Excellent, félicitations.
4: Et avant l'ULM, ce qu'il a pas dit, c'est qu'il a été parachutiste pendant des années. T'as combien de sauts à ton actif?
6: Je suis à 160 sauts à peu près.
2: Oh là là là.
6: Donc parachutiste civil et militaire, ouais. Donc j'ai vraiment commencé l'aéronautique par sortir de l'avion en vol et
2: par ne pas avoir d'avion.
6: Ouais, j'ai décidé d'y rester. Après j'ai essayé d'y rester, ouais.
2: Excellent, excellent. Bah vraiment, c'est passionnant comme parcours. Et en tout cas, on aura un peu ton point de vue sur la situation d'aujourd'hui également, ton point de vue tout en haut du ciel. Régis, je te laisse introduire le sujet. Du coup,
1: comme disent les pilotes, poser, pas casser.
6: Exactement, c'est ça.
1: Tant mieux. Donc, pour en revenir à nos avions, voilà, pas à nos moutons, mais à nos avions. Lors de mon dernier passage sur les ondes d'IPFM, c'était le 14 mars dernier, j'évoquais brièvement la situation aéronautique au Moyen-Orient, avec une configuration inédite où les deux seuls couloirs aériens sûrs et praticables pour relier l'Asie à l'Europe, et inversement, se trouvent dans la diagonale de la péninsule saoudienne et au sud Caucase. L'Arménie et le Sud-Caucase, souvent exprimés, deviennent un chaînon stratégique pour les passages et les voyages entre l'Europe et l'Asie. Car rien ne vole au-dessus de la Russie et de l'Ukraine à cause du conflit en Ukraine, et rien ne peut voler depuis le 1er mars dernier à cause du conflit en Iran et des bombardements de part et d'autre entre l'Iran et Israël, les pays du Golfe, etc. Et même aussi Chypre, qui a été touché. Donc avec Thomas Stepanian ici, nous avons donc écrit un article qui fut édité quelques temps après dans le Courrier d'Erevan, où nous furent les premiers en Arménie à détailler cette situation. Salutations au passage à Zara, Camille et toute l'équipe du Courrier d'Erevan qui fait un travail formidable et qui donne une visibilité supplémentaire et nécessaire à la langue française en Arménie, qui fait partie de la francophonie, ne l'oublions
2: c'est
1: pas.
2: C'est top.
1: Depuis le début du conflit entre l'Iran et les États-Unis avec Israël, aucun avion civil ne peut survoler cette région. Mmh. C'est une no-fly zone. Et cela englobe l'Iran, l'Irak, la Syrie aussi. On peut voir des images ici à l'écran pour ceux qui nous regardent sur YouTube ou Facebook. Mmh. Et on voit très bien que ces zones sont complètement vides de tout avion civil. Mmh. Des cartes avant-après de la région montrent très bien la configuration actuelle. Les compagnies aériennes d'Europe du Nord choisissent de voler en transit, donc au-dessus de l'Arménie, et aussi par extension de la Géorgie et de l'Azerbaïdjan, en rejoignant la Turquie et l'espace unifié européen.
2: Bien sûr. Et justement, à propos de ce couloir qu'on voit au-dessus du Caucase et notamment de l'Arménie, aujourd'hui, c'est quoi la situation du ciel arménien? Est-ce qu'on a des chiffres de quantité de vols qui se déroulent au-dessus de l'Arménie?
1: On en a certains. Donc, en tant que physicien, j'aime bien les maths. De toute façon, la physique, ce ne sont que des maths avec des conditions et limites. Alors, je vais vous en donner quelques-uns. Pas trop, ne vous inquiétez pas. En 2024, 100 000 avions volèrent dans l'espace aérien arménien. 40% y atterrir. Donc 60%, environ 60 000, étaient des vols de transit.
2: Exact.
1: Cela représente environ 164 vols par jour, donc 7 vols par heure qui volaient au-dessus de l'Arménie en transit entre l'Asie et l'Europe. Mm-hmm. Durant les 20 premiers jours de mars de cette année, de 2026, donc les 3 premières semaines du conflit, on comptait 5068 avions qui utilisèrent l'espace aérien pour leur transit. Un simple calcul nous donne 253 avions par jour, soit 10 par heure, sans compter les avions qui décollent et atterrirent en Arménie. Ces chiffres recoupés par le site Eurocontrol, où l'on apprend que durant les 4 premiers mois de l'année, de janvier à avril 2026 inclus, donc durant ces 4 mois, 300 avions en moyenne furent en transit par jour au-dessus de l'Arménie, soit une augmentation de 20% par rapport à l'année précédente. Donc résumons quelques chiffres. 2024, 164 vols par jour en transit au-dessus de l'Arménie. En 2025, 250 vols par jour en transit au-dessus de l'Arménie. En 2026, durant les 4 premiers mois, 300 avions par jour en transit au-dessus de l'Arménie. Donc cela fait une augmentation conséquente.
2: Quasiment doublé.
1: Exactement, entre 2024 et 2026. Donc en moyenne, on ne peut pas résumer tout le reste de l'année de 2026 par rapport aux 4 premiers mois, mais cela donne quand même un très bon ordre de grandeur et une très bonne estimation du nombre de vols au-dessus de l'Arménie en transit.
4: J'ai une question sur cette carte. Que représente chaque symbole d'avion? C'est le nombre de vols par jour? C'est le nombre d'allers-retours? Qu'est-ce que ça veut dire, ces petits avions sur la carte?
5: C'est un avion. En fait, Flight Radar 24, donc le logiciel qui permet de produire ces images, montre les données publiques transmises par chaque avion, en fait. Donc là, on peut voir la plupart des avions qu'on voit, ce sont des avions de ligne. De différentes tailles, déjà, on peut voir si c'est des quadrimoteurs ou des bimoteurs, par exemple. Au-dessus de Turkménistan, il y a un quadrimoteur qui peut être soit un A380, soit un Boeing 747. On voit des plus petits avions, on voit plutôt taille Boeing Airbus, Boeing 737, Airbus A320, ce que je pilote. On peut voir des plus gros qui pourraient être des Boeing 777 ou bien des Airbus A350, des longs courriers, voilà. Donc voilà, chaque indice, c'est un avion, un vol, pris à l'instant T.
2: C'est une image à l'instant T, ouais, voilà. du nombre d'avions qui sont littéralement dans l'air en ce moment. Quoi. Enfin, ça, c'était une capture d'écran que j'ai fait hier soir, pour information.
0: Ouais. Nous rappelons aux auditeurs radio que la carte que nous commentons est visible sur le Facebook Live.
2: Exactement.
5: Voilà, et on peut aussi voir que certains équipements au sol, notamment à I-11, tu peux voir... donc le 777 et en dessous on voit un véhicule. Ouais. Ce véhicule il émet aussi des informations et donc il est visible à l'instant T.
2: Je savais pas qu'il y avait ces infos. Je suis tombé dessus hier. Ouais. Je me suis dit, tiens, des petites bagnoles là.
5: Oui. Trop drôle. Elles sont pas en l'air, elles sont au sol. Ça peut être camion de pompiers, etc. Ça peut être pas mal de choses.
0: Excellent. Et donc pour les auditeurs, si on décrit cette carte, donc on voit le trafic aérien en temps réel. Et donc qu'est-ce qui est marquant pour ceux qui ne la voient pas?
7: ce qui, justement, ce qui est marquant, c'est qu'on voit une traînée d'avions qui passe au-dessus du Caucase, qui évite totalement l'Iran. Au-dessus de l'Iran, il n'y a aucun avion, littéralement aucun avion.
1: Et l'Iran, c'est grand.
7: Et l'Iran, c'est très grand. Et le reste passe par-dessus, légèrement la Syrie, sud, très faiblement, oui, le dessous du Moyen-Orient. Et justement, c'est cette situation dans le ciel du Caucase, Thomas, ça soulève forcément des questions qu'on aimerait poser à un pilote.
4: Ouais, bien sûr. Ouais.
7: Parce que du coup, toi, t'es là-haut, tu circules.
4: Ouais.
7: J'imagine que c'est pas forcément, tu mets pas ton clignot et tu prends un autre chemin.
4: Non.
7: ce qui se passe ici, ça s'appelle le rerouting des avions. Pourquoi les compagnies aériennes ont-elles finalement privilégié cet axe de circulation qui passe par l'Arménie? Pour quelles raisons? Est-ce qu'il y a des raisons techniques?
5: Alors déjà, le point de départ, on est sur des vols internationaux, des vols qui traversent les frontières.
7: Okay.
5: Chaque pays autorise ou pas le transit aérien. S'il autorise le transit aérien, un pays ouvert sur le monde comme l'Arménie, il va communiquer une base de données dans laquelle il y aura les airways, les routes aériennes autorisées, les niveaux de vol autorisés, il y aura des informations particulières, typiquement tel endroit, il y a une radio-balise qui est en maintenance, donc ne l'utilisez pas, parce qu'à l'heure actuelle, elle est en maintenance. Donc, ce genre d'infos, ce sera communiqué dans les NOTAM, les messages aux navigants.
7: D'accord.
5: Voilà. Et donc, pour répondre à ta question, le rerouting, alors, je suis pilote sur un vol international. Le dispatch de la compagnie aérienne, c'est le service. Donc, ce sont des gens qui sont au sol dans les bureaux. Ils ont des ordi, des systèmes informatisés, et ils vont chercher les informations communiquées par les pays.
7: Uh-huh.
5: Donc, les mêmes pays qui autorisent ou non le transit dans leur espace.
7: Oui.
5: Bon, en autorisant le transit dans leur espace, ils facturent aussi, donc c'est jamais...
4: Donc tu survoles l'Arménie, tu payes.
1: Exactement.
5: Juste n'importe quel pays, l'espace aérien au-dessus, c'est un volume.
7: Okay.
5: Ce pays autorise le transit, mais évidemment, tu vas payer le péage, en fait. Tu prends l'autoroute, tu payes le péage.
7: C'est un bon signe, s'il y a plus d'avions par-dessus l'Arménie, ça fait plus de...
5: Ouais, typiquement, ouais.
4: Et ça coûte combien, ça se chiffre comment? En kilomètres parcourus, en temps sur place
5: Bon, ça après...
1: Il y a du tonnage, il y a du kilomètre parcouru. Les sommes ne sont pas exceptionnelles. C'est quelques milliers d'euros, voire moins. Pour les plus gros avions, c'est peut-être aux alentours du millier d'euros, voire moins. Donc, c'est pas ça qui va rapporter énormément d'argent. Mais cela permet quand même un retour d'expérience très, très bénéfique pour les Arméniens au niveau de la tour de contrôle. La tour de contrôle qui dirige les avions qui survolent l'Arménie se trouve à Yerevan, à l'aéroport de Svarnost. Elle n'est pas décalée ou décentrée par rapport à l'aéroport principal, mais c'est un moyen aussi pour l'Arménie de se faire connaître et de se faire reconnaître aussi par extension, soyons honnêtes, aussi en Géorgie, en Azerbaïdjan, de reconnaître la valeur de ce couloir aérien qui devient totalement stratégique. Tous les avions qui relient l'Europe du Nord, que ça soit avec Lufthansa, SAS, Singapore Airlines, Thai, Air France Cargo, surtout tout ce qui est au-dessus de, on va dire, une ligne Munich-Paris... Bucarest va passer par le couloir sud-caucasien afin de rejoindre leur destination finale. Tous les avions qui vont aller vers l'Italie, l'Espagne vont peut-être passer sans doute par le couloir saoudien parce que c'est un peu plus proche.
7: Ok. On en parlait la dernière fois en off, Thomas. Tu parlais aussi beaucoup du besoin d'optimiser les coûts des carburants.
5: Bah ouais,
7: c'est un énorme levier en fait qui est là, qui importe dans
5: En fait, une compagnie aérienne, c'est donc les trois quarts du temps, c'est une compagnie privée. Une compagnie privée qui emploie des moyens considérables. Un avion, c'est de l'ordre de la centaine de millions d'euros. C'est un outil de travail. Les marges, en fait, une compagnie aérienne ne fait pas beaucoup de marge. Elle implique beaucoup de moyens pour faire très peu de marge. Typiquement, le poids du pétrole représente 25% des charges en temps normal. En ce moment, il y a certaines compagnies qui ont vu le coût du pétrole exploser à plus de 40% de leur coût. Donc en fait, voilà, l'objectif, c'est quand même de rester bénéficiaire pour continuer à exister.
7: Ouais.
5: Et donc réduire les coûts, c'est optimiser les trajectoires, c'est obtenir les niveaux de vol les plus élevés, puisque nos avions, nos Airbus Boeing, sont optimisés pour être le plus haut possible.
0: Okay.
5: Ils économisent du carburant, il y a moins de traînées, ils sont les plus efficients. Donc le dispatch, lui, il va proposer en fonction de l'information dont il dispose, il va proposer un plan de vol, une trajectoire, et nous, pilotes, on prend ça, on estime que c'est globalement OK. Maintenant, si nous, on a nos idées, nos corrections à apporter, on va apporter ces corrections, on va demander à modifier les choses.
0: En tant que pilote, quoi. Ouais. Et ça soulève peut-être un peu une autre type de question, c'est quand toi t'es pilote, est-ce que quand t'arrives dans des régions qui sont un peu moins connues de tes plans de vol, on va dire classiques, est-ce que ça te provoque des difficultés particulières ou...
5: Alors en fait, le point de départ, c'est que il n'y a pas de région pas connue, puisque on transite parmi des pays qui sont des pays dont les frontières sont reconnues, les aéroports sont reconnus, ils font partie des bases de données de ma compagnie aérienne.
0: D'accord.
5: Ma compagnie, elle me propose un plan de vol avec des estimations de météo qui sont communiquées par ces pays-là, avec une liste d'aéroports qui vont servir d'aéroports de déroutement pour justement nous proposer en permanence des solutions de repli. Moi, mon métier consiste 95%, enfin que tout aille bien, mais d'être toujours prêt pour les 5% où quelque chose peut arriver, un malaise passager, quoi que ce soit, un problème technique. Je sais déjà quelle va être ma liste prioritaire d'aéroports parce que ma compagnie aérienne, elle me dit que voilà, sur telle liste d'aéroports à peu près située sur le trajet, je vais bénéficier d'un soutien technique, c'est mécano, d'un soutien s'il y a un feu, il y aura des sapeurs-pompiers, il y a différents niveaux de disponibilité des sapeurs-pompiers, etc.
0: Tu nous disais la dernière fois, safety first,
5: voilà,
0: forcément la sécurité d'abord au
5: bord de l'avion.
6: C'est quoi le pire truc qui t'est arrivé, genre t'as vraiment eu la sueur et tu t'es dit oh là là,
5: il
6: faut que je sois concentré là, faut que je gère comme Tom Hanks dans le film.
5: Il n'y a pas de pire truc, ça n'existe pas, il n'y a pas de pire solution en fait. Parce que mon training, ma formation, c'est connaître l'avion c'est connaître les procédures. On appelle ça les SOPs, Standard Operating Procedure, c'est le mot international. Désolé pour l'anglais, mais il y en a partout dans ce métier.
0: En fait,
1: il y a que ça.
5: On se pose pas de questions. On se pose des questions si on doit évaluer un risque ou une situation. Maintenant, les réponses, ce sont des réponses purement technique, et là, typiquement, on sait quoi faire. Il y a 3 semaines, j'ai eu un arrêt cardiaque juste après le décollage. Mon collègue et moi, nous avons eu un arrêt cardiaque décollage. C'était mon collègue qui était aux commandes. Moi, j'étais en charge de la radio et de la navigation. Bon, on a instantanément, on savait qu'on devait revenir vers l'aéroport de départ. C'était 10-15 minutes après le décollage. Instantanément, bon, on stoppe la montée, on discute avec le contrôleur aérien, on lui dit qu'on doit revenir. Et voilà, en 10 minutes après, on était au sol. Pendant ce temps-là, nos collègues en cabine étaient intervenus, ils avaient mobilisé un passager qui était médecin, qui a pu aussi prodiguer les premiers secours, etc., etc. Donc, il n'y a pas de situation de panique. Ça n'existe pas. Dans ce métier, ça n'existe tout simplement pas, parce qu'on sait déjà quoi faire.
0: Tout est protocolé, vous avez...
5: Bien sûr, ouais. Et on a des exercices réguliers.
0: Bien sûr.
5: Tous les 6 mois, en fait, on remet en cause notre licence. Et donnez-moi un métier où tous les 6 mois, si on rate l'examen, on n'a plus le droit de bosser.
0: Ah, c'est...
5: Et si on rate cet examen, on va avoir un training complémentaire.
0: Ok.
5: Bon, c'est la chance qui est donnée, mais il faut pas non plus se planter derrière. Donc voilà, mon métier, c'est ça, c'est d'être toujours prêt. Simplement, sans panique, parce que dans notre tête, on sait qu'on a toujours le plan A, c'est ça, le plan B, ce sera ça. Et je vais ajouter une précision importante, tous nos vols, ce sont des vols qui sont conduits dans le régime des vols aux instruments. Ça veut dire que du début à la fin du vol, les services du contrôle aérien sont en charge de la sécurité, c'est-à-dire que nous, on ne, sauf exception, on ne prend pas de décision de notre fait, parce que les autres sont responsables de notre sécurité, de l'anti-abordage, de l'anti-collision, etc., etc. Donc en fait, on est juste un acteur parmi les milliers qu'on peut voir sur Flight Radar. Et on est guidé, on est suivi par les contrôles aériens. On est chez eux, ils nous rendent un service. Ouais. Nous, on prend nos décisions de pilote, mais voilà, il y a, où est-ce que je veux dire, il y a tout un écosystème, en fait.
0: Ouais, ouais, vous êtes extrêmement. En régie, on me demande quand il y a un camion qui traverse la piste, qu'est-ce qui se passe?
5: Quand le camion traverse la piste, en temps normal, le camion, il est autorisé ou pas à franchir la piste. Normalement, c'est l'avion qui est en finale qui est prioritaire. Bon, après, certains pays ont une notion de la sécurité qui est pas forcément la même qu'en Europe. Une notion de respect de la phraséologie, la manière de parler. Et en l'occurrence, malheureusement, le problème du camion qui a traversé devant l'avion qui atterrissait, c'est une occurrence parmi tant d'autres où encore une fois, la phraséologie est plus le côté fatigue, plus le contrôleur aérien qui était seul dans la tour de contrôle pour gérer le trafic en vol et le trafic au sol de son aéroport, peut être sujet à question, etc. Ah,
0: tu parles de quel pays quand tu dis qu'il y a des réglementations moins importantes?
5: C'est pas des réglementations, c'est après c'est un avis personnel qui n'engage que moi, donc je vais le garder pour moi.
4: Tu sais Thomas, IPFM et notre émission est écoutée par toutes les générations, donc on est écouté par les parents, les grands-parents, les enfants, les adolescents. Est-ce que tu te rends compte que ton métier fait rêver les jeunes, les enfants qui te voient en uniforme, avec ta casquette, avec tes lunettes, qu'est-ce que tu as envie de leur dire à ces jeunes qui nous écoutent? Je viens de voir passer deux enfants là, qui peut-être font leur stage à IPFM ou je sais pas c'est qui. Quelle est ta relation avec la jeune génération pour les inspirer, pour les faire rêver peut-être un jour?
5: Déjà le point de départ, c'est que moi-même je continue à rêver.
4: Ouais.
5: Donc c'est j'ai ça dans le sang. Je suis né avec et mon père pourtant était instructeur de voile et un prof de ski.
4: Ouais.
5: Mais voilà, l'aviation, ça m'est tombé dessus et ça restera. Je suis aussi dans mon parcours, je suis devenu instructeur avant de commencer en ligne, et j'ai aussi fait du largage de parachutiste, donc j'ai la vision transmettre, la vision larguer aussi les gens, ce qui est toujours sympa, et aussi les transporter aujourd'hui. Donc en fait, le rêve c'est sympa, bon c'est du Saint-Exupéry, c'est tout ça. Maintenant ce que j'aime dans ce métier, c'est que c'est un métier technique, c'est un métier manuel. C'est un métier où on vit l'instant. Les secondes, c'est long. Ça peut être très long dans certaines situations, mais c'est ça qui est sympa. Enfin, c'est un métier d'action. Et moi, j'invite toutes les générations à aller dans les aéroclubs. L'an dernier, j'étais instructeur à l'aéroclub Tissandier à Saint-Cyr-l'École. Il faut y aller. Ils ont des avions qui sont magnifiques. Il faut aller à Lognes. Il faut aller à Fontenay-Trésigny dans le 77, faut aller à Nangis, faut faire le tour de tous les aéroclubs. Par chance, on pourra peut-être trouver un instructeur ou un pilote arménien qui est membre du club. Je suis même tombé par accident sur des avions qui avaient été baptisés avec un prénom arménien, avec des couleurs arméniennes. Non, c'était Azad. Azad, c'est un ULM qui aujourd'hui, je l'ai vu, dernière fois je l'ai vu, il était à Toussus-le-Noble. Mais voilà, il faut sortir du rêve, faut aller voir les navigants. La France a inventé l'aviation. La France a démocratisé l'aviation, l'aviation civile et militaire à côté. On a une chance unique dans ce pays. On a des aérodromes partout, des aéroclubs partout, de l'essence partout. Tous les pays peuvent pas en dire autant, les pays européens, en Allemagne, en Italie ou autre. On a une aviation populaire voilà, c'est juste parfait, quoi.
8: Génial. Malheureusement, le temps nous est un peu compté, mais j'aimerais laisser le mot plutôt de la fin à toi.
1: Oui. Est-ce que on voit que au niveau des avions, c'est pas en vol où il y a des problèmes et tout est anticipé. Enfin, tout est anticipé au sol et on voit très bien que les reroutages vers le Sud-Caucase ont été bien faits et ça donne une position géostratégique à l'Arménie. Pour terminer, quelques mots. L'aéroport de Svartok va être étendu, va être va se construire un nouveau terminal à proximité de l'actuel terminal, qui compte actuellement que 6 portes. Donc, le nombre de passagers augmentant de manière exponentielle quasiment, parce que le nombre de passagers a doublé en 2019. Il y avait 3 millions de passagers. En 2025, il y en avait 6 millions. Le fret double aussi durant cette période-ci. Donc, il y a un vrai besoin pour l'Arménie pour pouvoir pallier au nombre de touristes et au nombre de fret qui augmente de manière phénoménale ces dernières années, ces derniers mois. Il y a un véritable besoin. Le projet d'extension de l'aéroport était dans les tiroirs depuis déjà un certain temps. Il devrait voir le jour d'ici peu et permettre ainsi à l'Arménie d'accueillir le nombre de touristes qui augmente de manière phénoménale. Là, une dernière statistique, le mois d'avril 2026, il y a eu 40% de touristes en plus par rapport au mois d'avril 2025. Donc c'est énorme. Au premier trimestre, les trois premiers mois, pourtant ce n'est pas la période la plus touristique de l'année, il y a eu, je crois, 20% de touristes en plus. C'est phénoménal et c'est vraiment nécessaire d'étendre les liaisons aériennes et aussi par le fret qui peut représenter une porte de sortie nécessaire et stratégique pour l'Arménie.
8: Excellent, ça présage de bonnes choses pour l'aviation arménienne et on le souhaite et un énorme merci à vous deux Régis et à toi de Thomas rien. Pour tous ces témoignages vraiment exceptionnels sur le métier de pilote et ce décryptage avec toi Régis de ce couloir aérien qui est en train de se former au-dessus de l'Arménie et du Caucase. Merci beaucoup.
1: C'est un plaisir.
8: C'est vraiment passionnant. Malheureusement, on va pouvoir aussi passer à la suite de l'émission, mais c'est quand vous voulez pour revenir parler de ces sujets.
1: Ça marche.
8: Okay.
1: Ça marche.
8: Entre deux vols, tu nous dis.
1: Il y aura de quoi en dire plus tard, sans doute.
8: Absolument.
0: Ouais, bien sûr, ouais. On reste informé. Merci, Ike, Régis, Thomas, pour cet échange passionnant.
8: Absolument.
0: Après avoir parlé géopolitique, du trafic aérien, après avoir parlé équilibres régionaux, après avoir parlé passion, on va s'accorder un moment un peu plus léger, avec la pause musicale. Esdava Archiknere de Souren. Une respiration musicale avant de retrouver Jérôme et ses invités dans quelques instants sur Hype FM.
8: C'est parti.

0: 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Après les couloirs aériens et les trajectoires dans le ciel, place à d'autres trajectoires, humaines cette fois, sous les lumières du théâtre. Jérôme, Nicolas, Sophie, à vous.
1: Eh bien, merci beaucoup pour cette super introduction. Je ferai l'interview sans notes à l'improviste, tel que mon prof de théâtre Nicolas Huant me l'a appris, puisque ça fait 3 ans que je fais du théâtre d'impro dans la compagnie Les Alformidables à Alfortville. Merci beaucoup pour tout ce que tu m'as enseigné et transmis. Ton actualité en ce moment, c'est Bébé à tout prix, une pièce au théâtre du Marais. Avec déjà 400 avis sur Bièreduc, j'ai vu ça des potes, il y a plein de gens qui sont venus le voir. L'histoire d'un couple qui n'arrive pas à avoir d'enfants, ils essayent plein de solutions, forcément il leur arrive plein de galères. Et c'est produit par Faites du bruit production de Sophie Bédian, c'est ta boîte de production. Tu nous raconteras comment tu es devenue productrice, les autres spectacles, etc. Soyez les bienvenus, ça me fait très plaisir que vous soyez là. Ça vous fait quoi d'être dans le studio d'Hype FM avec vos lunettes de soleil?
2: Ben merci, moi c'est un honneur d'être ici. Comme j'ai des origines arméniennes, du coup je suis très très contente d'être là et je vous remercie.
3: Alors moi j'ai pas d'origine arménienne, mais je suis très content d'être là également. C'est la deuxième, donc merci beaucoup pour cette invitation. Et j'aime bien ton style.
1: Yes. J'ai remplacé mon maillot du PSG en dernière minute par mon maillot des Alformidables.
3: On aura une étoile aussi, t'inquiète pas.
1: Yes, j'espère bien, j'espère bien. Bah d'ailleurs, il y a deux. Si vous voulez voir de l'improvisation à Alfortville, il y a deux dates. Le 31 mai au pôle culturel d'Alfortville, au POC. C'est les élèves de première année qui jouent leur spectacle. Donc vous venez dans le public, vous donnez des thèmes, des mots, et les comédiens, ils font une histoire avec.
3: Exactement. Tu es passé par là.
1: C'est super chouette, ouais. C'est un saut dans le vide, mais qui fait du bien, qui procure de l'adrénaline, des bonnes sensations. Et deuxième date, le 12 juin, toujours à Alfortville, au Café Forum, dans le sud d'Alfortville. Exactement. Je serai sur scène. Bah oui. J'espère que tu seras là pour jouer avec nous ou nous encourager.
3: Je serai là pour jouer avec vous, avec plaisir. Bah, venez voir Jérôme, c'est un sacré loustique.
1: Et dis-moi pourquoi je devrais aller voir Bébé à tout prix. Convainc Alexis et Haïk de venir voir la pièce, eux qui ne sont pas encore venus.
3: Eh ben, c'est très simple, les amis. C'est une comédie type boulevard. Donc, vous vous souvenez des boulevards qu'on pouvait voir à l'époque, hein, même à la télé. Des entrées, des sorties, des portes qui claquent, l'amant dans le placard, etc. C'est dynamique comme ça, à part qu'on l'a bien évidemment remis au goût du jour. Mmh. Et ça parle d'un sujet d'actualité, qui est la GPA, la gestation pour autrui, donc les mères porteuses. On en parle de plus en plus. Ça fait depuis 1986 que ça existe. Mais on en parle beaucoup depuis quelques années. Et donc nous, on a choisi cette thématique parce que c'est une thématique qui n'avait pas encore été abordée au théâtre. Mmh. C'est pas évident, c'est un fait de société, c'est encore vachement tabou. Mmh. On a voulu en rire, on avait des amis qui étaient passés par une mère porteuse, on s'est dit pourquoi pas écrire cette nouvelle comédie. Donc c'est une comédie qui va à 100 à l'heure, il y a beaucoup de punch, beaucoup de références qui touchent un petit peu toutes les générations. Donc c'est accessible dès 8 ans jusqu'à 99 ans et je pense qu'il y en a vraiment pour tout le monde. Et ça reflète également les sujets de société, les relations qu'on peut avoir en couple, avec son papa, avec sa maman, avec ses amis. Mmh. Et surtout le regard de l'autre, le jugement, lorsqu'on veut faire des choses que les gens ne font pas forcément. Un petit peu comme l'avortement.
4: C'est super intriguant et je pense que la vision avec l'humour de parler dessus, je pense que ça libère un peu le sujet et permet aux gens peut-être de se projeter davantage sur ce genre de questions sur lesquelles ils ne seraient pas forcément intéressés. Et donc je pense que c'est
3: exactement ça. En fait, il y a pas mal de sujets, les gens n'en parlent pas forcément. Déjà, la difficulté aujourd'hui d'avoir des enfants, qu'on soit hétéro ou homosexuel, c'est compliqué. Il y a un vrai sujet, les gens commencent un petit peu à en parler. C'est la fertilité dans le monde, en fait. L'infertilité qui prend de plus en plus de place. Et dans 50%, à peu près, ils disent que 30-35% de la population sera stérile. Et c'est dû à différentes problématiques. Hein. C'est ce qu'on respire, ce qu'on mange, etc. Donc on va reconsidérer un petit peu les nouvelles techniques, notamment les mères porteuses, je pense, dans quelques années. Et quand vous discutez un petit peu autour de vous, on s'aperçoit que les gens sont passés par des fives, ont eu des difficultés à avoir des enfants. On n'en parle pas forcément, mais ça touche énormément de monde. Donc posez des questions autour de vous, vous verrez.
4: Ouais.
3: Et on a décidé de parler de ce sujet-là parce que ça nous tient à cœur et c'est important que les gens puissent être informé et en rire un petit peu parce que c'est compliqué à traverser lorsqu'on le vit vraiment.
1: Ça permet de briser une sorte de tabou, de le tourner à l'humour, c'est très bien. On connaît plus l'adoption, mais le système de mère porteuse, on connaît pas. Donc c'est une façon de démocratiser, franchement c'est bien joué. Sophie, qu'est-ce qui t'a séduit toi? Qu'est-ce qui t'a dit, ah ouais, je me lance dans l'aventure, je vais produire ce truc, on va le monter, on va lui faire faire le tour de France, bientôt au Festival d'Avignon.
3: Avignon, effectivement.
1: Bientôt au Festival d'Avignon.
2: Moi c'est très simple, en fait déjà ça faisait écho à un peu, ça ressemble un peu à une pièce que... sur laquelle je me suis lancée il y a 23 ans, c'était les colocs qui traitaient plutôt de l'homosexualité dans une colocation. Quand j'ai vu la pièce de Nicolas, je me suis dit, ah, ça me fait écho. On traite aussi un sujet sérieux de façon légère et drôle, et le spectacle est génial. Du coup, je me suis dit, je vais leur proposer de le mettre dans mon catalogue. Et puis voilà, moi je propose aux mairies, aux communes, ce spectacle qui est très très drôle, très touchant, et voilà, donc ouais.
1: Tu le mets dans ton catalogue. Qu'est-ce que ça veut dire, cette expression? Parce que le métier de producteur, j'imagine un petit peu ce que ça veut dire, mais qu'est-ce que ça veut dire, tu le mets dans ton catalogue? Et concrètement, au quotidien, tu fais quoi?
2: Alors en fait, moi je produis des spectacles depuis maintenant 23 ans. C'est parti d'un projet un peu fou. En fait, bon, moi j'ai des origines arméniennes, mes parents sont commerçants, j'ai baigné dans l'entrepreneuriat, etc.
1: Ils sont cordonniers, je crois.
2: Mes grands-parents étaient cordonniers, et quand mon grand-père est arrivé en France, ils avaient une cordonnerie, et mes parents étaient marchands de chaussures. Donc moi c'est du côté de mon papa, hein, les origines arméniennes. Et en fait j'ai rencontré mon mari actuel au théâtre parce que j'étais fan de ce qu'il faisait, et il avait une troupe, ça s'appelait Jean-Paul Robert, et ils avaient pas de production à ce moment-là, et moi je leur ai dit, attendez, mais on va lancer une production, je vais vous produire, et de fil en aiguille, maintenant ça fait 23 ans, on a une dizaine de spectacles, j'ai une dizaine de spectacles en production. Plus de 900 comédiens nous ont accompagnés dans l'aventure. C'est un métier passionnant parce qu'en fait, on met au grand jour en fait les spectacles, les artistes pour le public. Et voilà, et c'est un pari fou qui est devenu quelque chose de merveilleux. Et là, j'ai donc avec Faites du bruit production, j'ouvre aussi sur la musique. Donc je commence à faire rentrer des groupes musicaux. Là, je suis en train de voir pour un groupe de blues, et progressivement, en fait, je sors un peu aussi de la comédie, okay, du théâtre, pour m'orienter sur autre chose.
3: Après, c'est ce qui est intéressant, parce que moi, je suis rajouté quelque chose, parce que les gens comprennent pas forcément comment ça fonctionne, et concrètement, t'as les compagnies de théâtre comme la nôtre qui vont écrire et mettre en scène une pièce, donc ils ont un produit à vendre. Ensuite, t'as la partie production. Donc c'est une personne qui va nous accompagner justement pour qu'on puisse exister le plus longtemps. C'est-à-dire trouver un théâtre, faire en sorte qu'on soit rémunéré lorsqu'on joue, faire des salaires, etc. Donc les gens pensent que parfois on trouve un théâtre, on joue, ça fonctionne. C'est faux. En fait, pour pouvoir perdurer et rendre un projet visible, on a besoin de producteurs, de tourneurs, des gens qui vont être dans la capacité de vendre la pièce à travers toute la France. Et là, pour pouvoir récolter des deniers, nous rémunérer, aller chercher nos droits d'auteur, nos droits de metteur en scène, et nous permettre d'être plus sereins et produire d'autres projets.
2: C'est ça, en fait, il faut une licence d'entrepreneur de spectacle. Il y a pas mal de contraintes aussi, de trouver des salles, que la technique soit là, qu'il y ait un régisseur. Enfin, c'est vraiment tout un pan du métier, effectivement, qu'on ne connaît pas, et que on se dit, bah, nous on va voir un spectacle, mais en fait derrière il y a quand même toute une préparation. Déjà il faut trouver des salles, et ça c'est pas ce qu'il y a de plus simple. Donc après on rentre un peu dans un réseau de programmation, et puis avec le nom, la notoriété, là en tous les cas, moi ça a été le cas avec les colocs, et aujourd'hui avec Ce soir ou jamais dont je t'ai parlé.
1: Ça tourne depuis 7 ans, Ce soir ou jamais.
2: Exactement.
1: Un gros succès. On souhaite la même chose pour Bébé à tout prix.
3: Allez voir Ce soir ou jamais. Franchement, c'est une pièce.
2: C'est écrit et mis en scène par Robert Punzano, du coup, qui est mon époux. Moi, je le suis et je l'encourage depuis des années parce qu'il a écrit beaucoup, beaucoup de spectacles, et il est quand même connu dans le milieu du café-théâtre. Et Ce soir ou jamais, effectivement, ça fait 7 ans. Il y a plus de 9000 critiques d'avis.
1: En deux mots, l'histoire.
2: C'est un comment dire, un, il,
1: Il n'a qu'une heure pour trouver l'amour.
2: Exactement, il est jeune, il a presque 35 ans, il a promis à sa mère de trouver l'amour en une heure. Et c'est ce soir ou jamais. Et en fait, il va y avoir tout un défilé de femmes qui vont arriver, c'est via une application de rencontre. Et en fait, c'est très très drôle, enfin, c'est traité avec, encore une fois, légèreté et humour, mais c'est très très profond quand même aussi... parce qu'on voit aussi des traits de société, de rencontres, etc. Mmh. Et enfin, elle est géniale. Enfin, bon, moi, je suis génial, pas objective, surtout, mais...
3: c'est la comédienne qui va jouer tous les personnages qui défilent. C'est oui. ça qui est intéressant.
2: C'est ça, se retrouve ah, oui. à jouer avec un des panel. Accents, avec... Il n'y a qu'une comédienne qui fait tous les
1: mais
2: personnages.
1: Mais non, c'est un seul en scène.
3: Ils sont deux.
2: Non, ils sont deux.
3: T'as le garçon, mais le garçon, il joue le rôle du garçon, mais la fille, c'est incroyable.
5: Ah ouais.
3: Wow. Énormément de personnages. Je conseille vraiment d'aller voir cette pièce.
2: Ouais.
1: Incroyable.
2: Donc elle a tourné partout en France cette pièce, elle a fait des grosses salles, le Fémina à Bordeaux pour pas le citer, et puis plein d'autres salles, et elle se joue en ce moment au théâtre Le Mélo d'Amélie dans le deuxième arrondissement à Paris. Voilà, donc pour les auditeurs, peut-être qu'on peut faire une offre pour aller voir la pièce directement.
1: Avec plaisir, je sens que ça va se négocier autour du kebab tout à l'heure. Et toi, Nico, comment t'es devenu comédien? Comment tu t'es retrouvé dans le spectacle vivant? Parce que t'étais un timide, toi, à la base.
3: Oui, j'en avais parlé précédemment, justement, j'étais quelqu'un de... Alors, timide pas avec mes amis, mais dans la vie, oui, j'étais introverti, je rougissais quand je prenais la parole, etc. Mais j'avais toujours eu envie de faire ce métier de comédien. Déjà tout petit, je prenais le caméscope de mes parents, je faisais des parodies, etc. Mais vraiment en mode interne, c'était que avec des potes. Et j'ai grandi dans le 93 à Drancy, il n'y avait pas forcément de théâtre à l'époque, hein. Je faisais soit du hip-hop soit du foot, donc j'ai fait du hip-hop et du foot, et je ne savais pas trop comment faire, et donc j'ai fait des études de plomberie comme mon père, j'ai fait CAP, BEP, bac pro, et à 24 ans j'ai tout plaqué parce que ça voulait s'exprimer, j'avais besoin de faire ça, et je me suis inscrit à l'improvisation comme je l'avais évoqué, et j'ai commencé comme ça. Ensuite j'ai fait une école d'acting à Paris qui s'appelle Blanche Chaland, j'ai fait 4 ans. Donc là, on était plus
1: acting, ça veut dire pour devenir acteur.
3: Voilà, c'est ça. Là, tu travailles vraiment la dramaturge, la tragédie, etc. T'es pas là pour faire rire, en fait. T'apprends vraiment comment jouer, comment.
1: Est-ce qu'on t'apprend à pleurer, par exemple?
3: On t'apprend à aller chercher les émotions, à aller chercher des souvenirs pour pleurer réellement, en fait. C'est ça l'objectif, c'est que tu en réalité, tu joues pas, tu es. On t'apprend à être.
1: Derrière la vitre de la régie, on a Estelle qui est comédienne. Ton témoignage doit certainement lui parler puisqu'elle est en début de carrière. Elle a fait quelques figurations, quelques rôles, etc. Et là, elle en est à son premier long métrage. Et toi, d'ailleurs, tu es comédien dans la pièce, mais tu es aussi le co-auteur avec Jérémy
3: Boutier. Exactement, co-auteur et metteur en scène. Et on aimerait justement l'adapter au cinéma. Parce qu'on a eu plein de retours positifs stipulant que ça pouvait être une série ou
1: Jérémy,
3: un film
1: qu'on voit à l'écran pour ceux qui nous regardent sur YouTube et Facebook. Qui sont ces deux personnages dans la pièce? À quel moment de la pièce on se trouve? Qu'est-ce qui se passe là?
3: Concrètement là, c'est Gabriel donc qui se prend la porte. Là c'est Catherine, sa maman, qui a un personnage juste incroyable. C'est une maman qui a dévoué sa vie à l'humanitaire, donc elle a jamais été présente. Elle a toujours aidé les autres, mais elle a jamais écouté et aidé son fils. Elle sait pas que son fils est gay, et elle arrive au bout de 5 ans d'une mission d'Afghanistan. Elle s'est fait virer parce que les talibans ont repris le pouvoir, et concrètement elle retrouve son fils. Elle savait pas où il habite, mais elle le retrouve, mais elle sait pas que son fils est gay. Et son fils au même moment recherche une mère porteuse pour avoir un enfant, et la mère porteuse vient en période d'essai durant une semaine le même jour que sa maman.
1: En période d'essai, donc c'est le personnage à droite sur la photo.
3: Exactement, Clara, c'est ça. Clara qui vient en période d'essai. Et
1: qui dit, personnage... vous n'arrivez pas à avoir d'enfant, je vais porter votre enfant, c'est ça?
3: Concrètement, c'est ça. C'est qu'ils sont passés par l'adoption, c'était beaucoup trop long. Faut savoir qu'il faut en moyenne 9 ans pour adopter, on n'est pas sûr d'avoir un enfant. La coparentalité, c'était trop casse-tête. La dernière et ultime solution, c'était la GPA, donc une mère porteuse. À l'étranger, ça coûte en moyenne 150 000 euros. Ils n'ont pas les deniers, donc ils décident de trouver une mère porteuse sous le manteau, au marché noir, et ça existe vraiment. Et donc Léo, qui est en rose, qui est mon personnage, qui lui est plus extraverti, qui assume totalement son homosexualité, qui est un personnage un petit peu foufou, trouve une mère porteuse. Il arrive comme ça, j'ai trouvé une nana, on la prend en paire d'essai, mais quand? Bah tout à l'heure. Mais ça va pas ou quoi? Et il s'en va de l'appartement. Et elle arrive en même temps que sa maman. Donc lui, automatiquement, Gabriel doit cacher la vérité. Il se retrouve dans la panade totale. C'est là où tout commence.
1: Ouais. Wow. Qu'est-ce que ça vous évoque, Hike et Alexis?
4: J'ai l'impression que c'est une pièce très vraie qui reflète des. C'est ce qu'on disait un peu au début, des questions qu'on se poserait pas. Ça m'évoque une question. Est-ce que à travers cette pièce, on comprend davantage les les vraies difficultés aussi auxquelles on pourrait être confronté si on est dans ce genre de projet personnel. Tu parles de mère porteuse qui vient pas forcément d'un parcours officiel. Tu parles de choses qui sont très chères, de durées extrêmement longues pour adopter. Ces choses-là sont évoquées dans la pièce aussi, et les spectateurs peuvent se rendre compte de la difficulté du parcours. Du coup, c'est extrêmement touchant finalement.
3: L'idée, c'était d'y assister. Effectivement, c'était de pouvoir donner tous les tips pour comprendre un petit peu ce schéma, ouais. Mais pas parler que de ça. On parle surtout des relations. Okay. Ce qui est intéressant dans cette pièce, c'est la relation de mère-mère et de mère. Elle, c'est une mère aussi, donc son fils avec sa mère, oui. Ils ne sont jamais vraiment parlé, ils sont cachés énormément de choses.
4: Ah ouais, donc ça, donc forcément, ça évoque.
3: Ça parle du couple. Après, ouvre. On a voulu prendre. Quand on l'a écrit en 2017 avec Jérémy, en fait, on avait des amis qui étaient passés par une mère porteuse, des amis gays, et on s'est dit, mais c'est quoi une mère porteuse? Ils nous avaient un petit peu expliqué leur parcours. On s'est dit, what the fuck, c'est quoi ce truc? Et on a décidé de commencer à écrire. On a pris cet angle, on trouvait ça plus intéressant de prendre un couple gay qui essaie d'avoir un enfant, okay. Qu'un couple hétéro. On pourrait également beaucoup en parler, hein, parce qu'il y a des difficultés aussi. Ouais. Et c'est là que tout commence, concrètement. Donc c'est... Mais ça touche tout le monde en réalité.
0: Et finalement, la vraie force, c'est de mêler comédie de boulevard, le rire à un sujet qui est profondément sérieux et grave.
4: Exactement.
0: Et donc, vous réussissez à dédramatiser un sujet qui touche des centaines, des millions de personnes.
3: Bah, c'était un petit peu le pari. En plus, on avait peur. Commence à l'être reçu, même par rapport aux anciennes générations, etc. Et tout le monde est très satisfait parce qu'ils en oublient que c'est un couple gay. Mmh. On est pris par l'histoire, c'est une histoire comme parmi tant d'autres, c'est une histoire humaine et il se passe énormément de choses et je pense qu'il y a beaucoup de références qui peuvent vous toucher. Venez voir.
2: Et c'est ça toute la beauté du théâtre et du spectacle vivant. C'est des moments de partage, de transmission et on peut traiter des choses très sérieuses de façon très très drôle et c'est ça qui est important aussi et c'est pour et on, enfin on le fait pas, moi j'ai aussi été comédienne. Quand on joue c'est pour faire rire, faire pleurer, enfin on joue pour les autres, donc c'est ça la force.
3: D'ailleurs je rajoute juste une petite chose importante, c'est que la culture est en danger, donc faut vraiment essayer de la défendre au maximum, fréquenter les salles de théâtre, les salles de spectacle, aller voir des concerts, passer moins de temps devant la télé, je vous le dis, parce que l'État en ce moment se fiche un petit peu de la culture, il y a moins en moins de deniers pour nous aider et ça devient de plus en plus compliqué. On a la chance en France d'être le pays où il y a le plus de théâtre au monde, d'avoir énormément de culture, et si on perd ça, on va perdre. Ouais.
2: Couper les infos et aller
3: au théâtre, ouais. C'est important.
4: Ouais. Aller voir le vrai.
1: La culture, c'est comme un parachute, quand on n'a pas, tu t'écrases.
3: Bravo. Très très bien.
1: Donc allez voir Bébé à tout prix. Allez voir de l'impro à Alfortville. Allez voir les autres spectacles dont on a parlé ce soir ou jamais. Bon voyage à la pièce au Festival d'Avignon. Si vous voulez soutenir la pièce, allez la voir. Allez liker la page Instagram. Ouais. Vous pouvez même faire un don pour que la pièce aille au Festival d'Avignon, ouais. Parce que c'est beaucoup de frais.
3: C'est déductible des impôts à 66%.
1: Yes.
3: Vous pouvez nous aider et gagner de l'argent, c'est super. Hein.
4: Bien sûr.
2: Et aller au festival d'Avignon, c'est un jour.
1: C'est au mois de juillet.
2: C'est une super occasion. Hein. Là, vous pouvez faire le plein de spectacles.
1: Génial. Ben, merci beaucoup à vous d'être venu. Vous revenez quand vous voulez. Moi, j'adore vous recevoir. Ça fait plaisir. Vous avez le sourire, vous avez la pêche. Je monte sur scène avec toi, Nico, le 12 juin.
3: Ouais, venez voir Jérôme,
1: à Alfortville,
3: ça vaut le coup, vraiment.
1: Dans le Café Forum, un vendredi 12 juin. Hike est déjà venu et toi, tu vas venir me voir bientôt.
0: Merci beaucoup Jérôme, Nicolas et Sophie de nous avoir fait entrer dans l'univers de cette pièce. Une pièce qui est d'ailleurs saluée par la critique, hein, on peut le dire. Pour, je cite, j'ai regardé un peu, il est question de son énergie, de son rythme effréné. J'ai vu qu'il va à 1000 à l'heure et toi tu m'avais dit, on a l'impression d'être dans un lave-vaisselle.
1: Oui, une machine à laver.
0: Donc d'un spectacle à la fois drôle, tendre, très actuel. Donc ça me donne envie de prendre mon billet immédiatement, tout de suite.
1: C'est surtout très bien écrit à la base, parce qu'une pièce au départ c'est une bonne écriture je trouve, et ensuite c'est très bien joué bien sûr, mais c'est très punchy, ça va à 100 à l'heure et il se passe plein de choses.
0: Et justement, puisqu'on parle de culture, de moments à partager, il est temps pour nous maintenant d'ouvrir notre agenda arménien avec les rendez-vous à ne pas manquer dans les prochains jours. Et dans notre agenda, un rendez-vous convivial à noter, le retour des afterworks de l'AGBU Young Professionals Paris. L'événement aura lieu le mercredi 13 mai au Cœur Couronné dans le premier arrondissement de Paris à deux pas de Châtelet, de 19h30 à minuit. une belle occasion de retrouver la communauté arménienne autour d'un verre, de discussions, de rencontres et probablement quelques conversations qui finiront bien après l'horaire prévu.
1: Oui, parce qu'on est très fort pour ça. Au moment où on se dit au revoir, nous les Arméniens, on dit bon bah allez, au revoir, et on relance encore le sujet, et deux heures après, on est toujours là.
0: Oui, oui.

0: le partage destiné aux plus de 18 ans qui souhaitent donner un peu de sens à leur été tout en créant des souvenirs qui, eux, resteront longtemps. Pour participer ou obtenir plus d'informations sur cette mission IO 2026, vous pouvez contacter l'association à l'adresse contact@ioasso.org ou trouver toutes les informations sur le site de l'association IO ainsi que sur leur page Instagram IOASO.
1: D'ailleurs, je crois qu'ils recherchent des plombiers pour rénover les écoles, les gymnases dans les villages reclus. Donc, tu peux postuler, Nico.
0: Ok. Voilà. Et enfin, pour terminer, un rendez-vous culturel à noter avec le Festival de musique et d'expression artistique franco-arménien organisé le samedi 9 mai, c'est-à-dire aujourd'hui, au programme Doudouk, danse, théâtre, chant et musique traditionnelle arménienne dans un esprit de rencontre et de partage entre les cultures. L'événement aura lieu à Lieu, salle de convivialité au 26 rue Joseph Franceschi à Alfortville. L'entrée est libre dans la limite des places disponibles. Merci beaucoup pour votre écoute. Merci pour cette très belle émission.
2: Bravo à toi.
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1: Merci Alexis, on se retrouve la semaine prochaine.
3: Merci.
1: Merci Nico, merci Sophie et à nos deux premiers invités, Régis Thomas et Régis. Allez, un petit check central de finish.
2: Yeah.

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1: Bonjour et bienvenue pour ce journal de la semaine de IPFM. Une semaine marquée par le 8e sommet de la communauté politique européenne qui a donc eu lieu lundi au complexe sportif et de concert Karen Demirjian de Yerevan. Et par la visite d'État du président français Emmanuel Macron en Arménie qui a eu lieu mardi avec en point d'orgue la signature d'un accord de partenariat stratégique entre la France et l'Arménie. Revenons d'abord au sommet de la communauté politique européenne qui a réuni une cinquantaine de chefs d'État et de gouvernement, une première pour l'Arménie à un tel niveau. Pour les pays membres du G7 sont présents outre le président de la République Emmanuel Macron, le premier ministre britannique Keir Starmer, la première ministre italienne Giorgia Meloni, le premier ministre canadien Mark Carney, invité par l'Arménie à ce sommet, seulement qu'à l'appel le chancelier allemand Merz, retenu officiellement par d'autres obligations. Les présidents de Roumanie, de Moldavie, de Suisse, de Grèce, de Bulgarie, de Bosnie-Herzégovine, de Macédoine du Nord, ainsi que le prince de la principauté de Monaco, mais aussi le président ukrainien Volodymyr Zelensky, étaient également présents. Les premiers ministres de la République tchèque, de la Pologne, de la Norvège, de la Lituanie, de la Serbie, de la Finlande,

du Luxembourg, de la Géorgie, de l'Estonie, du Kosovo, du Liechtenstein, d'Andorre, de la Belgique, d'Irlande, de l'Albanie, de la Croatie et de l'Italie sont également à Yerevan. La Turquie est finalement représentée par son vice-président, Sevdet Yılmaz, ce qui permettra de signer néanmoins un accord avec l'Arménie pour la rénovation du pont d'Ani, un pont devant être un point d'accès entre les deux pays. Pour autant, Erdogan n'était pas là, pour la première fois depuis la création de ce forum, ce qui montre bien l'alignement de la Turquie sur l'Azerbaïdjan, elle aussi absente. Pour les institutions européennes, le président du Conseil européen Antonio Costa, la présidente de la Commission européenne Ursula von der Leyen, la présidente du Parlement européen Roberta Metsola, le secrétaire général de l'OSCE Feridun Ceriñoğlu, le secrétaire général du Conseil de l'Europe Alain Bersen et le secrétaire général de l'OTAN Mark Rutte étaient également présents en Arménie pour participer à ce sommet. Ouvrant la séance en tant que pays hôte, Nikol Pachinian a indiqué qu'il s'agissait d'un jour historique pour son pays, qui a clairement fait le choix de la paix, de l'indépendance et de l'Europe. Nous travaillons en étroite collaboration avec Bakou pour renforcer la paix entre les deux pays, a indiqué le premier arménien, formulant le vœu d'avoir l'occasion de se rendre en Azerbaïdjan en 2028, lorsque se tiendra le sommet de la communauté politique européenne, justement en Azerbaïdjan. Ilham Aliyev assistait à cette réunion en visioconférence, étant le seul chef d'État à bénéficier de ce passe-droit, mais pour autant, il n'a pas lancé des fleurs à ses homologues. S'adressant aux dirigeants européens, il a une fois de plus critiqué très vivement le Parlement européen et le Conseil de l'Europe pour leur résolution, je cite, « pro-arménienne » et leurs mesures provocatrices, estimant que ces deux organisations ciblent l'Azerbaïdjan en répandant des calomnies et des mensonges. Car bien sûr, il n'a commis aucun nettoyage ethnique, il ne détient pas arbitrairement des otages et il ne détruit pas le patrimoine arménien de l'Artsakh, mais il n'y a bien que lui pour le croire, lui et l'Arménie de Nikol Pachinian, qui le suit pour maintenir la paix. La présidente du Parlement européen, Roberta Metsola, a immédiatement réagi aux propos du président azerbaïdjanais, en lui rappelant que le Parlement européen est un organe démocratique composé de représentants élus dont les résolutions sont adoptées à la majorité. Il est compréhensible que certains puissent ne pas apprécier ce résultat, mais nous ne changerons rien de notre façon de travailler et nous continuerons de défendre les positions que nous avons adoptées. Un sommet qui, comme il était prévu, a été l'occasion de réaffirmer le soutien des nations européennes à l'Ukraine, à la Moldavie et donc désormais à l'Arménie pour les sortir de l'orbite russe ou, comme l'a dit Emmanuel Macron, du statut de pays satellite. En effet, durant deux jours, dans chacun de ses discours, Emmanuel Macron a répété son credo que l'Arménie de sous Nikol Pachinian avait fait le bon choix au prix de sacrifices énormes et était désormais dans le bon camp et que jamais l'Arménie satellite de la Russie n'aurait pu accueillir 42 chefs d'État et de gouvernement. Mais que désormais elle avait fait le choix de la paix, de l'indépendance et de la croissance économique et donc de l'Europe et que c'était donc désormais à l'Europe de l'aider, même s'il a reconnu que la France était encore trop seule en Europe pour le faire, en espérant que ce sommet avait changé la donne. Après le départ de la plupart des délégations, la visite d'État d'Emmanuel Macron a commencé avec une rencontre avec le président arménien Vakhan Khachaturian, puis une rencontre avec la communauté française vivant en Arménie, avant un dîner d'État donné à la présidence de la République. Un dîner au cours duquel Emmanuel Macron s'est lancé dans la chansonnette, alors que Nikol Pachinian était à la batterie. Une séquence qui a fait le tour du monde, mais c'était sans doute là l'effet recherché. Enfin, le président français a été décoré de l'ordre de la gloire de la République d'Arménie, alors que le président arménien Vakhan Khachaturian et le premier ministre Nikol Pachinian ont été décorés de la Grande Croix de la Légion d'honneur, le plus haut grade dans cet ordre. Mardi, Yerevan accueillait le tout premier sommet UE-Arménie. Un moment marquant une nouvelle étape dans le rapprochement entre les deux parties qualifiées d'historiques par le président du Conseil européen Antonio Costa, qui dans son discours d'ouverture a mis en avant la volonté de l'Union européenne d'approfondir sa coopération avec l'Arménie dans un contexte qu'il juge favorable, évoquant un nouvel élan de paix et la consolidation d'un système démocratique du pays. L'UE et l'Arménie n'ont jamais été aussi proches. Nous voulons faire de l'Arménie une destination clé pour les investisseurs, a affirmé Ursula von der Leyen, ajoutant que l'Arménie peut devenir un hub régional pour les nouvelles routes commerciales mondiales et assurant que l'Europe était prête à la soutenir. Propos dont s'est félicité Nikol Pachinian, l'Union européenne appelle les entreprises à investir en Arménie. C'est aussi un fait historique, car nous n'avions jamais entendu un tel appel, un tel message, a souligné le premier ministre arménien. À la suite du sommet, une déclaration conjointe a été adoptée par laquelle l'Union européenne réaffirme son engagement à renforcer ses relations avec l'Arménie, ainsi que son soutien à la souveraineté, à la résilience et à l'agenda des réformes globales du pays.
La déclaration souligne également que ce premier sommet a constitué une occasion importante de renforcer les relations bilatérales dans le domaine de la connectivité, de l'énergie, des transports et de la coopération numérique. Mais sur le fond, rien de nouveau dans le texte, qui ne comporte aucune avancée par rapport aux discussions en cours, et même les financements annoncés étaient déjà prévus depuis 2020 et 2023, mais n'ont jamais été débloqués pour le moment. Un point soulevé par la Fédération euro-arménienne pour la justice et la démocratie, qui se demande comment ces projets techniques renforceront la sécurité immédiate du pays s'ils ne sont pas jumelés à une position ferme de l'Europe contre les risques d'agression. La Fédération euro-arménienne déplore par ailleurs l'absence totale de toute référence à l'Artsakh durant ce sommet, malgré les résolutions du Parlement européen exhortant l'Union européenne à condamner le nettoyage ethnique de la population arménienne de l'Artsakh, à exiger la libération immédiate des otages et prisonniers de guerre arméniens détenus à Bakou, mais aussi appelant à la protection et à la surveillance du patrimoine arménien de l'Artsakh en cours de destruction par le pouvoir azéri. Si ces questions n'ont pas été évoquées durant le sommet, elles ont été rappelées dans la rue tout au long des deux journées où l'Europe s'est réunie à Yerevan. Des rassemblements ont ainsi lieu aux abords du complexe Karendi-Mirjan, où se tenaient les rencontres, constituées de familles de disparus, de représentants de l'Artsakh en exil, de personnalités de la société civile, de militants de droits de l'homme, pour appeler les dirigeants européens et les autorités arméniennes à agir concrètement pour assurer la libération des Arméniens détenus à Bakou, préserver le patrimoine culturel arménien en Artsakh et protéger les droits des personnes déplacées de force. Pendant la réunion avec l'Union européenne, le président français avait engagé sa visite d'État en se rendant au mémorial de Zilgan Galapert, accompagné du président arménien Vakhan Khatazourian, avant de se rendre au Madé Ataran pour une visite guidée par Jean-Pierre Mahé, s'il vous plaît. Puis est venu le moment d'une nouvelle rencontre en tête-à-tête avec Nicole Pachinian et de signer un accord de partenariat stratégique. On se demande ce qu'ils avaient encore à se dire, tant on les aura vus ensemble dans les rues d'Yerevan, dans les cafés, les restaurants, goûtant à la cuisine arménienne sous toutes les formes. Une visite du président français qui apparaissait clairement comme un soutien politique à la réélection de Nicole Pachinian, ce qu'il démontrera encore à Gyumri le soir même, par un bain de foule et un concert devant flatter l'amitié franco-arménienne et rappeler l'aide de la France à l'Arménie lors du tremblement de terre de 1988. Une nouvelle fois prenant la parole devant la foule, venue gratuitement à ce concert qui aura coûté 1 million d'euros au gouvernement arménien, soit environ un an de collecte du fonds arménien, Emmanuel Macron a rappelé qu'il y a 4 ou 8 ans, personne n'aurait pu imaginer qu'il serait possible de se réunir à Yerevan dans le cadre de la communauté politique européenne, les dirigeants d'une quarantaine d'États, ni d'organiser un sommet entre l'Union européenne et l'Arménie. Aux yeux d'Emmanuel Macron, cette période, qu'il marque par l'arrivée au pouvoir de Nicole Pachinian, ouvre une nouvelle voie pour l'Arménie et constitue déjà un succès qu'il faut poursuivre en choisissant la voie de la paix et de la prospérité, en renforçant sa démocratie malgré les épreuves et en avançant avec détermination vers l'Europe. Un soutien clair à un mois des élections législatives. Un soutien tellement martelé qu'on se demande si la peur de perdre ces élections n'a pas gagné aussi les dirigeants européens. Première conséquence de cette séquence, Nicole Pachinian ne se rendra pas à Moscou cette année pour les commémorations de la fin de la Seconde Guerre mondiale, officiellement parce qu'il mène en campagne ce week-end dans le Sunnik, mais plus résolument parce qu'il a fait de l'opposition à la Russie son leitmotiv de la campagne, en témoigne lors de ce sommet et cette visite d'État du président français, mais aussi sa déclaration indiquant que l'Arménie n'était pas l'allié de la Russie dans le dossier ukrainien. Des déclarations qui ont irrité au plus haut point les dirigeants russes, mais aussi tous les commentateurs politiques russes, dans ce qui ressemble véritablement à un point de bascule. Jeudi, en signe de protestation, l'ambassadeur d'Arménie en Russie a été convoqué au ministère russe des Affaires étrangères, qui juge catégoriquement inacceptable d'avoir fourni une tribune à Volodymyr Zelensky lors des récents événements financés par l'Union européenne. Auparavant, lors de son briefing hebdomadaire, la porte-parole de la diplomatie russe, Maria Zakharova, avait jugé incompréhensible que l'Arménie ait accueilli le président ukrainien et mis en garde contre ses aspirations européennes. Maria Zakharova, qui a aussi critiqué la déclaration finale signée entre l'Arménie et l'Union européenne à l'issue de leur sommet, qui reconnaît l'aspiration de Yerevan à rejoindre l'Union européenne et approfondir la coopération entre les deux parties dans les domaines économiques et sécuritaires. Une telle ligne de conduite de la part des autorités arméniennes mènera tôt ou tard à l'implication irréversible de Yerevan dans la ligne anti-russe de Bruxelles, avec toutes les conséquences politiques et économiques qui en découleront pour l'Arménie, a averti la porte-parole de la diplomatie russe. Nous reviendrons tout à l'heure dans Cartes sur table avec nos invités Arat Oranian, Mourad Papazian, Stéphane Asbagnan, Serge Avedikian et Agnès Varamian sur cette visite d'État du président français en Arménie, à laquelle ils ont tous participé.
Fin de ce journal de la semaine, qui reprend un bouquet des informations des journaux quotidiens de Hype FM.

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1: Bonjour et bienvenue pour ce journal de la semaine de IBFM. Une semaine marquée par le 8e sommet de la communauté politique européenne qui a donc eu lieu lundi au complexe sportif et de concert Karen Demirjian de Yerevan. Et par la visite d'État du président français Emmanuel Macron en Arménie, qui a eu lieu mardi, avec en point d'orgue la signature d'un accord de partenariat stratégique entre la France et l'Arménie. Revenons d'abord au sommet de la communauté politique européenne, qui a réuni une cinquantaine de chefs d'État et de gouvernement, une première pour l'Arménie à un tel niveau. Pour les pays membres du G7, sont présents outre le président de la République Emmanuel Macron, le premier ministre britannique Keir Starmer, la première ministre italienne Giorgia Meloni, le premier ministre canadien Mark Carney, invité par l'Arménie à ce sommet, seulement qu'à l'appel le chancelier allemand Merz, retenu officiellement par d'autres obligations. Les présidents de Roumanie, de Moldavie, de Suisse, de Grèce, de Bulgarie, de Bosnie-Herzégovine, de Macédoine du Nord, ainsi que le prince de la principauté de Monaco, mais aussi le président ukrainien Volodymyr Zelensky, étaient également présents. Les premiers ministres de la République tchèque, de la Pologne, de la Norvège, de la Lituanie, de la Serbie, de la Finlande, du Luxembourg, de la Géorgie, de l'Estonie, du Kosovo, du Liechtenstein, d'Andorre, de la Belgique, d'Irlande, de l'Albanie, de la Croatie et de l'Italie sont également à Yerevan. La Turquie est finalement représentée par son vice-président, Sevdet Yılmaz, ce qui permettra de signer néanmoins un accord avec l'Arménie pour la rénovation du pont d'Ani, un pont devant être un point d'accès entre les deux pays. Pour autant, Erdogan n'était pas là, pour la première fois depuis la création de ce forum, ce qui montre bien l'alignement de la Turquie sur l'Azerbaïdjan, elle aussi absente. Pour les institutions européennes, le président du Conseil européen Antonio Costa, la présidente de la Commission européenne Ursula von der Leyen, la présidente du Parlement européen Roberta Metsola, le secrétaire général de l'OSCE Feridun Ceriñoğlu, le secrétaire général du Conseil de l'Europe Alain Bersen et le secrétaire général de l'OTAN Mark Rutte étaient également présents en Arménie pour participer à ce sommet. Ouvrant la séance en tant que pays hôte, Nikol Pachinian a indiqué qu'il s'agissait d'un jour historique pour son pays, qui a clairement fait le choix de la paix, de l'indépendance et de l'Europe. « Nous travaillons en étroite collaboration avec Bakou pour renforcer la paix entre les deux pays », a indiqué le premier ministre arménien, formulant le vœu d'avoir l'occasion de se rendre en Azerbaïdjan en 2028, lorsque se tiendra le sommet.

de la communauté politique européenne, justement en Azerbaïdjan. Ilham Aliyev assistait à cette réunion en visioconférence, étant le seul chef d'État à bénéficier de ce passe-droit, mais pour autant, il n'a pas lancé des fleurs à ses homologues. S'adressant aux dirigeants européens, il a une fois de plus critiqué très vivement le Parlement européen et le Conseil de l'Europe pour leur résolution, je cite, « pro-arménienne » et leurs mesures provocatrices, estimant que ces deux organisations ciblent l'Azerbaïdjan en répandant des calomnies et des mensonges. Car bien sûr, il n'a commis aucun nettoyage ethnique, il ne détient pas arbitrairement des otages et il ne détruit pas le patrimoine arménien de l'Artsar, mais il n'y a bien que lui pour le croire, lui et l'Arménie de Nicole Pachinian, qui le suit pour maintenir la paix. La présidente du Parlement européen, Roberta Metsola, a immédiatement réagi aux propos du président azerbaïdjanais, en lui rappelant que le Parlement européen est un organe démocratique composé de représentants élus dont les résolutions sont adoptées à la majorité. Il est compréhensible que certains puissent ne pas apprécier ce résultat, mais nous ne changerons rien de notre façon de travailler et nous continuerons de défendre les positions que nous avons adoptées. Un sommet qui, comme il était prévu, a été l'occasion de réaffirmer le soutien des nations européennes à l'Ukraine, à la Moldavie et donc désormais à l'Arménie pour les sortir de l'orbite russe ou, comme l'a dit Emmanuel Macron, du statut de pays satellite. En effet, durant deux jours, dans chacun de ses discours, Emmanuel Macron a répété son credo que l'Arménie de sous Nicole Pachinian avait fait le bon choix au prix de sacrifices énormes et était désormais dans le bon camp et que jamais l'Arménie satellite de la Russie n'aurait pu accueillir 42 chefs d'État et de gouvernement. Mais que désormais elle avait fait le choix de la paix, de l'indépendance et de la croissance économique et donc de l'Europe et que c'était donc désormais à l'Europe de l'aider, même s'il a reconnu que la France était encore trop seule en Europe pour le faire, en espérant que ce sommet avait changé la donne. Après le départ de la plupart des délégations, la visite d'État d'Emmanuel Macron a commencé avec une rencontre avec le président arménien Vakhan Khachaturian, puis une rencontre avec la communauté française vivant en Arménie, avant un dîner d'État donné à la présidence de la République. Un dîner au cours duquel Emmanuel Macron s'est lancé dans la chansonnette, alors que Nicole Pachinian était à la batterie. Une séquence qui a fait le tour du monde, mais c'était sans doute là l'effet recherché. Enfin, le président français a été décoré de l'ordre de la gloire de la République d'Arménie, alors que le président arménien Vakhan Khachaturian et le premier ministre Nicole Pachinian ont été décorés de la Grande Croix de la Légion d'honneur, le plus haut grade dans cet ordre. Mardi, Yerevan accueillait le tout premier sommet UE-Arménie, un moment marquant une nouvelle étape dans le rapprochement entre les deux parties qualifiées d'historiques par le président du Conseil européen Antonio Costa, qui dans son discours d'ouverture a mis en avant la volonté de l'Union européenne d'approfondir sa coopération avec l'Arménie dans un contexte qu'il juge favorable, évoquant un nouvel élan de paix et la consolidation d'un système démocratique du pays. L'UE et l'Arménie n'ont jamais été aussi proches. Nous voulons faire de l'Arménie une destination clé pour les investisseurs, a affirmé Ursula von der Leyen, ajoutant que l'Arménie peut devenir un hub régional pour les nouvelles routes commerciales mondiales et assurant que l'Europe était prête à la soutenir. Propos dont s'est félicité Nicole Pachinian, l'Union européenne appelle les entreprises à investir en Arménie. C'est aussi un fait historique, car nous n'avions jamais entendu un tel appel, un tel message, a souligné le premier ministre arménien. À la suite du sommet, une déclaration conjointe a été adoptée par laquelle l'Union européenne réaffirme son engagement à renforcer ses relations avec l'Arménie, ainsi que son soutien à la souveraineté, à la résilience et à l'agenda des réformes globales du pays. La déclaration souligne également que ce premier sommet a constitué une occasion importante de renforcer les relations bilatérales dans le domaine de la connectivité, de l'énergie, des transports et de la coopération numérique. Mais sur le fond, rien de nouveau dans le texte, qui ne comporte aucune avancée par rapport aux discussions en cours et même les financements annoncés étaient déjà prévus depuis 2020 et 2023, mais n'ont jamais été débloqués pour le moment. Un point soulevé par la Fédération euro-arménienne pour la justice et la démocratie, qui se demande comment ces projets techniques renforceront la sécurité immédiate du pays s'ils ne sont pas jumelés à une position ferme de l'Europe contre les risques d'agression. La Fédération euro-arménienne déplore par ailleurs l'absence totale de toute référence à l'Artsar durant ce sommet, malgré les résolutions du Parlement européen exhortant l'Union européenne à condamner le nettoyage ethnique de la population arménienne de l'Artsar, à exiger la libération immédiate des otages et prisonniers de guerre arméniens détenus à Bakou, mais aussi appelant à la protection et à la surveillance du patrimoine arménien de l'Artsar en cours de destruction par le pouvoir azéri.
Si ces questions n'ont pas été évoquées durant le sommet, elles ont été rappelées dans la rue tout au long des deux journées où l'Europe s'est réunie à Yerevan. Des rassemblements ont ainsi lieu aux abords du complexe Karen Demirjan, où se tenaient les rencontres, constituées de familles de disparus, de représentants de l'Artsakh en exil, de personnalités de la société civile, de militants de droits de l'homme, pour appeler les dirigeants européens et les autorités arméniennes à agir concrètement pour assurer la libération des Arméniens détenus à Bakou, préserver le patrimoine culturel arménien en Artsakh et protéger les droits des personnes déplacées de force. Pendant la réunion avec l'Union européenne, le président français avait engagé sa visite d'État en se rendant au mémorial de Zine El Galapert, accompagné du président arménien Vakhan Khatatjourian, avant de se rendre au Madeh Ataran pour une visite guidée par Jean-Pierre Mahé, s'il vous plaît. Puis est venu le moment d'une nouvelle rencontre en tête-à-tête avec Nicole Pachinian et de signer un accord de partenariat stratégique. On se demande ce qu'ils avaient encore à se dire, tant on les aura vus ensemble dans les rues d'Yerevan, dans les cafés, les restaurants, goûtant à la cuisine arménienne sous toutes les formes. Une visite du président français qui apparaissait clairement comme un soutien politique à la réélection de Nicole Pachinian, ce qu'il démontrera encore à Gyumri le soir même, par un bain de foule et un concert devant flatter l'amitié franco-arménienne et rappeler l'aide de la France à l'Arménie lors du tremblement de terre de 1988. Une nouvelle fois prenant la parole devant la foule, venue gratuitement à ce concert qui aura coûté 1 million d'euros au gouvernement arménien, soit environ un an de collecte du Front arménien, Emmanuel Macron a rappelé qu'il y a 4 ou 8 ans, personne n'aurait pu imaginer qu'il serait possible de se réunir à Yerevan dans le cadre de la communauté politique européenne, les dirigeants d'une quarantaine d'États, ni d'organiser un sommet entre l'Union européenne et l'Arménie. Aux yeux d'Emmanuel Macron, cette période, qu'il marque par l'arrivée au pouvoir de Nicole Pachinian, ouvre une nouvelle voie pour l'Arménie et constitue déjà un succès qu'il faut poursuivre en choisissant la voie de la paix et de la prospérité, en renforçant sa démocratie malgré les épreuves et en avançant avec détermination vers l'Europe. Un soutien clair à un mois des élections législatives. Un soutien tellement martelé qu'on se demande si la peur de perdre ces élections n'a pas gagné aussi les dirigeants européens. Première conséquence de cette séquence, Nicole Pachinian ne se rendra pas à Moscou cette année pour les commémorations de la fin de la Seconde Guerre mondiale, officiellement parce qu'il mène en campagne ce week-end dans le Sunnik, mais plus résolument parce qu'il a fait de l'opposition à la Russie son leitmotiv de la campagne, en témoigne lors de ce sommet et cette visite d'État du président français, mais aussi sa déclaration indiquant que l'Arménie n'était pas l'alliée de la Russie dans le dossier ukrainien. Des déclarations qui ont irrité au plus haut point les dirigeants russes, mais aussi tous les commentateurs politiques russes dans ce qui ressemble véritablement à un point de bascule. Jeudi, en signe de protestation, l'ambassadeur d'Arménie en Russie a été convoqué au ministère russe des Affaires étrangères, qui juge catégoriquement inacceptable d'avoir fourni une tribune à Volodymyr Zelensky lors des récents événements financés par l'Union européenne. Auparavant, lors de son briefing hebdomadaire, la porte-parole de la diplomatie russe, Maria Zakharova, avait jugé incompréhensible que l'Arménie ait accueilli le président ukrainien et mis en garde contre ses aspirations européennes. Maria Zakharova, qui a aussi critiqué la déclaration finale signée entre l'Arménie et l'Union européenne à l'issue de leur sommet, qui reconnaît l'aspiration de Yerevan à rejoindre l'Union européenne et approfondir la coopération entre les deux parties dans les domaines économiques et sécuritaires. Une telle ligne de conduite de la part des autorités arméniennes mènera tôt ou tard à l'implication irréversible de Yerevan dans la ligne anti-russe de Bruxelles, avec toutes les conséquences politiques et économiques qui en découleront pour l'Arménie, a averti la porte-parole de la diplomatie russe. Nous reviendrons tout à l'heure dans Cartes sur table avec nos invités Arat Oranian, Mourad Papazian, Stéphane Asbagnan, Serge Avedikian et Agnès Varamian sur cette visite d'État du président français en Arménie, à laquelle ils ont tous participé. Fin de ce journal de la semaine qui reprend un bouquet des informations des journaux quotidiens de Hype FM.

0: Et après notre oncle, après les frangins, les cousines, les cousins, après notre maman, voici maintenant la chef de la chef chez nous, c'est très hiérarchique. Donc tout de suite, pour vous, je vous demande d'accueillir notre mémé à travers la technologie. Vas-y mémé, à toi, chanson en arménien.
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0: Parenthèse Paliagac, bonjour à toutes et à tous et bienvenue dans la parenthèse sur Hype FM. Que vous soyez en voiture, sur le périph, dans votre cuisine à essayer de savoir qui a encore fini le paquet de la vache, ou déjà en débat familial pour savoir où l'on mange les meilleurs mantis, ou même en avion puisque c'est le thème du jour, merci d'être avec nous ce midi depuis notre plateau à Alfortville. Yes. Vous nous écoutez sur les ondes de la radio 99.5 FM ou en Facebook Live sur la page La Parenthèse sur Hype FM. Vous pouvez aussi nous retrouver dès demain sur YouTube et Spotify. Il suffit de taper La Parenthèse sur Hype FM. Aujourd'hui, dans cette émission, les avions croisent les projecteurs. On parlera de trajectoire aérienne, de théâtre vivant, de voix qui porte, et de ce moment où, dans les deux cas, tout commence quand les lumières s'allument.
1: Wow.
0: Vaut mieux que pour un avion, elles s'allument. De l'art dramatique au couloir aérien, dit comme ça, ça paraît quand même une émission improbable. Mais vous allez voir que dans les deux cas, tout est une affaire de timing, de présence et parfois de belles montées en tension. Et ces belles montées en tension peuvent échapper à tout plan de vol, aussi bien au théâtre qu'en avion. Bon, c'est un peu plus grave en avion qu'au théâtre. Hein. Bon alors, pour nous accompagner dans cette traversée entre ciel et scène, j'ai le plaisir d'accueillir autour de ce micro un très beau plateau d'invités. À mes côtés ce midi, Hike, notre ingénieur optique préféré. Quelqu'un qui travaille avec des trajectoires lumineuses, d'ailleurs, de là aux trajectoires aériennes, finalement, hein, c'est qu'une question d'altitude.
2: Exactement.
0: Pareil,
2: Alexis, mais quelle introduction incroyable, incroyable.
0: Et pour cette émission, Hike sera accompagné non pas d'un, mais de deux invités, Régis, physicien et habitué d'Hype FM au point qu'il connaît presque le studio aussi bien que nous.
3: Ça va voler haut.
0: Accompagné de Thomas Stépagnan, pilote de ligne. D'où les lunettes de soleil
4: bonjour.
0: Top Gun pour ceux qui nous regardent sur le Facebook Live. Bonjour Thomas et Régis.
5: Bonjour.
6: Et bonjour.
0: Ça va?
5: Très bien, merci.
0: Alors, j'adore faire ces intros-là. Est-ce que vous êtes content?

0: content d'être là aujourd'hui.
1: Tout à fait, tout à fait.
2: Bien évidemment, toujours. Voilà.
3: Je sens que tu vas nous la refaire à chaque émission.
0: Ah oui, oui, je vais vous la refaire, j'adore. Avec eux, il sera question de géopolitique des couloirs aériens dans le ciel du Caucase depuis la guerre en Iran. En effet, la fermeture ou l'évitement de plusieurs espaces aériens dans la région reporte aujourd'hui une partie du trafic vers le Caucase du Sud. Ça pose à la fois des questions de sécurité, de logistique aérienne et d'équilibre géopolitique particulièrement sensible, notamment pour l'Arménie, j'en dis pas plus, on a nos spécialistes avec nous. Ensuite, nous passons du ciel à la Seine avec Jérôme et ses invités. Après avoir pris de la hauteur au-dessus du Caucase, changement d'ambiance et direction, les planches et le théâtre vivant. Pour cette seconde partie d'émission, notre Jérôme préféré recevra le comédien Nicolas Huant ainsi que sa productrice Sophie Bédian. Ensemble, ils viendront nous parler de la pièce « Bébé à tout prix » actuellement au Théâtre du Marais. Parlez Jérôme, alors je sais que tu es toi-même un comédien d'improvisation, là tu es dans tes souliers aujourd'hui.
3: Exactement, est-ce que tu peux me demander si je suis content d'être là moi aussi?
0: Ah oui, pardon, est-ce que tu es content d'être là Jérôme?
3: Ouais, ça va. Non, je rigole, bien sûr que je suis content d'être là, après 18 ans de la parenthèse. En plus aujourd'hui je reçois mon prof de théâtre Nicolas Huant, j'ai vu sa pièce, ça des potes, c'est magnifique, on rigole énormément, bébé à tout prix, et sa productrice nous parlera aussi d'autres spectacles qu'elle produit, on parlera de comédiens arméniens entre autres en deuxième partie d'émission. Et j'ai mis mon maillot de scène de la troupe des Alformidables, ma troupe d'improvisation d'Alfortville, avec mon numéro préféré, le 16.
4: Vous êtes carrément une équipe de foot, quoi.
0: Le numéro 16. Foot,
3: ouais. Moi, je suis le numéro 16 parce que je me suis marié le 16 juillet, ma fille est née le 16 novembre. Petit coucou à la famille. Et bravo pour ton intro, Alexis.
0: Merci, merci. Et les lunettes et le maillot te donnent un look incroyable. Pour ceux qui nous écoutent à la radio, vraiment, venez voir le Facebook Live à l'occasion, ça vaut le détour. Avant de poursuivre, évidemment, la séquence culte, notre instant high du jour, qui nous emmène justement vers le ciel. Yes. Avec ces quelques vers d'un folk song de Luciano Berio, Lusin Yelav, inspiré d'une fameuse mélodie populaire arménienne. En arrière-plan, l'interprétation de Cathy Berberian. Ike va nous le lire.
2: Je vais essayer de le lire de la plus belle des manières. Lusin Yelav en Saritz, Sari Bartzer Gagatitz, Sheklik Meklik Yeresov, Pervets Getnin Lusnitsov.
0: Wow. La lune s'est levée derrière la montagne, depuis le sommet le plus élevé. Avec son visage blond et lumineux, elle a répandu sur la terre une mer de lumière lunaire. C'est un chant très court, presque suspendu, construit autour d'images simples. La montagne, la lumière, le ciel. Dans la culture arménienne, le ciel et les astres, les hauteurs reviennent souvent comme des repères, presque comme des guides. Et il est justement question aujourd'hui de trajectoire dans le ciel du Caucase. Nous écoutons avec plaisir Ike, Régis, Thomas.
2: Merci beaucoup Alexis pour cette très belle instant high. Chargé de poésie, j'ai envie de dire, vraiment, c'est formidable. Je pense qu'il faut que tu viennes vraiment beaucoup plus souvent pour les animations. En effet, on va s'envoler très haut dans le ciel aujourd'hui. Mais j'aimerais pouvoir plutôt donner la parole à Régis, puisque tu étais déjà là il y a quelques temps pour parler brièvement de cette situation qu'on voit aujourd'hui sur les maps de flight radar.
5: Exactement.
2: En effet, qui montre ce cheminement différent aujourd'hui des avions autour de la région du Caucase, du Moyen-Orient.
5: Tout à fait.
2: Et c'est justement le sujet de discussion aujourd'hui qu'on va avoir avec toi, Régis, et aussi avec Thomas, qui aura son point de vue de pilote. Et c'est vraiment quelque chose qui nous intéresse énormément. Peut-être en une minute, Thomas, est-ce que tu pourrais rapidement nous dire comment tu es devenu pilote avant que Régis introduise le sujet?
5: Alors en fait, j'ai suivi ce qu'on appelle la voie modulaire, qui représente l'écrasante majorité des pilotes de ligne. Ouais. C'est-à-dire que je suis allé... Bon, d'abord, c'était une passion, un sport mécanique, une passion. Je suis allé à l'aéroclub proche de chez moi. J'ai commencé par de l'ULM. Donc l'ULM, il y a 6 classes,
2: okay.
5: Donc parmi lesquelles l'avion, 3e classe.
3: L'ULM, c'est pour ceux qui...
5: Donc l'ULM, c'est l'ultra léger motorisé.
2: Super.
5: Tout ce qui vole de moins de 5 à 600 kilos. En fonction de la réglementation, elle a évolué, mais à l'époque, c'était dans les moins de 500 kilos. Mmh. Donc c'est un avion de moins de 500. En gros, c'est une Smart avec des ailes. Mmh. Smart de place avec des ailes.
3: De place.
5: Ça marchait très bien. Les règles de l'air sont les mêmes pour tout le monde. Le code de la route, entre guillemets, de l'air, c'est le même pour tout le monde, quel que soit le poids. Et ça m'a tellement plu que par la suite, je me suis dit, tiens, pourquoi pas en faire mon métier ?
2: Énorme.
5: Pousser, donc passer dans la catégorie des plus de 500 kilos, ce qu'on appelle l'aviation générale.
2: Okay.
5: Et l'aviation générale, la porte d'entrée en l'aéroclub, c'est le PPL, la licence de pilote privé,
2: okay.
5: Qui te permet, donc pilote de tourisme, qui derrière te permet de continuer vers le professionnel, le vol aux instruments, les avions multimoteurs, pour finir aux commandes d'un Airbus A320, wow. Quand j'ai commencé il y a 3 ans.
2: Excellent, félicitations.
3: Et avant l'ULM, ce qu'il a pas dit, c'est qu'il a été parachutiste pendant des années. T'as combien de sauts à ton actif?
5: Je suis à 160 sauts à peu près.
2: Oh là là là.
5: Donc parachutiste civil et militaire, ouais. Donc j'ai vraiment commencé l'aéronautique par sortir de l'avion en vol et
2: par ne pas avoir d'avion.
5: Ouais, j'ai décidé d'y rester. Après j'ai essayé d'y rester, ouais.
2: Excellent, excellent. Bah vraiment, c'est passionnant comme parcours. Et en tout cas, on aura un peu ton point de vue sur la situation d'aujourd'hui également, ton point de vue tout en haut du ciel. Régis, je te laisse introduire le sujet. Du coup,
1: comme disent les pilotes, posez pas cassé.
5: Exactement, c'est ça.
1: Tant mieux. Donc, pour en revenir à nos avions, voilà, pas à nos moutons, mais à nos avions. Lors de mon dernier passage sur les ondes d'IPFM, c'était le 14 mars dernier, j'évoquais brièvement la situation aéronautique au Moyen-Orient, avec une configuration inédite où les deux seuls couloirs aériens sûrs et praticables pour relier l'Asie à l'Europe, et inversement, se trouvent dans la diagonale de la péninsule saoudienne et au sud Caucase. Mmh. L'Arménie et le Sud-Caucase, souvent exprimés, deviennent un chaînon stratégique pour les passages et les voyages entre l'Europe et l'Asie. Car rien ne vole au-dessus de la Russie et de l'Ukraine à cause du conflit en Ukraine. Mmh. Et rien ne peut voler depuis le 1er mars dernier à cause du conflit en Iran et des bombardements de part et d'autre entre l'Iran et Israël, les pays du Golfe, etc. etc. Et même aussi Chypre qui a été touché. Donc avec Thomas Stepanian ici, nous avons donc écrit un article qui fut édité quelques temps après dans le courrier d'Erevan, où nous furent les premiers en Arménie à détailler cette situation. Salutations au passage à Zara, Camille et toute l'équipe du courrier d'Erevan qui fait un travail formidable et qui donne une visibilité supplémentaire et nécessaire à la langue française en Arménie, qui fait partie de la francophonie, ne l'oublions
2: pas. C'est top.
1: Depuis le début du conflit entre l'Iran et les États-Unis avec Israël, aucun avion civil ne peut survoler cette région. Mmh. C'est une no-fly zone. Et cela englobe l'Iran, l'Irak, la Syrie aussi. On peut voir des images ici à l'écran pour ceux qui nous regardent sur YouTube ou Facebook. Mmh. Et on voit très bien que ces zones sont complètement vides de tout avion civil. Des cartes avant-après de la région montrent très bien la configuration actuelle. Les compagnies aériennes d'Europe du Nord choisissent de voler en transit, donc au-dessus de l'Arménie, et aussi par extension de la Géorgie et de l'Azerbaïdjan, en rejoignant la Turquie et l'espace unifié européen.
2: Bien sûr. Et justement, à propos de ce couloir qu'on voit au-dessus du Caucase et notamment de l'Arménie, aujourd'hui, c'est quoi la situation du ciel arménien ? Est-ce qu'on a des chiffres de quantité de vols qui se déroulent au-dessus de l'Arménie ?
1: On en a certains. Donc, en tant que physicien, j'aime bien les maths. De toute façon, la physique, ce ne sont que des maths avec des conditions et limites. Alors, je vais vous en donner quelques-uns. Pas trop, ne vous inquiétez pas. En 2024, 100 000 avions volèrent dans l'espace aérien arménien. 40% y atterrir. Donc 60%, environ 60 000, étaient des vols de transit.
2: Exact.
1: Cela représente environ 164 vols par jour, donc 7 vols par heure qui volaient au-dessus de l'Arménie en transit entre l'Asie et l'Europe. Mm-hmm. Durant les 20 premiers jours de mars de cette année, de 2026, donc les 3 premières semaines du conflit, on comptait 5068 avions qui utilisèrent l'espace aérien pour leur transit. Un simple calcul nous donne 253 avions par jour, soit 10 par heure, sans compter les avions qui décollent et atterrirent en Arménie. Ces chiffres recoupés par le site Eurocontrol, où l'on apprend que durant les 4 premiers mois de l'année, de janvier à avril 2026 inclus, donc durant ces 4 mois, 300 avions en moyenne furent en transit par jour au-dessus de l'Arménie, soit une augmentation de 20% par rapport à l'année précédente. Donc résumons quelques chiffres. 2024, 164 vols par jour en transit au-dessus de l'Arménie. En 2025, 250 vols par jour en transit au-dessus de l'Arménie. En 2026, durant les 4 premiers mois, 300 avions par jour en transit au-dessus de l'Arménie. Donc, cela fait une augmentation conséquente.
4: Quasiment doublé.
1: Exactement, entre 2024 et 2026. Donc, en moyenne, on ne peut pas résumer tout le reste de l'année de 2026 par rapport aux 4 premiers mois, mais cela donne quand même un très bon ordre de grandeur et une très bonne estimation du nombre de vols au-dessus de l'Arménie en transit.
6: J'ai une question sur cette carte. Que représente chaque symbole d'avion? C'est le nombre de vols par jour? C'est le nombre d'allers-retours? Qu'est-ce que ça veut dire, ces petits avions sur la carte?
3: C'est un avion.
7: En fait, Flight Radar 24, donc le logiciel qui permet de produire ces images, montre les données publiques transmises par chaque avion, en fait. Donc là, on peut voir la plupart des avions qu'on voit, ce sont des avions de ligne. De différentes tailles, déjà, on peut voir si c'est des quadrimoteurs ou des bimoteurs, par exemple. Au-dessus du Turkménistan, il y a un quadrimoteur qui peut être soit un A380, soit un Boeing 747. On voit des plus petits avions, on voit plutôt taille Boeing 737, Airbus A320, ce que je pilote. On peut voir des plus gros qui pourraient être des Boeing 777 ou bien des Airbus A350, des longs courriers, voilà. Donc voilà, chaque indice, c'est un avion, un vol, pris à l'instant T.
4: C'est une image à l'instant T, ouais, voilà. du nombre d'avions qui sont littéralement dans l'air en ce moment. Enfin, ça, c'était une capture d'écran que j'ai fait hier soir, pour information. Ouais.
0: Nous rappelons aux auditeurs radio que la carte que nous commentons est visible sur le Facebook Live.
4: Exactement.
7: Voilà, et on peut aussi voir que certains équipements au sol, notamment à I-11, tu peux voir... donc le 777 et en dessous on voit un véhicule. Ouais. Ce véhicule il émet aussi des informations et donc il est visible à l'instant T.
4: Je savais pas qu'il y avait ces infos. Je suis tombé dessus hier. Tiens, des petites bagnoles là.
7: Oui. Trop drôle. Elles sont pas en l'air, elles sont au sol. ça peut être camion de pompiers, etc. Ça peut être pas mal de choses.
0: Excellent. Et donc pour les auditeurs, si on décrit cette carte, donc on voit le trafic aérien en temps réel, et donc qu'est-ce qui est marquant pour ceux qui ne la voient pas?
4: Ce qui est marquant, c'est qu'on voit une traînée d'avions qui passe au-dessus du Caucase, qui évite totalement l'Iran. Au-dessus de l'Iran, il n'y a aucun avion, littéralement aucun avion.
1: Et l'Iran, c'est grand.
4: Et l'Iran, c'est très grand. Et le reste passe par-dessus... légèrement la Syrie, très faiblement, le dessous du Moyen-Orient. Et justement, cette situation dans le ciel du Caucase, Thomas, ça soulève forcément des questions qu'on aimerait poser à un pilote.
7: Ouais, bien sûr. Ouais.
4: Parce que du coup, toi, t'es là-haut, tu circules.
7: Ouais.
4: J'imagine que c'est pas forcément. Tu mets pas ton clignot et tu prends un autre chemin. ce qui se passe ici, ça s'appelle le rerouting des avions. Pourquoi les compagnies aériennes ont-elles finalement privilégié cet axe de circulation qui passe par l'Arménie? Pour quelles raisons? Est-ce qu'il y a des raisons techniques?
7: Alors, déjà, le point de départ, on est sur des vols internationaux, des vols qui traversent les frontières.
4: Okay.
7: Chaque pays autorise ou pas le transit aérien. S'il autorise le transit aérien, un pays ouvert sur le monde comme l'Arménie, il va communiquer une base de données dans lesquelles il y aura les airways, les routes aériennes autorisées, les niveaux de vol autorisés. Il y aura des informations particulières, typiquement tel endroit, il y a une radio balise qui est en maintenance, donc ne l'utilisez pas parce qu'à l'heure actuelle elle est en maintenance. Donc ce genre d'infos, ce sera communiqué dans les NOTAM, les messages aux navigants.
4: D'accord.
7: Voilà. Et donc pour répondre à ta question, le rerouting. Alors, je suis pilote sur un vol international. Le dispatch de la compagnie aérienne, c'est le service. Donc, ce sont des gens qui sont au sol dans les bureaux. Mmh. Ils ont des ordis, des systèmes informatisés, et ils vont chercher les informations communiquées par les pays.
4: Uh-huh.
7: Donc, les mêmes pays qui autorisent ou non le transit dans leur espace.
4: Oui.
7: Bon, en autorisant le transit dans leur espace, ils facturent aussi, donc c'est jamais...
4: Donc tu survoles l'Arménie, tu payes.
1: Exactement.
7: Juste n'importe quel pays, l'espace aérien au-dessus, c'est un volume.
4: Okay.
7: Ce pays autorise le transit, mais évidemment, tu vas payer le péage, en fait. Tu prends l'autoroute, tu payes le péage.
2: C'est un bon signe s'il y a plus d'avions par-dessus l'Arménie, ça fait plus de...
7: Ouais, typiquement, ouais.
6: Et ça coûte combien, ça se chiffre comment? En kilomètres parcourus, en temps sur place
7: Bon, ça, après...
1: Il y a du tonnage, il y a du kilomètre parcouru. Les sommes ne sont pas exceptionnelles. C'est quelques milliers d'euros, voire moins. Pour les plus gros avions, c'est peut-être aux alentours du millier d'euros, voire moins. Donc, c'est pas ça qui va rapporter énormément d'argent. Mais cela permet quand même un retour d'expérience très, très bénéfique pour les Arméniens au niveau de la tour de contrôle. La tour de contrôle qui dirige les avions qui survolent l'Arménie se trouve à Yerevan, à l'aéroport de Svarnost. Elle n'est pas décalée ou décentrée par rapport à l'aéroport principal, mais c'est un moyen aussi pour l'Arménie de se faire connaître et de se faire reconnaître aussi, par extension, soyons honnêtes, aussi en Géorgie, en Azerbaïdjan, de reconnaître la valeur de ce couloir aérien qui devient totalement stratégique. Mmh. Tous les avions qui relient l'Europe du Nord, que ce soit avec Lufthansa, SAS, Singapore Airlines, Thai, Air France Cargo, surtout tout ce qui est au-dessus de, on va dire, une ligne Munich-Paris... Bucarest va passer par le couloir sud-caucasien afin de rejoindre leur destination finale. Tous les avions qui vont aller vers l'Italie, l'Espagne vont peut-être passer sans doute par le couloir saoudien parce que c'est un peu plus proche.
2: Ok. On en parlait la dernière fois en off, Thomas. Tu parlais aussi beaucoup du besoin d'optimiser les coûts des carburants.
7: Ouais,
2: c'est un énorme levier en fait qui est là, qui importe dans...
7: En fait, une compagnie aérienne, c'est donc les trois quarts du temps, c'est une compagnie privée. Mmh. Compagnie privée qui emploie des moyens considérables. Un avion, c'est de l'ordre de la centaine de millions d'euros. C'est un outil de travail. Les marges, en fait, une compagnie aérienne ne fait pas beaucoup de marge. Elle implique beaucoup de moyens pour faire très peu de marge. Typiquement, le poids du pétrole représente 25% des charges en temps normal. En ce moment, il y a certaines compagnies qui ont vu le coût du pétrole exploser à plus de 40% de leur coût. Donc en fait, voilà, l'objectif, c'est quand même de rester bénéficiaire pour continuer à exister.
2: Ouais.
7: Et donc réduire les coûts, c'est optimiser les trajectoires, c'est obtenir les niveaux de vol les plus élevés, puisque nous les avions... nos Airbus Boeing sont optimisés pour être le plus haut possible.
2: Okay.
7: Ils économisent du carburant, il y a moins de traînées, ils sont les plus efficients. Donc le dispatch, lui, il va proposer en fonction de l'information dont il dispose, il va proposer un plan de vol, une trajectoire, et nous, pilotes, on prend ça, on estime que c'est globalement OK. Maintenant, si nous, on a nos idées, nos corrections à apporter, on va apporter ces corrections, on va demander à modifier les choses.
2: En tant que pilote, quoi.
7: Ouais.
2: Et ça soulève peut-être un peu un autre type de question, c'est quand toi t'es pilote, est-ce que quand t'arrives dans des régions qui sont un peu moins connues de tes plans de vol, on va dire classiques, est-ce que ça te provoque des difficultés particulières ou,
7: alors en fait, le point de départ, c'est qu'il n'y a pas de région pas connu, puisque on transite parmi des pays qui sont des pays dont les frontières sont reconnues, les aéroports sont reconnus, ils font partie des bases de données de ma compagnie aérienne.
2: D'accord.
7: Ma compagnie, elle me propose un plan de vol avec des estimations de météo qui sont communiquées par ces pays-là, avec une liste d'aéroports qui vont servir d'aéroports de déroutement pour justement nous proposer en permanence des solutions de repli. Moi, mon métier consiste 95% à que tout aille bien, mais d'être toujours prêt pour les 5% où quelque chose peut arriver, un malaise passager, quoi que ce soit, un problème technique. Je sais déjà quelle va être ma liste prioritaire d'aéroports parce que ma compagnie aérienne, elle me dit que voilà, sur telle liste d'aéroports à peu près située sur le trajet, je vais bénéficier d'un soutien technique, c'est mécano, d'un soutien s'il y a un feu, il y aura des sapeurs-pompiers, il y a différents niveaux de disponibilité des sapeurs-pompiers, etc.
2: Tu nous disais la dernière fois, safety first,
7: voilà,
2: forcément la sécurité d'abord au
7: c'est exactement
2: de l'avion.
7: Ça,
6: c'est quoi le pire truc qui t'est arrivé, genre t'as vraiment eu la sueur et tu t'es dit, oh là là,
7: il
6: faut que je sois concentré là, faut que je gère comme Tom Hanks dans le film.
7: Il n'y a pas de pire truc, ça n'existe pas, il n'y a pas de pire solution. solution en fait, parce que mon training, ma formation, c'est connaître l'avion, c'est connaître les procédures. On appelle ça les SOPs, Standard Operating Procedure, c'est le mot international. Désolé pour l'anglais, mais il y en a partout dans ce métier.
2: en fait, il y a que ça.
7: On se pose pas de questions. On se pose des questions si on doit évaluer un risque ou une situation. Maintenant, les réponses, ce sont des réponses purement techniques. Et là, typiquement, on sait quoi faire. Il y a 3 semaines, j'ai eu un arrêt cardiaque juste après le décollage. Mon collègue et moi, nous avons eu un arrêt cardiaque de décollage. C'était mon collègue qui était aux commandes. Moi, j'étais en charge de la radio et de la navigation. Bon, on a instantanément, on savait qu'on devait revenir vers l'aéroport de départ. C'était 10-15 minutes après le décollage. Instantanément, bon, on stoppe la montée, on discute avec le contrôleur aérien, on lui dit qu'on doit revenir. Et voilà, en 10 minutes après, on était au sol. Pendant ce temps-là, nos collègues en cabine étaient intervenus. Ils avaient mobilisé un passager qui était médecin, qui a pu aussi prodiguer les premiers secours, etc. etc. Donc, il n'y a pas de situation de panique. Ça n'existe pas. Dans ce métier, ça n'existe tout simplement pas. Parce qu'on sait déjà quoi faire.
2: Tout est protocolé. Vous avez...
7: Bien sûr. Ouais. Et on a des exercices réguliers.
2: Bien sûr.
7: Tous les 6 mois, en fait, on remet en cause notre licence. Donnez-moi un métier où tous les 6 mois, si on rate l'examen, on n'a plus le droit de bosser.
2: Ah,
7: Et si on rate cet examen, on va avoir un training complémentaire.
2: Ok.
7: Bon, c'est la chance qui est donnée, mais il ne faut pas non plus se planter derrière. Donc, voilà, mon métier, c'est ça. C'est d'être toujours prêt. Simplement, sans panique, parce que dans notre tête, on sait qu'on a toujours le plan A, c'est ça, le plan B, ce sera ça. Et je vais ajouter une précision importante, tous nos vols, ce sont des vols qui sont conduits dans le régime des vols aux instruments. Ça veut dire que du début à la fin du vol, les services du contrôle aérien sont en charge de la sécurité, c'est-à-dire que nous, sauf exception, on ne prend pas de décision de notre fait, parce que les autres sont responsables de notre sécurité, de l'anti-abordage, de l'anti-collision, etc., etc. Donc en fait, on est juste un acteur parmi les milliers qu'on peut voir sur Flight Radar, et on est guidé, on est suivi par les contrôles aériens. On est chez eux, ils nous rendent un service. Ouais. Nous, on prend nos décisions de pilote, mais voilà, il y a tout un écosystème, en fait.
8: Ouais, ouais, vous êtes extrêmement... En régie, on me demande, quand il y a un camion qui traverse la piste, qu'est-ce qui se passe?
7: Quand le camion traverse la piste, en temps normal, le camion, il est autorisé ou pas à franchir la piste. Normalement, c'est l'avion qui est en finale qui est prioritaire. Bon, après, certains pays ont une notion de la sécurité qui est pas forcément la même qu'en Europe, une notion de respect de la phraséologie, la manière de parler. Et en l'occurrence, malheureusement, le problème du camion qui a traversé devant l'avion qui atterrissait, c'est une occurrence parmi tant d'autres, où encore une fois, la phraséologie est plus... le côté fatigue, plus le contrôleur aérien qui était seul dans la tour de contrôle pour gérer le trafic en vol et le trafic au sol de son aéroport, peut être sujet à question, etc. Ah,
8: tu parles de quel pays quand tu dis qu'il y a des réglementations moins importantes?
7: C'est pas des réglementations, c'est après c'est un avis personnel qui n'engage que moi, donc je vais le garder pour moi.
9: Tu sais, Thomas, IPFM et notre émission est écoutée par toutes les générations. Donc on est écouté par les parents, les grands-parents, les enfants, les adolescents. Est-ce que tu te rends compte que ton métier fait rêver les jeunes, les enfants qui te voient en uniforme, avec ta casquette, avec tes lunettes? Qu'est-ce que tu as envie de leur dire à ces jeunes qui nous écoutent? Je viens de voir passer deux enfants là qui peut-être font leur stage à IPFM ou je sais pas c'est qui. Quelle est ta relation avec la jeune génération pour les inspirer, pour les faire rêver peut-être un jour?
7: Déjà, le point de départ, c'est que moi-même, je continue à rêver.
9: Ouais.
7: Donc, j'ai ça dans le sang, je suis né avec. Et mon père, pourtant, était instructeur de voile et un prof de ski.
9: Ouais.
7: Mais voilà, l'aviation, ça m'est tombé dessus et ça restera. Je suis aussi, dans mon parcours, je suis devenu instructeur avant de commencer en ligne. Et j'ai aussi fait du largage de parachutiste. Donc, j'ai la vision transmettre, la vision larguer aussi les gens, ce qui est toujours sympa, et aussi les transporter aujourd'hui. Donc,
10: En fait, le rêve, c'est sympa. Bon, c'est du Saint-Exupéry, c'est tout ça. Maintenant, ce que j'aime dans ce métier, c'est que c'est un métier technique, c'est un métier manuel. C'est un métier où on vit l'instant. Les secondes, c'est long. Ça peut être très long dans certaines situations. Mais c'est ça qui est sympa. Enfin, c'est un métier d'action. Et moi, j'invite toutes les générations à aller dans les aéroclubs. L'an dernier, j'étais instructeur à l'aéroclub Tissandier à Saint-Cyr-l'École. Il faut y aller. Ils ont des avions qui sont magnifiques. Il faut aller à Lognes. Il faut aller à Fontenay-Trésigny dans le 77. Il faut aller à Nangis. Faut faire le tour de tous les aéroclubs. Par chance, on pourra peut-être trouver un instructeur ou un pilote arménien qui est membre du club. Je suis même tombé par accident sur des avions qui avaient été baptisés avec un prénom arménien, avec des couleurs arméniennes. Non, c'était Azad. Azad, c'est un ULM qui aujourd'hui, je l'ai vu, la dernière fois que je l'ai vu, il était à Toussus-le-Noble. Mais voilà, il faut sortir du rêve, faut aller voir les navigants. La France a inventé l'aviation. La France a démocratisé l'aviation civile et militaire à côté. On a une chance unique dans ce pays. On a des aérodromes partout, des aéroclubs partout, de l'essence partout. Tous les pays peuvent pas en dire autant, les pays européens, en Allemagne, en Italie ou autres. On a une aviation populaire voilà, c'est juste parfait, quoi.
2: Génial. Malheureusement, le temps nous est un peu compté, ouais. Mais j'aimerais laisser le mot plutôt de la fin à toi. Oui. Est-ce que
1: on voit que au niveau des avions, c'est pas en vol où il y a pas des problèmes et tout est anticipé. Enfin, tout est anticipé au sol et on voit très bien que les reroutages vers le Sud Caucase ont été bien faits et ça donne une position géostratégique à l'Arménie. Pour terminer, quelques mots. L'aéroport de Svartnots va être étendu, va être. Il va se construire un nouveau terminal à proximité de l'actuel terminal qui compte actuellement que 6 portes. Donc, le nombre de passagers augmentant de manière exponentielle quasiment parce que le nombre de passagers a doublé en 2019. Il y avait 3 millions de passagers. En 2025, il y en avait 6 millions. Le fret double aussi durant cette période-ci. Donc, il y a un vrai besoin pour l'Arménie pour pouvoir pallier au nombre de touristes et au nombre de fret qui augmente de manière phénoménale ces dernières années, ces derniers mois. Il y a un véritable besoin. Le projet d'extension de l'aéroport était dans les tiroirs depuis déjà un certain temps. Il devrait voir le jour d'ici peu et permettre ainsi à l'Arménie d'accueillir le nombre de touristes qui augmente de manière phénoménale. Là, une dernière statistique, le mois d'avril 2026, il y a eu 40% de touristes en plus par rapport au mois d'avril 2025. Donc c'est énorme. Au premier trimestre, les 3 premiers mois, pourtant ce n'est pas la période la plus touristique de l'année, il y a eu je crois 20% de touristes en plus. C'est phénoménal et c'est vraiment nécessaire d'étendre les liaisons aériennes et aussi par le fret qui peut représenter une porte de sortie nécessaire et stratégique pour l'Arménie.
2: Excellent, ça présage de bonnes choses pour l'aviation arménienne et on le souhaite et un énorme merci à vous deux Régis et à toi de Thomas pour tous ces témoignages vraiment exceptionnels sur le métier de pilote et ce décryptage avec toi Régis de ce couloir aérien qui est en train de se former au-dessus de l'Arménie et du Caucase. Merci beaucoup.
1: C'est un plaisir.
2: C'est vraiment passionnant. Malheureusement, on va pouvoir aussi passer à la suite de l'émission, mais c'est quand vous voulez pour revenir parler de ces sujets.
3: Ça marche.
2: Okay.
3: Ça
2: marche. Entre deux vols, tu nous dis.
1: Il y aura de quoi en dire plus tard, sans doute.
2: Absolument. Ouais, bien sûr, ouais. On reste informé.
8: Merci Ike, Régis, Thomas pour cet échange passionnant.
2: Absolument.
8: Après avoir parlé géopolitique, du trafic aérien, après avoir parlé équilibres régionaux, après avoir parlé passion, on va s'accorder un moment un peu plus léger. Avec la pause musicale, Esdava Archiknere de Souren, une respiration musicale avant de retrouver Jérôme et ses invités dans quelques instants sur Hype FM.
2: C'est parti.

0: 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Après les couloirs aériens et les trajectoires dans le ciel, place à d'autres trajectoires, humaines cette fois, sous les lumières du théâtre. Jérôme, Nicolas, Sophie, à vous.
1: Eh bien, merci beaucoup pour cette super introduction. Je ferai l'interview sans notes à l'improviste, telle que mon prof de théâtre, Nicolas Huant, me l'a appris, puisque ça fait 3 ans que je fais du théâtre d'impro dans la compagnie Les Alformidables à Alfortville. Merci beaucoup pour tout ce que tu m'as enseigné et transmis. Ton actualité en ce moment, c'est Bébé à tout prix, une pièce au Théâtre du Marais. Avec déjà 400 avis sur Bièreduc, j'ai vu ça des potes, il y a plein de gens qui sont venus le voir. L'histoire d'un couple qui n'arrive pas à avoir d'enfants, ils essayent plein de solutions, forcément il leur arrive plein de galères. Et c'est produit par Faites du bruit production de Sophie Bédian, c'est ta boîte de production. Tu nous raconteras comment tu es devenue productrice, les autres spectacles, etc. Soyez les bienvenus, ça me fait très plaisir que vous soyez là. Ça vous fait quoi d'être dans le studio d'Hype FM avec vos lunettes de soleil?
2: Ben merci, moi c'est un honneur d'être ici. Comme j'ai des origines arméniennes, du coup je suis très très contente d'être là et je vous remercie.
3: Alors moi j'ai pas d'origine arménienne, mais je suis très content d'être là également. C'est la deuxième, donc merci beaucoup pour cette invitation. Et j'aime bien ton style.
1: Yes. J'ai remplacé mon maillot du PSG en dernière minute par mon maillot des Alformidables.
3: On aura une étoile aussi, t'inquiète pas.
1: Yes, j'espère bien, j'espère bien. Bah d'ailleurs, y a deux. Si vous voulez voir de l'improvisation à Alfortville, il y a deux dates. Le 31 mai au pôle culturel d'Alfortville, au POC. C'est les élèves de première année qui jouent leur spectacle. Donc vous venez dans le public, vous donnez des thèmes, des mots, et les comédiens, ils font une histoire avec.
3: Exactement. Tu es passé par là.
1: C'est super chouette, ouais. C'est un saut dans le vide, mais qui fait du bien, qui procure de l'adrénaline, des bonnes sensations. Et deuxième date, le 12 juin, toujours à Alfortville, au Café Forum, dans le sud d'Alfortville. Je serai sur scène. J'espère que tu seras là pour jouer avec nous ou nous encourager.
3: Je serai là pour jouer avec vous, ouais, avec plaisir. Bah, venez voir Jérôme, c'est un sacré loustique sur
1: scène. Et dis-moi pourquoi je devrais aller voir Bébé à tout prix. Convainc Alexis et Hike de venir voir la pièce, eux qui ne sont pas encore venus.
3: Eh ben, c'est très simple, les amis. C'est une comédie type boulevard. Donc, vous vous souvenez des boulevards qu'on pouvait voir à l'époque, hein, même à la télé. Des entrées, des sorties, des portes qui claquent, l'amant dans le placard, etc. C'est dynamique comme ça, à part qu'on l'a bien évidemment remis au goût du jour. Mmh. Et ça parle d'un sujet d'actualité, qui est la GPA, la gestation pour autrui, donc les mères porteuses. On en parle de plus en plus, ça fait depuis 1986 que ça existe. Mais on en parle beaucoup depuis quelques années. Et donc nous, on a choisi cette thématique parce que c'est une thématique qui n'avait pas encore été abordée au théâtre. Mmh. C'est pas évident, c'est un fait de société, c'est encore vachement tabou. Mmh. On a voulu en rire, on avait des amis qui étaient passés par une mère porteuse, on s'est dit pourquoi pas écrire cette nouvelle comédie. Donc c'est une comédie qui va à 100 à l'heure, il y a beaucoup de punch, beaucoup de références qui touchent un petit peu toutes les générations. Donc c'est accessible dès 8 ans jusqu'à 99 ans et je pense qu'il y en a vraiment pour tout le monde. Et ça reflète également les sujets de société, les relations qu'on peut avoir en couple avec son papa, avec sa maman, avec ses amis. Mmh. Et surtout le regard de l'autre, le jugement, lorsqu'on veut faire des choses que les gens ne font pas forcément. Un petit peu comme l'avortement.
4: C'est super intriguant et je pense que la vision avec l'humour de parler dessus, je pense que ça libère un peu le sujet et permet aux gens peut-être de se projeter davantage sur ce genre de questions sur lesquelles ils ne seraient pas forcément intéressés. Et donc je pense que c'est
3: exactement ça. En fait, il y a pas mal de sujets, les gens n'en parlent pas forcément. Déjà, la difficulté aujourd'hui d'avoir des enfants, qu'on soit hétéro ou homosexuel, c'est compliqué. Il y a un vrai sujet, les gens commencent un petit peu à en parler. Mmh. C'est la fertilité dans le monde, en fait. Mmh. L'infertilité qui prend de plus en plus de place. Et dans 50%, à peu près, ils disent que 30-35% de la population sera stérile. Et c'est dû à différentes problématiques. Hein. C'est ce qu'on respire, ce qu'on mange, etc. Donc on va reconsidérer un petit peu les nouvelles techniques, notamment les mères porteuses, je pense, dans quelques années. Et quand vous discutez un petit peu autour de vous, bah on s'aperçoit que les gens sont passés par des FIV, ont eu des difficultés à avoir des enfants. On n'en parle pas forcément, mais ça touche énormément de monde. Donc posez des questions autour de vous, vous verrez.
4: Ouais.
3: Et on a décidé de parler de ce sujet-là parce que ça nous tient à cœur et c'est important que les gens puissent être informés et en rire un petit peu parce que c'est compliqué à traverser lorsqu'on le vit vraiment.
1: Ça permet de briser une sorte de tabou, de le tourner à l'humour, c'est très bien. On connaît plus l'adoption, mais le système de mère porteuse, on connaît pas. Donc c'est une façon de démocratiser, franchement c'est bien joué. Sophie, qu'est-ce qui t'a séduit toi? Qu'est-ce qui t'a dit, ah ouais, je me lance dans l'aventure, je vais produire ce truc, on va le monter, on va le lui faire faire le tour de France bientôt au Festival d'Avignon.
3: Avignon, effectivement.
1: Bientôt au Festival d'Avignon.
2: Moi c'est très simple, en fait déjà ça faisait écho à un peu, ça ressemble un peu à une pièce que... sur laquelle je me suis lancée il y a 23 ans, c'était les colocs qui traitaient plutôt de l'homosexualité dans une colocation. Quand j'ai vu la pièce de Nicolas, je me suis dit, ah, ça me fait écho. On traite aussi un sujet sérieux de façon légère et drôle, et le spectacle est génial. Du coup, je me suis dit, je vais leur proposer de le mettre dans mon catalogue. Et puis voilà, moi je propose aux mairies, aux communes, ce spectacle qui est très très drôle, très touchant. Et voilà, donc ouais.
1: Tu le mets dans ton catalogue. Qu'est-ce que ça veut dire cette expression? Parce que le métier de producteur, bon, on s'imagine un peu ce que ça veut dire, mais qu'est-ce que ça veut dire? Tu le mets dans ton catalogue et concrètement, au quotidien, tu fais quoi?
2: Bah en fait, moi, je produis des spectacles depuis maintenant 23 ans. C'est parti d'un projet un peu fou, un pari, on va dire, un peu fou. En fait, bon, moi, j'ai des origines arméniennes. Mes parents sont commerçants. J'ai baigné dans l'entrepreneuriat, etc.
1: Ils sont cordonniers, je crois.
2: Mes grands-parents étaient cordonniers et quand mon grand-père est arrivé en France, bah, ils avaient une cordonnerie et mes parents étaient marchands de chaussures. Donc moi, c'est du côté de mon papa, hein, les origines arméniennes. Et en fait, j'ai rencontré mon mari actuel au théâtre parce que j'étais fan de ce qu'il faisait et il avait une troupe, ça s'appelait Jean-Paul Robert, et ils avaient pas de production à ce moment-là. Et moi, je leur ai dit, attendez, mais on va lancer une production, je vais vous produire. Et de fil en aiguille, maintenant ça fait 23 ans, on a une dizaine de spectacles, j'ai une dizaine de spectacles en production. Plus de 900 comédiens nous ont accompagnés dans l'aventure. C'est un métier passionnant parce qu'en fait, on met au grand jour en fait les spectacles, les artistes pour le public. Et voilà, et c'est un pari fou qui est devenu quelque chose de merveilleux. Et là, j'ai donc avec Faites du bruit production, j'ouvre aussi sur la musique. Donc je commence à faire rentrer des groupes musicaux. Là, je suis en train de voir pour un groupe de blues et progressivement, en fait, je sors un peu aussi de la comédie, okay, du théâtre pour m'orienter sur autre chose.
3: Après, ce qui est intéressant, parce que moi, je vais rajouter quelque chose, parce que les gens comprennent pas forcément comment ça fonctionne et concrètement, bah, t'as les compagnies de théâtre comme la nôtre qui vont écrire et mettre en scène une pièce, donc ils ont un produit à vendre. Ensuite, t'as la partie production. Donc c'est une personne qui va nous accompagner justement pour qu'on puisse exister le plus longtemps. C'est-à-dire trouver un théâtre, faire en sorte qu'on soit rémunéré lorsqu'on joue, faire des salaires, etc. Donc les gens pensent que parfois, on trouve un théâtre, on joue, ça fonctionne. C'est faux. En fait, pour pouvoir perdurer et rendre un projet visible, on a besoin de producteurs, de tourneurs, des gens qui vont être dans la capacité de vendre la pièce à travers toute la France. Et là, pour pouvoir récolter des deniers, nous rémunérer, aller chercher nos droits d'auteur, nos droits de metteur en scène et nous permettre d'être plus sereins et produire d'autres projets.
2: C'est ça, en fait, il faut une licence d'entrepreneur de spectacle. Il y a pas mal de contraintes aussi de trouver des salles, que la technique soit là, qu'il y ait un régisseur. Enfin, c'est vraiment tout un pan du métier, effectivement, qu'on ne connaît pas et que on se dit, bon, nous, on va voir un spectacle. Mais en fait, derrière, il y a quand même toute une préparation. Déjà, il faut trouver des salles. Et ça, c'est pas ce qu'il y a de plus simple. Donc après, on rentre un peu dans un réseau de programmation. Et puis avec le nom, la notoriété, là, en tous les cas, moi, ça a été le cas avec les colocs. Et aujourd'hui, avec Ce soir ou jamais, donc je t'ai parlé.
1: Ça tourne depuis 7 ans, Ce soir ou jamais.
2: Exactement.
1: Un gros succès. On souhaite la même chose pour Bébé à tout prix.
3: Allez voir Ce soir ou jamais. Franchement, c'est une pièce.
2: C'est écrit et mis en scène par Robert Punzano, du coup, qui est mon époux. Moi, je le suis et je l'encourage depuis des années parce qu'il a écrit beaucoup, beaucoup de spectacles et il est quand même connu dans le milieu du café-théâtre. Et Ce soir ou jamais, effectivement, ça fait 7 ans. Il y a plus de 9000 critiques d'avis.
1: En deux mots, l'histoire.
2: C'est un comment dire, il
1: Il n'a qu'une heure pour trouver l'amour.
2: Exactement. Il est jeune, il a presque 35 ans, il a promis à sa mère de trouver l'amour en une heure. Et c'est ce soir ou jamais. Et en fait, il va y avoir tout un défilé de femmes qui vont arriver. C'est via une application de rencontre. Et en fait, c'est très, très drôle. Enfin, c'est traité avec, encore une fois, légèreté et humour. Mais c'est très, très profond quand même aussi. Parce qu'on voit aussi des traits de société, de rencontres, etc. Mmh. Et enfin, elle est géniale. Enfin, bon, moi, je suis pas objective, surtout, mais
3: c'est la comédienne qui va jouer tous les personnages qui défilent. C'est ça qui est intéressant,
2: c'est qu'elle se retrouve avec des panel. Accents. Avec, il y a qu'une comédienne qui fait tous les personnages.
1: Mais non, c'est un seul en scène.
3: Ils sont deux.
2: Non, ils sont deux.
3: T'as le garçon, mais le garçon, il joue le rôle du garçon, mais la fille, c'est incroyable.
5: Ah ouais.
3: Wow. Énormément de personnages. Je conseille vraiment d'aller voir cette pièce.
2: Incroyable. Donc elle a tourné partout en France cette pièce, elle a fait des grosses salles, le Fémina à Bordeaux pour pas le citer, et puis plein d'autres salles, et elle se joue en ce moment au théâtre Le Mélo d'Amélie dans le deuxième arrondissement à Paris. Voilà, donc pour les auditeurs, peut-être qu'on peut faire une offre pour aller voir la pièce directement.
1: Avec plaisir, je sens que ça va se négocier autour du kebab tout à l'heure. Et toi, Nico, comment t'es devenu comédien? Comment tu t'es retrouvé dans le spectacle vivant? Parce que t'étais un timide, toi, à la base.
3: Oui, j'en avais parlé précédemment. Justement, j'étais quelqu'un de... Alors, timide pas avec mes amis, mais dans la vie, oui, j'étais introverti. Je rougissais quand je prenais la parole, etc. Mais j'avais toujours eu envie de faire ce métier de comédien. Déjà tout petit, je prenais le caméscope de mes parents, je faisais des parodies, etc. Mais vraiment en mode interne. C'était avec des potes. Et j'ai grandi dans le 93 à Drancy. Il n'y avait pas forcément de théâtre à l'époque, hein. Je faisais soit du hip-hop soit du foot, donc j'ai fait du hip-hop et du foot, et je ne savais pas trop comment faire. Et donc j'ai fait des études de plomberie comme mon père. J'ai fait CAP, BEP, bac pro, et à 24 ans j'ai tout plaqué parce que ça voulait s'exprimer. J'avais besoin de faire ça. Je me suis inscrit à l'improvisation, comme j'en avais déjà évoqué, comme je l'avais évoqué, et j'ai commencé comme ça. Ensuite j'ai fait une école d'acting à Paris qui s'appelle Blanche Chaland. J'ai fait 4 ans, donc là on était plus
1: acting,
3: dans...
1: Acting, ça veut dire pour devenir acteur.
3: Voilà, c'est ça. Là tu travailles vraiment la dramaturge, la tragédie, etc. T'es pas là pour faire rire, en fait. T'apprends vraiment comment jouer, comment...
1: Est-ce qu'on t'apprend à pleurer, par exemple?
3: On t'apprend à aller chercher les émotions, à aller chercher des souvenirs pour pleurer réellement, en fait. C'est ça l'objectif, c'est que en réalité tu joues pas, tu es. On t'apprend à être.
1: Derrière la vitre de la régie, on a Estelle qui est comédienne. Ton témoignage doit certainement lui parler puisqu'elle est en début de carrière. Elle a fait quelques figurations, quelques rôles, etc. Et là, elle en est à son premier long métrage. Et toi, d'ailleurs, tu es comédien dans la pièce, mais tu es aussi le co-auteur avec Jérémy
3: Boutier. Exactement, co-auteur et metteur en scène. Et on aimerait justement l'adapter au cinéma. Parce qu'on a eu plein de retours positifs stipulant que ça pouvait être une série ou
1: Jérémy,
3: un film
1: qu'on voit à l'écran pour ceux qui nous regardent sur YouTube, exactement, et Facebook. Qui sont ces deux personnages dans la pièce? À quel moment de la pièce on se trouve? Qu'est-ce qui se passe là?
3: Concrètement, là c'est Gabriel, donc qui se prend la porte. Là c'est Catherine, sa maman, qui est un personnage juste incroyable. C'est une maman qui a dévoué sa vie à l'humanitaire, donc elle a jamais été présente. Elle a toujours aidé les autres, mais elle a jamais écouté et aidé son fils. Elle sait pas que son fils est gay, et elle arrive au bout de 5 ans d'une mission d'Afghanistan. Elle s'est fait virer parce que les talibans ont repris le pouvoir, et concrètement elle revient, retrouve son fils. Elle savait pas où il habite, mais elle le retrouve, mais elle sait pas que son fils est gay. Et son fils, au même moment, recherche une mère porteuse pour avoir un enfant, et la mère porteuse vient en période d'essai durant une semaine, le même jour que sa maman.
1: En période d'essai, donc c'est le personnage à droite sur la photo.
3: Exactement, Clara, c'est ça. Clara qui vient en période d'essai.
1: Et qui dit, vous n'arrivez pas à avoir d'enfant, je vais porter votre enfant, c'est ça?
3: Concrètement, c'est ça. C'est qu'ils sont passés par l'adoption, c'était beaucoup trop long. Il faut savoir qu'il faut en moyenne 9 ans pour adopter, on n'est pas sûr d'avoir un enfant. La coparentalité, c'était trop casse-tête. La dernière et ultime solution, c'était la GPA, donc une mère porteuse. À l'étranger, ça coûte en moyenne 150 000 euros. Ils n'ont pas les deniers, donc ils se décident de trouver une mère porteuse sous le manteau, au marché noir, et ça existe vraiment. Et donc Léo, qui est en rose, qui est mon personnage, qui lui est plus extraverti, qui assume totalement son homosexualité, qui est un personnage un petit peu foufou, trouve une mère porteuse. Il arrive comme ça, j'ai trouvé une nana, on la prend en paire de sel, mais quand? Tout à l'heure. Mais ça va pas ou quoi? Et il s'en va de l'appartement. Et elle arrive en même temps que sa maman. Donc lui, automatiquement, Gabriel doit cacher la vérité. Il se retrouve dans la panade totale. C'est là où tout commence.
1: Voilà. Wow. Qu'est-ce que ça vous évoque, Hike et Alexis?
4: J'ai l'impression que c'est une pièce très vraie qui reflète des... c'est ce qu'on disait un peu au début, des questions qu'on se poserait pas. Ça m'évoque une question. Est-ce qu'à travers cette pièce, on comprend davantage les, les vraies difficultés aussi auxquelles on pourrait être confronté si on est dans ce genre de projet personnel. Tu parles de mère porteuse qui vient pas forcément d'un parcours officiel. Tu parles de choses qui sont très chères, de durées extrêmement longues pour adopter. Ces choses-là sont évoquées dans la pièce aussi, et les spectateurs peuvent se rendre compte de la difficulté du parcours. Du coup, c'est extrêmement touchant finalement.
3: L'idée, c'était d'y assister. Effectivement, c'était de pouvoir donner tous les tips pour comprendre un petit peu ce schéma, ouais. Mais pas parler que de ça. On parle surtout des relations. Okay. Ce qui est intéressant dans cette pièce, c'est la relation de mère-mère et de mère. Elle, c'est une mère aussi, donc son fils avec sa mère, oui. Ils ne sont jamais vraiment parlé, ils sont cachés énormément de choses.
4: Ah ouais, donc ça, donc forcément, ça évoque.
3: Ça parle du couple. Après, on a voulu prendre. Quand on l'a écrit en 2017 avec Jérémy, en fait, on avait des amis qui étaient passés par une mère porteuse, des amis gays, et on s'est dit, mais c'est quoi une mère porteuse ? Ils nous avaient un petit peu expliqué leur parcours. On s'est dit, what the fuck, c'est quoi ce truc ? Et on a décidé de commencer à écrire. On a pris cet angle, on trouvait ça plus intéressant de prendre un couple gay qui essaie d'avoir un enfant, okay, qu'un couple hétéro. On pourrait également beaucoup en parler, hein, parce qu'il y a des difficultés aussi. Et c'est là que tout commence, concrètement. Donc Mais ça touche tout le monde en réalité.
0: Et finalement, la vraie force, c'est de mêler comédie de boulevard, le rire à un sujet qui est profondément sérieux et grave.
5: Exactement.
0: Et donc, vous réussissez à dédramatiser un sujet qui touche des centaines, des millions de personnes.
3: Bah, c'était un petit peu le pari. En plus, on avait peur. Comment ça allait être reçu, même par rapport aux anciennes générations, etc. Et tout le monde est très satisfait parce qu'ils en oublient que c'est un couple gay. Mmh. On est pris par l'histoire, c'est une histoire comme parmi tant d'autres. C'est une histoire humaine et il se passe énormément de choses. Et je pense qu'il y a beaucoup de références qui peuvent vous toucher. Venez voir.
2: C'est ça toute la beauté du théâtre, hein, et du spectacle vivant. Hein. C'est des moments de partage, de transmission, et on peut traiter des choses très sérieuses de façon très très drôle. Et c'est ça qui est important aussi, et c'est pour ça, et on le fait pas. Moi, j'ai aussi été comédienne. Quand on joue, c'est pour faire rire, faire pleurer. Enfin, on joue pour les autres, donc c'est ça la force.
3: D'ailleurs, je rajoute juste une petite chose importante, c'est que la culture est en danger. Donc, faut vraiment essayer de la défendre au maximum. Fréquenter les salles de théâtre, les salles de spectacle, aller voir des concerts. Passer moins de temps devant la télé, je vous le dis, parce que l'État en ce moment se fiche un petit peu de la culture, il y a moins en moins de deniers pour nous aider, et ça devient de plus en plus compliqué. On a la chance en France d'être le pays où il y a le plus de théâtre au monde, d'avoir énormément de culture, et si on perd ça, on va perdre. Ouais.
2: Couper les infos et
3: aller au théâtre. Ouais. C'est PBFM, important. Mais...
5: Ouais. Aller voir le vrai.
1: La culture, c'est comme un parachute, quand on n'a pas, tu t'écrases.
3: Bravo. Très très bien.
1: Donc allez voir Bébé à tout prix. Allez voir de l'impro à Alfortville. Allez voir les autres spectacles dont on a parlé ce soir ou jamais. Bon voyage à la pièce au Festival d'Avignon. Si vous voulez soutenir la pièce, allez la voir. Allez liker la page Instagram. Ouais. Vous pouvez même faire un don pour que la pièce aille au Festival d'Avignon, parce que c'est beaucoup de frais.
3: C'est déductible des impôts à 66%.
1: Yes.
3: Vous pouvez nous aider et gagner de l'argent, c'est super. Hein.
5: Bien sûr.
2: Et aller au festival d'Avignon, c'est un jour.
1: C'est au mois de juillet.
2: C'est une super occasion. Hein. Là, vous pouvez faire le plein de spectacles.
1: Génial. Merci beaucoup à vous d'être venu. Vous revenez quand vous voulez. Moi, j'adore vous recevoir. Ça fait plaisir. Vous avez le sourire. Vous avez la pêche. Je monte sur scène avec toi, Nico, le 12 juin.
3: Ouais, venez voir Jérôme,
1: à Alfortville, dans le Café Forum. Un
5: je confirme.
1: 12 juin. Hike est déjà venu. Et toi, tu vas venir me voir bientôt.
0: Merci beaucoup, Jérôme, Nicolas et Sophie, de nous avoir fait entrer dans l'univers de cette pièce. Une pièce qui est d'ailleurs saluée par la critique, hein, on peut le dire. Pour, je cite, j'ai regardé un peu, il est question de son énergie, de son rythme effréné. J'ai vu qu'il va à 1000 à l'heure, et toi, tu m'avais dit, on a l'impression d'être dans un lave-vaisselle.
1: Oui, une
0: machine à laver. Donc, d'un spectacle à la fois drôle, tendre, très actuel. Donc, ça me donne envie de prendre mon billet immédiatement, tout de suite.
1: C'est surtout très bien écrit à la base, parce qu'une pièce au départ, c'est une bonne écriture, je trouve, et ensuite, c'est très bien joué, bien sûr, mais c'est très punchy, ça va à 100 à l'heure, et il se passe plein de choses.
0: Et justement, puisqu'on parle de culture, de moments à partager, il est temps pour nous maintenant d'ouvrir notre agenda arménien avec les rendez-vous à ne pas manquer dans les prochains jours. Et dans notre agenda, un rendez-vous convivial à noter, le retour des afterworks de l'AGBU Young Professionals Paris. L'événement aura lieu le mercredi 13 mai au Cœur Couronné dans le premier arrondissement de Paris à deux pas de Châtelet de 19h30 à minuit. une belle occasion de retrouver la communauté arménienne autour d'un verre, de discussions, de rencontres et probablement quelques conversations qui finiront bien après l'horaire prévu.
1: Oui, parce qu'on est très fort pour ça. Au moment où on se dit au revoir, nous les Arméniens, on dit bon bah allez, au revoir, et on relance encore le sujet, et deux heures après, on est toujours là.
0: Ouais. Oui, oui. Oui, c'est vrai.
1: Ça semble vécu.
0: Oui, là, je revois le film.
4: C'est 100% véridique.
0: Oui, 100% véridique. Oui. Et puis, un autre rendez-vous à signaler dans notre agenda, la mission IO 2026. Du 1er au 22 août, l'association propose à des jeunes de partir en Arménie pour une mission humanitaire mêlant rénovation, activité avec les enfants et immersion dans la vie d'un village arménien. Une aventure humaine encore, collective et profondément tournée vers le partage destiné aux plus de 18 ans qui souhaitent donner un peu de sens à leur été tout en créant des souvenirs qui, eux, resteront longtemps. Pour participer ou obtenir plus d'informations sur cette mission IO 2026, vous pouvez contacter l'association à l'adresse contact@ioasso.org ou trouver toutes les informations sur le site de l'association IO ainsi que sur leur page Instagram IOASO.
1: D'ailleurs, je crois qu'ils recherchent des plombiers pour rénover les écoles, les gymnases dans les villages reclus. Donc tu peux postuler, Nico.
0: Voilà. Et enfin, pour terminer, un rendez-vous culturel à noter avec le Festival de musique et d'expression artistique franco-arménien organisé le samedi 9 mai, c'est-à-dire aujourd'hui. Au programme Doudouk, danse, théâtre, chant et musique traditionnelle arménienne dans un esprit de rencontre et de partage entre les cultures. L'événement aura lieu à lieu salle de convivialité au 26 rue Joseph Franceschi à Alfortville. L'entrée est libre dans la limite des places disponibles. Merci beaucoup. Génial. Pour votre écoute. Merci pour cette très belle émission.
4: Bravo à toi.
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1: Merci Alexis, on se retrouve la semaine prochaine.
2: Merci.
1: Yes. Merci Nico, merci Sophie et à nos deux premiers invités, Régis Thomas et Régis. Allez, un petit check central de finish.
4: Yeah.

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1: Bonjour et bienvenue pour ce journal de la semaine de IBFM. Une semaine marquée par le 8e sommet de la communauté politique européenne, qui a donc eu lieu lundi au complexe sportif et de concert Karen Demirjian de Yerevan, et par la visite d'État du président français Emmanuel Macron en Arménie, qui a eu lieu mardi, avec en point d'orgue la signature d'un accord de partenariat stratégique entre la France et l'Arménie. Revenons d'abord au sommet de la communauté politique européenne, qui a réuni une cinquantaine de chefs d'État et de gouvernement, une première pour l'Arménie à un tel niveau. Pour les pays membres du G7, sont présents outre le président de la République Emmanuel Macron, le premier ministre britannique Keir Starmer, la première ministre italienne Giorgia Meloni, le premier ministre canadien Mark Carney, invité par l'Arménie à ce sommet, seulement qu'à l'appel le chancelier allemand Merz, retenu officiellement par d'autres obligations. Les présidents de Roumanie, de Moldavie, de Suisse, de Grèce, de Bulgarie, de Bosnie-Herzégovine, de Macédoine du Nord, ainsi que le prince de la principauté de Monaco, mais aussi le président ukrainien Volodymyr Zelensky, étaient également présents. Les premiers ministres de la République tchèque, de la Pologne, de la Norvège, de la Lituanie, de la Serbie, de la Finlande, du Luxembourg, de la Géorgie, de l'Estonie, du Kosovo, du Liechtenstein, d'Andorre, de la Belgique, d'Irlande, de l'Albanie, de la Croatie et de l'Italie sont également à Yerevan. La Turquie est finalement représentée par son vice-président, Sevdet Yılmaz, ce qui permettra de signer néanmoins un accord avec l'Arménie pour la rénovation du pont d'Ani, un pont devant être un point d'accès entre les deux pays. Pour autant, Erdogan n'était pas là, pour la première fois depuis la création de ce forum, ce qui montre bien l'alignement de la Turquie sur l'Azerbaïdjan, elle aussi absente. Pour les institutions européennes, le président du Conseil européen Antonio Costa, la présidente de la Commission européenne Ursula von der Leyen, la présidente du Parlement européen Roberta Metsola, le secrétaire général de l'OSCE Feridun Ceriñoğlu, le secrétaire général du Conseil de l'Europe Alain Bersen et le secrétaire général de l'OTAN Mark Rutte étaient également présents en Arménie pour participer à ce sommet. Ouvrant la séance en tant que pays hôte, Nicole Pachignan a indiqué qu'il s'agissait d'un jour historique pour son pays, qui a clairement fait le choix de la paix, de l'indépendance et de l'Europe. « Nous travaillons en étroite collaboration avec Bakou pour renforcer la paix entre les deux pays », a indiqué le premier ministre arménien, formulant le vœu d'avoir l'occasion de se rendre en Azerbaïdjan en 2028, lorsque se tiendra le sommet de la communauté politique européenne, justement en Azerbaïdjan. Ilham Aliyev assistait à cette réunion en visioconférence, étant le seul chef d'État à bénéficier de ce passe-droit, mais pour autant, il n'a pas lancé des fleurs à ses homologues. S'adressant aux dirigeants européens, il a une fois de plus critiqué très vivement le Parlement européen et le Conseil de l'Europe pour leur résolution, je cite, « pro-arménienne » et leurs mesures provocatrices, estimant que ces deux organisations ciblent l'Azerbaïdjan en répandant des calomnies et des mensonges. Car bien sûr, il n'a commis aucun nettoyage ethnique, il ne détient pas arbitrairement des otages et il ne détruit pas le patrimoine arménien de l'Artsar, mais il n'y a bien que lui pour le croire, lui et l'Arménie de Nicole Pachignan, qui le suit pour maintenir la paix. La présidente du Parlement européen, Roberta Metsola, a immédiatement réagi aux propos du président azerbaïdjanais, en lui rappelant que le Parlement européen est un organe démocratique composé de représentants élus dont les résolutions sont adoptées à la majorité. Il est compréhensible que certains puissent ne pas apprécier ce résultat, mais nous ne changerons rien de notre façon de travailler et nous continuerons de défendre les positions que nous avons adoptées. Un sommet qui, comme il était prévu, a été l'occasion de réaffirmer le soutien des nations européennes à l'Ukraine, à la Moldavie et donc désormais à l'Arménie pour les sortir de l'orbite russe ou, comme l'a dit Emmanuel Macron, du statut de pays satellite. En effet, durant deux jours, dans chacun de ses discours, Emmanuel Macron a répété son credo que l'Arménie de sous Nicole Pachignan avait fait le bon choix au prix de sacrifices énormes et était désormais dans le bon camp et que jamais l'Arménie satellite de la Russie n'aurait pu accueillir 42 chefs d'État et de gouvernement. Mais que désormais elle avait fait le choix de la paix, de l'indépendance et de la croissance économique.

dynamique, et donc de l'Europe, et que c'était donc désormais à l'Europe de l'aider, même s'il a reconnu que la France était encore trop seule en Europe pour le faire, en espérant que ce sommet avait changé la donne. Après le départ de la plupart des délégations, la visite d'État d'Emmanuel Macron a commencé avec une rencontre avec le président arménien Vakhan Khachaturian, puis une rencontre avec la communauté française vivant en Arménie, avant un dîner d'État donné à la présidence de la République. Un dîner au cours duquel Emmanuel Macron s'est lancé dans la chansonnette, alors que Nicole Pachignan était à la batterie. Une séquence qui a fait le tour du monde, mais c'était sans doute là l'effet recherché. Enfin, le président français a été décoré de l'ordre de la gloire de la République d'Arménie, alors que le président arménien Vakhan Khachaturian et le premier ministre Nicole Pachignan ont été décorés de la Grande Croix de la Légion d'honneur, le plus haut grade dans cet ordre. Mardi, Yerevan accueillait le tout premier sommet UE-Arménie, un moment marquant une nouvelle étape dans le rapprochement entre les deux parties qualifiées d'historiques par le président du Conseil européen Antonio Costa, qui dans son discours d'ouverture a mis en avant la volonté de l'Union européenne d'approfondir sa coopération avec l'Arménie dans un contexte qu'il juge favorable, évoquant un nouvel élan de paix et la consolidation d'un système démocratique du pays. L'UE et l'Arménie n'ont jamais été aussi proches. Nous voulons faire de l'Arménie une destination clé pour les investisseurs, a affirmé Ursula von der Leyen, ajoutant que l'Arménie peut devenir un hub régional pour les nouvelles routes commerciales mondiales et assurant que l'Europe était prête à la soutenir. Propos dont s'est félicité Nicole Pachignan, l'Union européenne appelle les entreprises à investir en Arménie. C'est aussi un fait historique, car nous n'avions jamais entendu un tel appel, un tel message, a souligné le premier ministre arménien. À la suite du sommet, une déclaration conjointe a été adoptée par laquelle l'Union européenne réaffirme son engagement à renforcer ses relations avec l'Arménie, ainsi que son soutien à la souveraineté, à la résilience et à l'agenda des réformes globales du pays. La déclaration souligne également que ce premier sommet a constitué une occasion importante de renforcer les relations bilatérales dans le domaine de la connectivité, de l'énergie, des transports et de la coopération numérique. Mais sur le fond, rien de nouveau dans le texte, qui ne comporte aucune avancée par rapport aux discussions en cours, et même les financements annoncés étaient déjà prévus depuis 2020 et 2023, mais n'ont jamais été débloqués pour le moment. Un point soulevé par la Fédération euro-arménienne pour la justice et la démocratie, qui se demande comment ces projets techniques renforceront la sécurité immédiate du pays s'ils ne sont pas jumelés à une position ferme de l'Europe contre les risques d'agression. La Fédération euro-arménienne déplore par ailleurs l'absence totale de toute référence à l'Artsakh durant ce sommet, malgré les résolutions du Parlement européen exhortant l'Union européenne à condamner le nettoyage ethnique de la population arménienne de l'Artsakh, à exiger la libération immédiate des otages et prisonniers de guerre arméniens détenus à Bakou, mais aussi appelant à la protection et à la surveillance du patrimoine arménien de l'Artsakh en cours de destruction par le pouvoir azéri. Si ces questions n'ont pas été évoquées durant le sommet, elles ont été rappelées dans la rue tout au long des deux journées où l'Europe s'est réunie à Yerevan. Des rassemblements ont ainsi lieu aux abords du complexe Karendi-Mirjan, où se tenaient les rencontres, constituées de familles de disparus, de représentants de l'Artsakh en exil, de personnalités de la société civile, de militants de droits de l'homme, pour appeler les dirigeants européens et les autorités arméniennes à agir concrètement pour assurer la libération des Arméniens détenus à Bakou, préserver le patrimoine culturel arménien en Artsakh et protéger les droits des personnes déplacées de force. Pendant la réunion avec l'Union européenne, le président français avait engagé sa visite d'État en se rendant au mémorial de Zilgalapert, accompagné du président arménien Vakhan Khachaturian, avant de se rendre au Madea Taran pour une visite guidée par Jean-Pierre Mahé, s'il vous plaît. Puis est venu le moment d'une nouvelle rencontre en tête-à-tête avec Nicole Pachignan et de signer un accord de partenariat stratégique. On se demande ce qu'ils avaient encore à se dire, tant on les aura vus ensemble dans les rues d'Yerevan, dans les cafés, les restaurants, goûtant à la cuisine arménienne sous toutes les formes. Une visite du président français qui apparaissait clairement comme un soutien politique à la réélection de Nicole Pachignan, ce qu'il démontrera encore à Gyumri le soir même, par un bain de foule et un concert devant flatter l'amitié franco-arménienne et rappeler l'aide de la France à l'Arménie lors du tremblement de terre de 1988. Une nouvelle fois prenant la parole devant la foule, venue gratuitement à ce concert qui aura coûté 1 million d'euros au gouvernement arménien, soit environ un an de collecte du fonds arménien, Emmanuel Macron a rappelé qu'il y a 4 ou 8 ans, personne n'aurait pu imaginer qu'il serait possible de se réunir à Yerevan dans le cadre de la communauté politique européenne, les dirigeants d'une quarantaine d'États, ni d'organiser un sommet entre l'Union européenne et l'Arménie.
Aux yeux d'Emmanuel Macron, cette période, qu'il marque par l'arrivée au pouvoir de Nikol Pachinian, ouvre une nouvelle voie pour l'Arménie et constitue déjà un succès qu'il faut poursuivre en choisissant la voie de la paix et de la prospérité, en renforçant sa démocratie malgré les épreuves et en avançant avec détermination vers l'Europe. Un soutien clair à un mois des élections législatives. Un soutien tellement martelé qu'on se demande si la peur de perdre ces élections n'a pas gagné aussi les dirigeants européens. Première conséquence de cette séquence, Nikol Pachinian ne se rendra pas à Moscou cette année pour les commémorations de la fin de la Seconde Guerre mondiale, officiellement parce qu'il mène en campagne ce week-end dans le Sunnik, mais plus résolument parce qu'il a fait de l'opposition à la Russie son leitmotiv de la campagne, en témoigne lors de ce sommet et cette visite d'État du président français, mais aussi sa déclaration indiquant que l'Arménie n'était pas l'alliée de la Russie dans le dossier ukrainien. Des déclarations qui ont irrité au plus haut point les dirigeants russes, mais aussi tous les commentateurs politiques russes dans ce qui ressemble véritablement à un point de bascule. Jeudi, en signe de protestation, l'ambassadeur d'Arménie en Russie a été convoqué au ministère russe des Affaires étrangères, qui juge catégoriquement inacceptable d'avoir fourni une tribune à Volodymyr Zelensky lors des récents événements financés par l'Union européenne. Auparavant, lors de son briefing hebdomadaire, la porte-parole de la diplomatie russe, Maria Zakharova, avait jugé incompréhensible que l'Arménie ait accueilli le président ukrainien et mis en garde contre ses aspirations européennes. Maria Zakharova, qui a aussi critiqué la déclaration finale signée entre l'Arménie et l'Union européenne à l'issue de leur sommet, qui reconnaît l'aspiration de Yerevan à rejoindre l'Union européenne et approfondir la coopération entre les deux parties dans les domaines économiques et sécuritaires. Une telle ligne de conduite de la part des autorités arméniennes mènera tôt ou tard à l'implication irréversible de Yerevan dans la ligne anti-russe de Bruxelles, avec toutes les conséquences politiques et économiques qui en découleront pour l'Arménie, a averti la porte-parole de la diplomatie russe. Nous reviendrons tout à l'heure dans Cartes sur table avec nos invités Arat Oranian, Mourad Papazian, Stéphane Asbagnan, Serge Avedikian et Agnès Varamian sur cette visite d'État du président français en Arménie, à laquelle ils ont tous participé. Fin de ce journal de la semaine, qui reprend un bouquet des informations des journaux quotidiens de Hype FM.

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1: Bonjour à toutes et à tous, bienvenue ce matin dans votre rendez-vous. On va parler bien d'un sujet qui a concerné beaucoup de monde lors de la crise du Covid. C'est la perte de l'odorat, la fameuse anosmie. Eh bien, vous savez qu'aujourd'hui en France, il y a environ 2 millions de Français qui sont ce qu'on appelle un Covid long. C'est l'Institut, la Santé publique France qui le révèle. Et parmi ces gens-là, eh bien, il y a des gens qui ont toujours des problèmes d'odorat. Mais il y a d'autres causes à la perte de l'odorat. Traumatisme crânien, des infections des sinus, et le médecin que nous avons en plateau, je suis très content de l'avoir avec nous, le docteur Patrick Folcon, que vous êtes ORL, spécialiste de l'odorat à l'Institut Verne à Paris. Et puis vous êtes aussi membre de l'Académie Nationale de Chirurgie. Alors, rappelez-nous un peu, vous êtes spécialisé dans la perte d'odorat, la cause, la principale cause de cette perte d'odorat, les principales causes.
2: Alors, globalement, il y a environ trois causes principales. L'une des causes les plus importantes, c'est tout ce qui touche les fosses nasales et les sinus, c'est-à-dire les rhinosinusites chroniques, et en premier lieu la polypose nasosinusienne, qui est une pathologie en fait qui aboutit à la formation de petits polypes au niveau des sinus et qui va progressivement boucher les fosses nasales et les fentes olfactives, ce qui aboutit en fait à une perte progressive de l'odorat. Donc ça, c'est à peu près 40% des patients. Dans la deuxième cause principale, on en a beaucoup parlé avec le Covid, c'est les atteintes virales. C'est-à-dire que c'est des virus qui ont la capacité d'attaquer l'épithélium neuro-olfactif, les neurones qui sont situés au niveau du toit des fosses nasales, et qui ont la possibilité de détruire cet épithélium. Donc ce qui va aboutir en fait à une perte très rapide de l'odorat, brutale, et qui peut, on en parlera je pense un peu plus tard, récupérer très progressivement. Et la troisième cause, environ 20% aussi à peu près de la totalité des personnes atteintes de troubles de l'odorat chronique, c'est le traumatisme crânien, notamment lorsque vous avez des chocs à la partie postérieure de la tête, vous allez avoir un recul du cerveau, et donc ça va arracher en fait les filaments olfactifs qui sont arrimés au niveau de la base antérieure du crâne.
1: En France, vous êtes un des spécialistes de cette perte d'odorat, de l'anosmie. Comment et pourquoi devient-on spécialiste de l'odorat et de la perte d'odorat?
2: En fait, c'était un peu le hasard, dans le sens où c'est un sens qui a longtemps été oublié. On parlait beaucoup des problèmes visuels, des problèmes auditifs, mais très très rarement des problèmes olfactifs, et c'est vrai qu'il y a quelques temps je me suis dit que ça serait intéressant de développer une consultation spécialisée dans les troubles de l'odorat, parce que comme vous le disiez tout à l'heure, c'est vrai que c'est une pathologie qui est très fréquente. En fonction des différentes études, à peu près 5 à 10% de la population française serait touchée par des troubles olfactifs chroniques. Je ne parle pas de la perte olfactive que l'on peut avoir juste lors d'un rhume simple.
1: Bien sûr, c'est transitoire.
2: C'est transitoire, mais il y a des gens qui sont vraiment touchés par des troubles olfactifs chroniques sur plusieurs mois, voire plusieurs années, voire définitifs.
1: Ah, définitifs. Et ça, c'est vraiment les causes de cette anosmie dont vous avez parlé. Alors, vous recevez depuis des années des patients. Oui. Est-ce que ces patients, comment vous les prenez en main? D'abord, ils doivent être très fragilisés psychologiquement. Comment vous les prenez en main?
2: Alors, c'est
1: si j'ose dire.
2: Par le nez. C'est compliqué parce qu'en fait, lorsque vous perdez l'odorat, vous perdez finalement deux sens. C'est-à-dire que vous perdez le sens de détecter de détection un peu des odeurs dans la pièce, et vous perdez aussi les saveurs alimentaires. C'est pas vraiment la perte du goût, parce que le goût c'est vraiment spécialisé, enfin c'est vraiment particulier à la langue, aux papilles gustatives, mais vous perdez en fait la détection des saveurs alimentaires complexes, la capacité de faire la différence entre plusieurs plats. Donc vous êtes doublement en fait touché,
1: et ouais. vous perdez aussi l'alerte de sentir quand quelque chose brûle ou quand le gaz.
2: Voilà. Donc là c'est vrai que souvent les gens qui ont des pertes de l'odorat présentent en fait ces troubles de détection et peuvent ne pas être prévenus par la fumée dans une pièce ou un aliment avarié. Voilà. Donc ça peut être très dangereux.
1: Oui. Alors je vous avais rencontré à l'époque quand vous étiez à l'hôpital Pompidou, Georges Pompidou, et vous faisiez une consultation de rééducation de la perte d'odorat. Est-ce que vous pouvez nous rappeler, d'abord, est-ce que vous le faites toujours, et surtout, est-ce que ça marche?
2: Alors, ça marche dans certains cas. Si vous avez une perte totale de l'odorat, non, ça ne marchera pas. C'est comme rééduquer un membre totalement amputé, ça ne marchera pas. Donc ça marche lorsque, effectivement, vous pouvez détecter et commencer commencé à essayer de déterminer certaines odeurs. Alors le patient, en fait, moi je leur explique un peu ce qu'il faut faire, mais le patient le fait tout seul. Moi je faisais pas la rééducation en consultation. J'expliquais la méthode de rééducation qui consiste en fait simplement à essayer de reconnaître 5 à 10 odeurs par jour, deux fois par jour et sur plusieurs mois, sur 2-3 mois.
1: Et des odeurs crescendo ou des odeurs fortes ou moins fortes?
2: Non, faut des, bon, ça dépend de l'intensité de la perte, mais globalement, c'est plutôt des odeurs différentes pour essayer de, la vanille, des odeurs simples qu'on reconnaît familièrement au quotidien. Donc, le but, c'est d'essayer justement de reconnecter les neurones olfactifs pour essayer de stimuler la récupération olfactive. Ça se fait sur 2-3 mois et globalement, les études ont montré qu'on pouvait récupérer jusqu'à 20-30% d'odorat simplement en faisant de la rééducation.
1: Quand vous dites que les patients le font eux-mêmes, vous conseillez aux patients chez eux de faire ces tests-là?
2: Oui, il y a par exemple, il y a un jeu qui s'appelle le Loto des odeurs.
1: Oui, je connais.
2: Qui est réuni, c'est un jeu pour enfants, tout bêtement, qu'on peut acheter facilement et qui regroupe à peu près 25 à 30 odeurs, donc ça permet de stimuler un peu l'ensemble des familles olfactives et ça peut être bien sur 2-3 mois, quoi.
1: Donc c'est une rééducation, c'est un traitement. Les gens qui nous écoutent ou nous regardent peuvent le faire chez eux s'ils ont une perte d'odorat. Cette perte d'odorat, elle peut être, vous l'avez dit, définitive, totale. Ouais. Mais dans la majorité des cas, on retrouve l'odorat. C'est ça la question.
2: Tout dépend de la cause.
1: Bien sûr.
2: Si c'est une cause sinusienne ou liée à une obstruction des fosses nasales ou des sinus, oui, la récupération peut se faire avec des traitements médicaux, voire chirurgicaux. Dans les virus, globalement, il y a à peu près 60% de récupération, 60 à 70% de récupération au bout d'un an et demi, deux ans. La récupération est très longue. En revanche, pour les traumatismes crâniens, c'est beaucoup plus péjoratif. C'est-à-dire que vous avez à peu près une personne sur deux qui malheureusement garde une perte totale de l'odorat. Donc tout dépend en fait de la cause. Il y a des causes où la récupération peut se faire facilement et rapidement, et d'autres causes où malheureusement la perte est définitive.
1: Alors concrètement, avant de passer à une question d'un auditeur, vous conseillez pour les gens qui ont une perte d'odorat, de faire de la rééducation. Vous initiez, vous présentez comment ça marche, et ils peuvent le faire chez eux.
2: Alors surtout en cas de perte de l'odorat dans les suites d'une infection virale ou d'un traumatisme crânien, là comme la récupération va se faire très progressivement, ça vaut le coup effectivement de tenter une rééducation olfactive.
1: D'accord, très bien. On va écouter une première question.
3: Je m'appelle Renaud, j'ai 65 ans et je me rends compte que plus j'avance en âge, plus mon odorat est développé. Est-ce que vous avez des patients qui vous consultent parce qu'ils ont trop d'odorat et est-ce qu'il y a une solution ?
2: Alors, c'est très rare, ça arrive, c'est l'hyperosmie, c'est un peu comme l'hyperacousie, donc c'est très gênant parce que les personnes sentent souvent très très bien les odeurs, et malheureusement ce sont les mauvaises odeurs, mais alors... C'est assez étonnant parce qu'au-delà justement l'odorat baisse avec les années, donc c'est assez étonnant qu'au-delà de 65 ans, il perçoive en fait, il a l'impression qu'il a un meilleur odorat qu'avant, parce que justement à partir de 65 ans, vous avez à peu près 20-30% des gens qui ont quand même beaucoup moins d'odorat.
1: Mais c'est intéressant ce que vous dites parce que les gens et notamment les personnes âgées qui ont perdu d'odorat mangent peu. Parce que comme ils ont perdu le goût et l'odorat, ils ont moins envie de manger. Est-ce que ça, vous le constatez? Et est-ce que, justement, vous, l'ORL spécialisé dans l'odorat, pourrez intervenir dans une équipe pluridisciplinaire à destination des personnes âgées?
2: Alors, c'est possible, parce qu'effectivement, les personnes âgées ont tendance à avoir des troubles de l'appétit et qui aboutissent à des phénomènes d'amaigrissement et d'altération de l'état général, qui peut être en partie lié à cette diminution des saveurs alimentaires et le fait de ne plus finalement avoir envie de manger certains aliments avec ces troubles des saveurs, du goût.
1: Absolument.
2: Donc, Donc on peut effectivement sur certains cas, si par exemple la personne il y a beaucoup de rhinite chronique chez les personnes âgées, donc on peut essayer d'améliorer cette ventilation nasale et donc améliorer automatiquement l'odorat et améliorer l'appétit des gens.
1: On prend une autre question.
3: Alors pour ceux qui ont perdu l'odorat de façon durable, finalement sur quoi repose concrètement la rééducation ?
2: Donc concrètement la rééducation, comme j'expliquais tout à l'heure, c'est le fait d'essayer de reconnaître 5 à 10 odeurs par jour pendant à peu près une période de 3 mois, donc avec un gain de peut-être de 20 à 30% de récupération au bout de 3 mois.
1: D'accord. On prend une dernière question ?
3: Alors, à contrario, je sais qu'il y a des gens qui perdent l'odorat. Et dans ces cas-là, est-ce que vous conseillez plutôt un lavage quotidien du nez avec une solution à de l'eau de mer, par exemple?
2: Même en cas de non-perte de l'odorat, c'est toujours important de...
1: On le fait pas en France, ça.
2: Non, pas tellement, finalement, de réaliser une hygiène un peu quotidienne au niveau des fosses nasales, notamment dans notre région parisienne qui est particulièrement polluée, avec aussi pas mal de pollen, etc., de faire un lavage au sérum physiologique des fosses nasales. Mais ça peut avoir aussi un intérêt dans les rhinosinusites chroniques, où là, effectivement, le lavage au sérum physiologique a tout son intérêt.
1: Tout son intérêt. Alors, vous le conseillez aussi par rapport à cette notion de perte d'odorat, ça peut apporter juste pour la sphère ORL, c'est-à-dire c'est un nettoyage, comme on se lave les dents.
2: Voilà, ça nettoie un peu les fosses nasales des différentes particules qui s'accumulent lors de la journée, donc qui peut créer un état un peu inflammatoire de la muqueuse. Donc ça va automatiquement améliorer la ventilation, l'aération et le passage des molécules olfactives via les fentes olfactives.
1: Alors, je rappelle, vous êtes membre de l'Académie nationale de chirurgie et vous êtes aussi un spécialiste qui intervenait à l'Institut Verne. Alors, expliquez-nous un peu en quoi cet institut est particulier. Et qu'est-ce que vous faites dans cet institut en matière d'odorat, puisque c'est notre sujet?
2: Alors, on utilise...
1: C'est à Paris, hein?
2: C'est à Paris, hein, c'est dans le 6e arrondissement. En fait, on est spécialisé dans tout ce qui est pathologie sinusienne, et automatiquement, on se devait de développer une activité olfactive dans le service, ce qui peut aussi aboutir à proposer des interventions aux gens. Donc, il y a un service de chirurgie avec des interventions de type chirurgie endonasale qui permettent d'enlever des polypes, d'ouvrir certains sinus pour favoriser l'aération des cavités rhinosinusiennes. Donc, à partir du moment où vous développez un service spécialisé dans toutes les pathologies sinusiennes, c'est normal de développer et de pratiquer un test olfactif, qui est maintenant un test homogène dans tout que l'on développe en Europe, en fait, parce que les Américains ont un autre test. Donc, voilà, c'est normal dans un service hyper spécialisé de développer une consultation hyper spécialisée dans l'odorat.
1: Oui, et là, les tests, c'est ce que vous nous disiez tout à l'heure, c'est exactement la même formule.
2: Alors, le test, en fait, non, ça permet déjà de déterminer les seuils, c'est-à-dire la plus petite concentration à laquelle vous détectez une odeur. Ensuite, l'odorat a aussi la capacité de discrimination, c'est-à-dire de faire la différence entre deux odeurs différentes. Donc, le test inclut cette particularité. Et la troisième partie du test, c'est le test de reconnaissance des odeurs. Donc, il y a 16 odeurs à reconnaître.
1: D'accord.
2: Et ensuite, vous obtenez un score sur 48, et ce qui permet de classer en anosmie, c'est-à-dire perte totale, perte moyenne et puis perte légère.
1: C'est un handicap pour les gens qui travaillent? Quand je dis c'est un handicap reconnu, la perte d'odorat?
2: Non.
1: Non, on vit avec.
2: On vit avec, on se débrouille. Alors, c'est très gênant pour les gens qui sont éventuellement dans la gastronomie, dans les métiers du vin, qui travaillent dans des endroits où il peut y avoir des dangers avec des départs d'incendie, des choses comme ça. Ça peut être extrêmement dangereux.
1: Bien sûr. Alors, justement, vous parliez des métiers. Les gens qui ont ce qu'on appelle le nez, absolu, comme l'oreille absolue, est-ce que ce sont des gens qui ont plus de capteurs? C'est quoi? C'est de la génétique? Est-ce qu'on a...
2: Alors,
1: parce que ce qu'on pourrait apprendre grâce à eux pourrait nous permettre de comparer, oui, par rapport à d'autres gens.
2: Oui, alors je pense que on ne sait pas exactement ce qu'il en est, mais c'est sûr que je pense que effectivement au niveau du nombre de neurones, ce sont des personnes qui ont plus de neurones olfactifs que les autres, et qu'ensuite qui ont su les développer au quotidien, et ouais, ça fait un peu boule de neige avec plusieurs années d'entraînement, mais je pense que même nous, si on s'entraînait au quotidien, on n'y arriverait pas. Ouais. Il faut vraiment une prédisposition entre guillemets génétique.
1: Il y a la génétique.
2: Ouais.
1: Comment va évoluer votre discipline? Est-ce que vous avez le sentiment que aujourd'hui de plus en plus de gens se plaignent de ce problème d'odorat, comme d'autres se plaignent du bruit, comme d'autres se plaignent d'autres troubles?
2: Je pense qu'effectivement, avec le Covid, les troubles de l'odorat ont été mis un petit peu en lumière. Et je vois beaucoup plus de personnes qui viennent, parfois au Covid, mais aussi à d'autres étiologies, qui viennent me voir pour ce problème d'odorat. C'est devenu quelque chose qui est plus important, tout au moins en nombre de personnes au niveau de la consultation.
1: Est-ce que vous dites qu'il ne faut pas prendre à la légère cette perte d'odorat lorsqu'elle est sur une longue période, parce que ça peut révéler d'autres maladies? Si oui, lesquelles?
2: Alors c'est vrai à partir d'un certain âge. Faut pas croire que dès qu'on a une petite perte de l'odorat, c'est catastrophique. Parce qu'il y avait une étude qui avait un petit peu alerté effectivement la population il y a 4-5 ans qui montrait que une perte de l'odorat pouvait être corrélée à l'espérance de vie.
1: Ah oui.
2: Une étude américaine, je crois. Mais en fait, c'est vrai pour les gens âgés. C'est-à-dire qu'il y a souvent, malheureusement, des symptômes un peu précurseurs des maladies de dégénérescence cérébrale, comme la maladie de Parkinson, la maladie d'Alzheimer, qui peuvent débuter 2-3 ans avant par des troubles de l'odorat. Donc c'est vrai que quand vous faites une étude sur ce type de population, automatiquement, l'espérance de vie est un peu réduite pour les gens qui présentent des troubles d'odorat.
1: Comme s'il y avait une dégénérescence, vous venez de le dire, de tous les organes.
2: Et qui commence souvent de façon antéro-postérieure, donc ça commence par les neurones antérieurs du neuroépithélium olfactif ou des bulbes olfactifs.
1: Alors justement, vous avez été en première ligne et vous avez traité beaucoup de patients pendant la période du Covid. Comment vous avez géré cette période et comment vous gérez les patients post-Covid?
2: Au niveau olfactif?
1: Au niveau olfactif et odorat.
2: Alors, heureusement, globalement, beaucoup de personnes ont récupéré.
1: Ah oui.
2: Un petit pourcentage de personnes qui malheureusement garde une anosmie définitive, mais la grande majorité ont quand même récupéré soit partiellement, soit totalement l'odorat. Donc là, on est à peu près à 4-5 ans après l'épidémie, la pandémie. Donc malheureusement, les gens qui ont plus d'odorat actuellement ne récupéreront jamais.
1: Et dans votre consultation, vous avez des patients?
2: Bien sûr, comme c'est une consultation un peu hyper spécialisée, je vois des gens qui n'ont... Alors c'est, je vous dis, c'est heureusement, c'est un pourcentage très très faible, qui est difficile à quantifier, mais malheureusement, il n'y a plus grand-chose à faire. C'est-à-dire que l'épithélium a été totalement détruit par le virus. L'attaque virale varie. Si c'est une attaque qui est peu importante en profondeur, au niveau de... Si les cellules basales sont conservées, ça peut repousser, vous voyez, c'est comme le gazon. Mais si malheureusement les racines, les cellules basales ont été touchées par le virus, il n'y a pas de possibilité de récupération. Alors, heureusement, c'est rare.
1: Oui, c'est rare. Alors, vous intéressez à la sphère ORL, mais vous intéressez donc à l'odorat. Est-ce que vous avez le sentiment qu'il y a d'autres causes? On a parlé des toxiques aussi, de tout ce qui est ingéré au niveau nasal, mais est-ce que certains médicaments qu'on met dans le nez peuvent générer des problèmes d'odorat?
2: Il y a eu quelques cas, mais qui sont pas vraiment répertoriés de façon très importante. Donc tous les corticoïdes par voie nasale normalement n'entraînent pas, améliorent plutôt l'odorat. Il peut. Alors certains médicaments, par contre, en comprimé pris de façon pérose, peuvent entraîner de façon iatrogène des troubles de l'odorat, des diminutions ou des modifications des odeurs.
1: Transitoire.
2: Normalement, quand on arrête le traitement, ça revient.
1: Alors, on arrive au terme de cette émission. Quels sont les messages forts que vous aimeriez faire passer justement sur cette anosmie qui génère aussi psychologiquement, j'imagine, des patients très fragilisés?
2: Bah oui, parce que souvent il y a une étude qui a montré qu'à peu près 60 à 70% des patients présentaient des troubles un peu de dépressifs avec cette perte de l'odorat. C'est-à-dire vous perdez en même temps, comme je le disais tout à l'heure, les odeurs plus les saveurs alimentaires sur des terrains un petit peu fragilisés, un peu anxiogènes. Ça peut rapidement entraîner des dépressions. Sans compter, je vous dis, les accidents domestiques qui peuvent se rajouter, des manques de détection de fuites de gaz, de fumée. J'ai des patients qui ont été blessés dans des explosions de gaz parce qu'ils les avaient pas détectés, ou tout simplement des intoxications alimentaires avec avec des aliments avariés. Donc je pense que faut pas être fataliste, c'est-à-dire que lorsqu'on a une perte même importante de l'odorat, il faut absolument aller consulter un spécialiste.
1: C'est important ça.
2: Parce que je vous dis, il y a des causes qui se traitent. Par exemple, les causes rhino-sinusiennes se traitent très bien. On peut largement améliorer l'odorat. Donc c'est toujours bien, notamment lorsqu'on sait pas d'où provient la perte de l'odorat, de poser un diagnostic. Déjà, ça rassure les gens. Et puis les gens, même si on ne peut rien faire, au moins ils repartent avec un diagnostic.
1: Exactement.
2: Et c'est vrai que de pas savoir à quoi est dû un symptôme ou une maladie, c'est 10 fois plus anxieux que la maladie finalement en elle-même.
1: Bien sûr, on a traversé une période de pollinisation importante, d'allergie chez les personnes qui en souffrent. Est-ce que l'allergie et les pollens et la pollution en général peuvent altérer notre odorat ?
2: Oui, parce que ça entraîne une inflammation chronique de la muqueuse des fosses nasales. Et ça, alors c'est pas des anosmies complètes, hein, c'est pas des pertes complètes de l'odorat, mais ça peut diminuer de 20-30% de l'odorat, ah oui, avec des rhinites chroniques allergiques, avec la pollution qui augmente, avec on parlait avec des problèmes climatiques qui favorisent comme ça l'intensité de la pollinisation et de la pollution.
1: D'accord. Donc
2: ça peut tout, d'où l'intérêt de l'hygiène des fosses nasales au sérum physiologique.
1: Bien sûr, c'est important parce que vous êtes pas nombreux de spécialistes de l'odorat en France.
2: Très peu, très peu.
1: C'est dommage ou on peut traiter tout le monde ou pas, où il y a des gens qui se disent bon bah c'est comme ça, je peux pas faire autrement.
2: Bah je pense qu'il y a beaucoup de gens qui effectivement résignés, qui ne vont pas en consultation parce que je vous dis des troubles chroniques de l'odorat touchent à peu près de 5 à 10% de la population française, donc ça fait quand même énormément de personnes. Avec la diminution en plus du nombre de médecins, de nombre de spécialistes, il y a beaucoup de personnes qui malheureusement se résignent à rester comme ça. Donc pour eux, c'est quand même terrible de perdre quasiment deux sens, quoi.
1: Deux sens, puisque c'est vraiment
2: le goût et l'odorat.
1: Et l'odorat. On a parlé des adultes, on a parlé des adolescents. Est-ce que les enfants peuvent être concernés par une perte d'odorat ?
2: Alors, c'est moins fréquent que chez l'adulte, mais on peut très bien. Il y a certaines pathologies rhino-sinusiennes qui peuvent débuter chez les enfants, hein, donc ça peut entraîner des pertes de l'odorat. Et puis les enfants peuvent être aussi touchés par les virus ou les traumatismes crâniens comme les adultes.
1: En sachant que les enfants, par définition, leur sens évolue et est en croissance.
2: Oui.
1: Donc ça veut dire que s'ils sont touchés, la croissance fait que ça peut.
2: Oui, la récupération se fait plus facilement, plus rapidement, souvent, comme dans beaucoup de pathologies d'ailleurs.
1: D'accord. Et y a-t-il des familles de personnes qui ont, à contrario du nez absolu, des gens qui ont une lignée de gens qui ont des troubles d'odorat?
2: Oui, tout à fait. En fait, il y a une pathologie qui s'appelle l'anosmie congénitale, c'est-à-dire que les gens naissent avec une incidence génétique sans bulbe olfactif.
1: Donc, ah oui.
2: En fait, ils n'ont pas de manque parce qu'ils n'ont jamais la moindre odeur ou avoir. Alors souvent, un autre nerf se développe.
1: C'est très rare ou?
2: C'est très rare, heureusement.
1: Bien sûr.
2: J'en vois, mais c'est souvent dans des cadres un peu syndromiques avec d'autres pathologies associées, mais ça se voit. Mais c'est des gens finalement qui on le découvre parce qu'ils ont souvent des troubles hormonaux. Donc systématiquement dans le bilan, on essaye de demander une IRM des bulbes olfactifs et on découvre parfois qu'ils n'ont pas de bulbes olfactifs. Mais eux n'ont aucun manque, aucun ressenti.
1: Est-ce que vous dites, vous le confirmez, puisque les patients ne vous disent pas j'ai une perte d'odorat puisqu'ils vivent avec, ils sont nés avec.
2: Ils savent pas finalement définir une odeur, donc ils ne peuvent pas vous dire j'ai pas d'odeur, enfin ils ont pas de manque, ils savent pas ce que c'est. Donc ils vivent très bien.
1: Ils vivent très bien et vous faites un examen, au détour d'un examen, vous apercevez qu'ils ont pas de...
2: C'est surtout l'IRM que l'on demande pour qui montre qu'effectivement les bulbes olfactifs sont absents.
1: Écoutez, c'est passionnant, Patrick Folcon, de tout ce que vous nous expliquez, à la fois sur le côté pratique, clinique, ça concerne les gens qui nous écoutent et qui nous regardent, mais de manière générale, on a l'impression malheureusement que la Covid a révélé d'une certaine façon cette pathologie et cet organe.
2: Oui, ouais, tout à fait. Je vous disais, comme il y a eu une incidence très très importante des troubles de l'odorat sur une période très courte, ça a permis de mettre un peu le projecteur sur cette pathologie, sur ces troubles de l'odorat qui étaient finalement un peu l'enfant pauvre de la spécialité ORL.
1: C'est vrai.
2: Personne s'en occupait.
1: Personne s'en occupait. Voilà. Ça veut dire que les patients, ils étaient un peu en nomadisme médical où ils étaient résignés.
2: Ouais, souvent ils en parlent un peu à leur médecin traitant, et puis c'est vrai que c'est pas évident de trouver un spécialiste. Ils s'en occupent, donc finalement, ils restaient comme ça et ils étaient totalement résignés après cet épisode viral ou ce traumatisme crânien, tout dépend un peu des
1: causes. Bien sûr. Voilà. Donc, faut pas être résigné. Hein. Pour ceux qui nous regardent, qui nous écoutent, ne soyez pas résignés. Pour l'odorat, mais de manière générale, il faut savoir qu'il y a toujours des solutions. Merci beaucoup, Patrick Folcon, d'être venu jusqu'ici.
2: Merci, Richard.
1: Et je vous souhaite un très bon week-end et je vous dis à très bientôt. Au revoir.

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0: Bonjour, bonjour et bienvenue pour cette émission Cartes sur table. Si vous avez suivi nos journaux et le journal de la semaine, vous avez vu que l'actualité de cette semaine a été marquée par le sommet de la communauté politique européenne et la visite d'État du président de la République française, Emmanuel Macron, en Arménie. 47 chefs d'État et de gouvernement en Arménie, dont 4 des 7 membres du G7, c'est en effet du jamais vu. Pour les visites d'État, c'est par contre une continuité. Initié par Jacques Chirac, puis Nicolas Sarkozy et François Hollande, c'est la deuxième fois qu'Emmanuel Macron se rend en Arménie en visite officielle, après le sommet de la francophonie en 2018. Un sommet de la communauté politique européenne et une visite d'État qui ont placé l'Arménie sous le feu des projecteurs et qui ont permis au gouvernement arménien d'affirmer sa volonté de rapprochement avec l'Europe et, comme le dit le président français, de sortir l'Arménie, comme avant l'Ukraine et la Moldavie, de son statut de pays satellite de la Russie. Un sommet, une visite d'État qui ont été placés à un moment stratégique, à savoir à moins d'un mois des élections législatives et à moins de 3 jours du début officiel de la campagne électorale, qui interdit strictement ce type de manifestation. Car clairement, ces deux événements ont été des moments de soutien à Nicole Pachignan. Alors, des partenariats stratégiques ont été signés, notamment avec la France, en matière de culture, de défense, de droit, de démocratie, et avec l'Europe. Mais là, rien de neuf n'a été annoncé. Les engagements de soutien ont été annoncés, des louanges ont été adressées à l'Arménie et ses dirigeants, mais pas de nouveaux financements. De l'autre côté, l'ARSAF n'a jamais été mentionné, les otages détenus à Bakou seulement évoqués en conférence de presse, les pressions sur l'Arménie de la Turquie, l'absence de concessions de l'Azerbaïdjan mises de côté. Seule l'ingérence russe a été de toutes les discussions, dans ce qui constitue pour l'Arménie un point de bascule et pour la Russie un point de rupture, dont les conséquences sont encore difficiles à percevoir, mais on sait qu'elles seront importantes sur le plan économique et que ce n'est ni l'Europe ni les États-Unis qui compenseront et que ce sera donc au peuple arménien de faire seul face. Concrètement, dans les faits, que reste-t-il de cette visite d'État? Pour en parler, Carte sur table accueille ce matin Arat Oranian et Mourad Papazian, co-présidents du CCAF, invités personnels du président de la République Emmanuel Macron, Stéphane Asbagnan, avocat au barreau de Paris, Serge Avidikian, acteur et metteur en scène, et Agnès Varamian, directrice de l'information du groupe Radio France et directrice de France Info Radio. 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Messieurs, bonjour.
1: Bonjour, bonjour.
0: Alors, je le disais, vous êtes quand même des habitués de ce type de visite d'État de la France. Vous en avez suivi plusieurs. Première question un peu large, quel a été votre ressenti de cette visite par rapport aux précédentes? Arat Oranian.
1: Écoutez, oui, c'est mon cinquième voyage avec le président de la République en Arménie. Ça a commencé en 2012 avec Nicolas Sarkozy. J'y suis allé 2 fois avec François Hollande et 2 fois avec Emmanuel Macron. Cette visite s'inscrit bien dans la suite de ce qu'on a déjà vécu, à savoir une amitié affirmée, même plus qu'une amitié, une fraternité affirmée entre la France et l'Arménie, beaucoup de chaleur humaine, beaucoup d'émotions, des engagements aussi, et ça a confirmé le fait que l'Arménie est compte véritablement avec la France, non seulement un allié, mais quelqu'un de sa propre famille, comme l'a dit d'ailleurs le Premier ministre Nicole Pachignan au moment du dîner qui a été offert à cette occasion. Voilà ce qu'on peut dire à cette différence peut-être que cette fois-ci il y a eu la dimension européenne, il y a eu une dimension géopolitique plus affirmée que lors des autres voyages, là où ce qu'on a vécu, enfin moi ce que j'avais vécu effectivement.

0: d'une manière extraordinaire avec Sarkozy et Hollande à chaque fois. C'était le grand moment d'émotion au Dierdagapert, au mémorial du génocide, qui réaffirmait l'engagement de la France sur cette question. Là, on a eu également droit à cette séquence fondamentale qui tend à montrer que elle est toujours au cœur et dans l'agenda de la politique et de la diplomatie française. Mais également, il y a eu une donne géopolitique avec l'Europe et des indications, voire des injonctions entre guillemets données par le président de la République. Et voilà. Et puis il y a eu aussi une effectivement, comme vous l'avez souligné dans votre introduction, il y a aussi une dimension qu'on ne peut pas évacuer, c'est qu'on se trouve, cette visite a eu lieu exactement à un mois et quelques jours de l'échéance des législatives du 7 juin prochain, avec une incidence bien sûr possible sur ces résultats, puisque cette visite a non seulement constitué une déclaration d'amour à l'Arménie, très bien, une opération de charme extraordinaire, mais également a eu une dimension, outre la géopolitique, une dimension de politique interne. D'aucuns ont dit d'ingérence. En tous les cas, la question a été posée à Emmanuel Macron sur le résultat des élections. Donc là, si vous me permettez, ça serait juste un petit bémol que je mettrais. Mais fondamentalement, c'est une visite quand même extraordinaire. Et mettez-vous 5 minutes à la place de la Turquie ou de l'Azerbaïdjan, qui voit l'Arménie placée comme ça au centre du monde, faire l'objet de toutes les attentions. Donc, il faut prendre de cet événement la bonne part.
1: Stéphane Hasbagnan, vous aussi qui avez participé à plusieurs délégations officielles, comment vous avez ressenti cette visite d'État et ce sommet de la communauté politique européenne ?
2: Alors, déjà le voyage d'État...
1: Un peu plus près, pardon.
2: Oui, pardon. Déjà, le voyage d'État faisait suite à la CPE et il a surfé sur cette vague-là. Le président Macron a été tout de suite très investi et le premier discours qu'il nous a fait a tout de suite été très politique. Et on a bien compris que le président Macron avait lui aussi un agenda à défendre et qu'il y avait deux intérêts qui se conciliaient, celui du président Macron et celui du premier ministre Pachinian. L'agenda du président Macron, évidemment, il a un tropisme pro-arménien. Évidemment, la France aime l'Arménie, il l'a montré, mais il a aussi une velléité anti-russe qu'il a affichée tout de suite dès son premier discours, en expliquant aux Arméniens que les Russes n'étaient pas là et que la communauté européenne, élargie en l'occurrence, allait l'être, faisant même référence à une Europe de l'Islande à l'Azerbaïdjan. Donc il y avait deux agendas politiques qui se conjuguaient, pour le meilleur ou le pire, l'avenir nous le dira. Et le président Macron a parfaitement réussi, en tous les cas, pour cet intérêt-là, son voyage. Nous, Français de la diaspora, qui avons participé à cela, on a participé à un moment historique. Voilà, pour le bien ou le mal, le meilleur ou le pire, l'avenir encore nous le dira, je me répète. Mais en tous les cas, on a participé à un moment historique. Tous, là, je crois, dans la délégation, avons eu conscience, pendant cet événement-là, qu'on participait à quelque chose qui allait faire l'histoire de l'Arménie, en tous les cas le futur de l'histoire de l'Arménie. C'était indicible, mais on l'a ressenti, je ne sais pas, vous m'arrêterez si je me trompe, et avec d'autres personnes de la délégation, qu'on participait à un truc. Et ça, au sommet de la francophonie en 2018, lorsque j'avais participé juste après la disparition de Charles, je ne l'avais pas ressenti. C'était pourtant le sommet de la francophonie, à Yerevan, c'était quelque chose de très important. Mais on ne sentait pas la dimension historique parce qu'il n'y avait pas vraiment de dimension politique à ce voyage. Là, on a senti qu'on participait à un truc. Et le président Macron, dans l'avion du retour, nous a fait cette confession que lui aussi avait eu l'impression de participer à quelque chose. Et comme on sait que son mandat a quelques... sa fin de mandat a quelques difficultés sur le plan national et qu'évidemment il veut exister un peu plus fort sur le plan international, c'est quelque chose qui lui a évidemment beaucoup plu.
1: Moulad Papazian, vous aussi, vous étiez de différents voyages. Comment vous avez ressenti, vécu politiquement ou même personnellement ce déplacement ?
3: D'abord, pour l'Arménie, c'est un moment assez exceptionnel puisque nos relations avec le président de la République, il a regretté à plusieurs reprises durant ces quelques années de travail que la France était assez seule en Europe pour soutenir l'Arménie. Bon, ça a souvent été évoqué, notamment dans la dynamique de la guerre des 44 jours, où effectivement la France était le seul pays européen à vraiment se préoccuper de l'Arménie et de la sécurité des Arméniens d'Arménie. Or là, l'objectif de la réunion du sommet de la communauté politique européenne, c'était effectivement de faire venir les États européens en Arménie pour les concerner un peu plus de la situation. Mais de quoi parle-t-on en réalité? Donc on parle de la création d'une vraie dynamique économique pour l'Arménie, effectivement. Mais on parle aussi, et ça a fait l'objet de l'Yerevan Dialogue, d'une espèce d'inversion des alliances pour l'Arménie avec une véritable intégration dans l'univers occidental européen pour créer des échanges et pour créer une vraie dynamique business, commerciale, d'échanges entre l'Arménie et le monde occidental. Donc, on le sait, c'est la stratégie de Nicole Pachinian dès 2018 qui a pris avec le temps, effectivement, beaucoup plus d'épaisseur et chacun a pu prendre conscience que la vision politique de Nicole Pachinian essaie de se départir, de se séparer, en fait, du parrainage russe ou de l'orbite russe. Et en réalité, ce voyage, c'était le point d'orgue, c'était... le point d'orgue qui place effectivement l'Arménie totalement en dehors de l'orbite russe. Évidemment, on peut faire des commentaires, cette situation. C'est un constat, on est d'accord, on est contre, c'est un constat en tout cas, celui-là, vous parliez ce matin dans votre journal de point de bascule, on peut effectivement aussi s'interroger si le point de bascule a eu lieu là, ou si le vrai point de bascule, en vérité, c'est la révolution de velours de 2018. Mais ça, c'est intéressant d'avoir un échange sur ce plan-là. Et les conséquences pour l'Arménie, effectivement, de cette inversion des alliances, et surtout, quelles seront les conséquences pour le futur. En réalité, comme l'ont dit Ara et Stéphane, c'est un voyage qui est une immense dimension politique pour l'Arménie, avec effectivement, moi aussi, je l'exprime, cette réserve, et je l'ai dit au président de la République, Emmanuel Macron, sur le timing de ce voyage qui se déroule un mois avant les élections législatives, et effectivement, c'est un soutien extrêmement affirmé, répété, permanent, à Nicole Pachinian, et on a trouvé que c'était des pratiques... qui ne se faisait pas, en tout cas, dans un certain nombre de pays démocratiques, et que le financement par le gouvernement de l'opération Gyumri, qui est chiffré, évalué à 1 million de dollars, donc payé par les caisses de l'État pour faire la campagne de Pachinian, en réalité, c'était vraiment un moment de campagne, cet épisode-là, cette séquence-là, était un moment de campagne, c'est pas bien. C'est fausser un peu le débat électoral. C'est, je l'ai dit, au président de la République, perçu par certains comme étant de l'ingérence dans les affaires internes de l'Arménie. Mais on peut retenir que le meilleur, ou on peut aussi faire retenir le meilleur de toute façon, et aussi faire la part des choses et faire une analyse des différents points. Voilà. Mais globalement, je veux dire que moi, en tant que Français d'origine arménienne, je suis fier que le président de la République française s'investisse de cette manière en faveur de l'Arménie, en faveur de l'État arménien, parce que les régimes passent, les gouvernements passent, et le 8 juin, on peut avoir un nouveau régime en Arménie, on peut avoir un nouveau gouvernement en Arménie. Et j'ai la conviction aussi que la France continuera à s'investir dans le soutien à l'Arménie, dans la coopération économique, commerciale et dans la sécurité de l'Arménie. J'ai cette conviction que ce n'est pas parce que Nicole Pachinian est au pouvoir que le président de la République française s'est investi autant. Le président de la République française s'est investi autant parce qu'il y a une communauté arménienne en France organisée, puissante, influente, présente, qui travaille et qui a conduit d'ailleurs les différents présidents de la République à s'investir en faveur de l'Arménie.
1: Alors, on va revenir un peu sur ces différents points, mais je voudrais rebondir sur ce qu'a dit Alain Torranian tout à l'heure, sur les absents, en l'occurrence l'Azerbaïdjan d'un côté, et on peut dire quand même la Turquie, même s'il y avait Sevdet Yılmaz, c'est-à-dire que le vice-président, et qu'il y a eu un accord de partenariat qui a été signé pour la reconstruction du pont d'Ani, pour qu'il serve de point de passage lorsque les frontières seront ouvertes, et ce n'est pas forcément pour tout de suite. Justement, entre cette volonté européenne d'arrimer l'Arménie à l'Europe et le message envoyé par l'Azerbaïdjan, et notamment Ilham Aliyev qui a assisté à la conférence en vidéo, est-ce qu'il n'y avait pas un formidable décalage? On a vu un Aliyev droit dans ses bottes, et même menaçant, et on a vu une communauté politique européenne qui avait du mal à se défendre.
0: Oui, vous avez raison, il y a une forme de hiatus entre ce qu'on veut montrer, la démonstration qu'on essaye de faire, et la réalité des choses. C'est sûr qu'on a annoncé une forme d'arrimage de l'Arménie à l'Europe, mais on voit bien, comme vous l'avez souligné dans votre introduction, qu'en réalité... il n'y a pas eu beaucoup d'avancées réelles et que la candidature de l'Arménie à l'Europe non seulement n'est pas actée du côté de l'Europe, mais n'est même pas demandée officiellement du côté de l'Arménie, bien que le Parlement arménien ait fait une demande en ce sens, enfin ait fait un vote en ce sens il y a un an. Donc là, il y a ce premier hiatus, et il y a le deuxième hic, je dirais, HIC, entre ce qui est annoncé et les promesses qu'on nous présente dans le dialogue ou la convergence ou la paix entre guillemets avec l'Azerbaïdjan et la Turquie, dans la mesure où là aussi il y a des déclarations d'intention et puis il y a la réalité des faits, à savoir l'Azerbaïdjan, une semaine avant ou 10 jours avant ce sommet, a encore détruit des églises arméniennes, a détruit le mémorial du génocide arménien à Stepanakert, continue à détenir les prisonniers. Grand absent, thème qui a été le grand absent de ce sommet. Et puis, au niveau de la Turquie, évidemment, le chef d'État turc n'est pas venu. Il a délégué un membre important du gouvernement, mais enfin, c'était le négociateur avec l'Arménie du dialogue, mais il n'était pas là. Donc là aussi, je dirais que la direction prise par l'Arménie s'est heurtée à pas un échec, c'est un grand mot, mais à la réalité des choses, à savoir que les fondamentaux malheureusement demeurent, que l'Europe est toujours dans sa très très réaliste dans sa politique vis-à-vis de l'Arménie, et pendant que Macron faisait ce voyage extraordinaire qu'on salue en effet en Arménie, vous avez un autre poids lourd de la communauté européenne qui était Giorgia Meloni, qui se trouvait exactement au même moment en Azerbaïdjan et qui tenait un tout autre discours. Donc la cause de l'Arménie au sein de l'Europe, malheureusement, je dirais, parce qu'il y a une aspiration des Arméniens à vivre à l'européenne, n'est pas encore gagnée. Et la question de la sécurité, la question turque reste en suspens, ce qui pose quand même le problème de la sécurité et ce qui pose pour l'Arménie la question de ses alliances, et notamment avec la Russie. Est-ce le moment de se priver? Il faut s'ouvrir, mais est-ce le moment de se priver ou créer une difficulté avec l'allié traditionnel russe qui n'est pas non plus un enfant de cœur?
1: Alors, je vais d'abord poser la question à Stéphane Asbagnan, mais pour que nos auditeurs comprennent, la visite de Giorgia Meloni a eu lieu effectivement en même temps que la visite d'État en Arménie du président français, et à cette occasion, 30%, un tiers des stations-service italiennes de Eni passeront sous le pavillon Sokar, et dans un accord qui a été signé. Donc c'est aussi là la démonstration d'une puissance économique de l'Azerbaïdjan. Stéphane Asbagnan, est-ce que les absents, justement, Turquie-Azerbaïdjan, ont eu tort d'être là, de ne pas être là, et ce qui a permis à l'Arménie d'être au centre du monde.
2: Bah, du point de vue arménien, c'est une bonne chose qu'il n'ait pas été là. Après, leur ombre a plané quand même, et notamment à Yerevan Summit, lorsque Nicole Pachian a exposé une carte. Il faut savoir que le tropisme était vraiment très pragmatique et très économique. Vous parlez de Giorgia Meloni là, effectivement, on ne va rien apprendre à personne, mais c'est l'argent qui domine tout, et les intérêts économiques. La carte exposée par Nicole Pachian, on avait un représentant commercial qui nous expliquait que l'Arménie allait être au centre d'un carrefour commercial et économique d'est en ouest entre la Turquie et l'Azerbaïdjan, et du nord au sud entre la Géorgie et l'Iran, et que cette place stratégique qu'occupe l'Arménie sur le plan géographique allait permettre un développement économique extrêmement favorable pour l'Arménie. C'était son seul tropisme, c'est-à-dire qu'effectivement, on est devenu très pragmatique côté arménien pro-Pachinian. On éradique certaines autres formes de priorités, qui peuvent être notamment l'identité arménienne, ou en tous les cas, on va prendre des risques avec elle, au profit d'un développement économique qu'on veut le plus grand possible. Les absents Turquie-Azerbaïdjan savaient de toute manière quel allait être le discours, et évidemment, discours qui leur convenait très bien, puisque, alors, si on est pessimiste, on pourrait imaginer que cette place centrale qu'occupe l'Arménie fera qu'elle ne deviendra finalement plus qu'un carrefour et que son indépendance territoriale sera sacrifiée au profit d'un carrefour commercial et économique. Encore une fois, je me positionne difficilement parce que l'avenir nous dira si c'est pour le meilleur ou pour le pire des Arméniens. Là, je dis plus de l'Arménie, je dis des Arméniens ou des gens qui vivent en Arménie. Puisqu'un développement économique pourra permettre de meilleures conditions de vie, peut-être. Mais lorsqu'on écoutait Nicole Pachimian au Yerevan Summit, ce n'était qu'un discours économique, il n'y avait plus rien de politique, on était face à une description de tout ce qui est, de toutes les routes et de toute la connectivité, notamment, on en parlera tout à l'heure, développée avec la France, de tout ce que cela allait apporter à l'Arménie sur le plan économique.
1: Boulat Papazian, sur la Turquie, et qui est en fait... est-ce que le risque, ce n'est pas qu'en fait l'Europe, même si elle veut être présente, délègue, comme les États-Unis le veulent, sont sous forme de partenaire local, délègue sa présence à la Turquie?
3: Ça a été dit par l'Europe. Toivo Clark, avant de céder, avant de partir, a déclaré, qui était le représentant de l'Union européenne pour le Sud-Caucase, a déclaré que l'Union européenne déléguerait sa présence dans le Sud-Caucase à la Turquie.
1: Qui n'est pas membre de l'Union européenne.
3: Qui n'est pas membre de l'Union européenne, mais déléguerait. Donc déléguerait en tant que partenaire de l'Union européenne, en fait, sa présence dans le Sud-Caucase à la Turquie. Donc c'est très, très clair. Donc, la vraie question, en fait, qui se pose aujourd'hui dans le positionnement diplomatique de l'Arménie, c'est est-ce que la politique de l'Arménie par rapport à l'Azerbaïdjan est une réussite ou un fiasco? En réalité, on se rend compte que l'Arménie a cédé beaucoup à l'Azerbaïdjan. L'Arménie a cédé l'Artsakh à l'Azerbaïdjan. Quand je dis a cédé l'Artsakh, c'est que lorsque Nicole Pachinian, en 2022, a affirmé que l'Artsakh appartenait à l'Azerbaïdjan.
1: Le point que Emmanuel Macron s'est revendiqué en disant « c'est moi qui vous ai proposé ça et vous avez réussi à vous avez accepté et que c'était une victoire. C'est grâce à ça que vous êtes devenu plus indépendant aujourd'hui. » Il a dit lors devant la communauté française réunie, mais sur le chemin parcouru après Prague.
3: Non, mais là, je parle juste de l'appréciation,
1: oui,
3: de savoir si l'Artsakh appartenait à l'Arménie ou à l'Azerbaïdjan.
1: Ah, appartenait à l'Arménie. Ah,
3: Emmanuel Macron n'a pas fait de commentaire sur ce sujet-là. Donc lui, Pachinian, considère que l'Artsakh faisait partie de l'Azerbaïdjan. Et donc, en réalité, la perte de l'Artsakh est totalement consécutive à la position de Nicole Pachinian. Est-ce que ça a amélioré la relation entre l'Arménie et l'Azerbaïdjan? Non. L'épuration ethnique n'a pas été condamnée par Nicole Pachinian. Est-ce que ça a amélioré la relation entre l'Azerbaïdjan et l'Arménie? Non. Nicole Pachinian n'intervient jamais sur la question des otages emprisonnés, des otages arméniens emprisonnés. Est-ce que ça améliore la relation entre l'Arménie et l'Azerbaïdjan? Non. Les Arméniens du Haralambagh sont des citoyens de seconde zone en Arménie. Est-ce que ça améliore la relation entre l'Arménie et l'Azerbaïdjan? Non. À chaque fois qu'il y a un un citoyen arménien, on prend par exemple la directrice du musée du génocide, qui a offert un livre sur l'Artsakh au vice-président américain, elle a été tout de suite punie en étant limogée par Nicole Pachignan. Est-ce que ça a amélioré les relations entre l'Arménie et l'Azerbaïdjan? Non, ça ne les a pas améliorées. On voit que lors de sa prise de parole, en réalité, au sommet, Aliyev a été encore plus dur que d'habitude. En fait, il explique que c'est lui qui va décider de la paix, c'est lui qui va écrire le traité de paix, c'est lui qui obligera, qui veut obliger l'Arménie à changer de constitution. C'est lui qui décide. Est-ce que ça améliore la relation entre l'Arménie? Non. Et c'est lui qui décide si l'Arménie va normaliser ses relations avec la Turquie ou pas, parce que Erdogan attend que, effectivement, Aliyev ait obtenu satisfaction. Donc, on le voit bien, la politique de Pachignan sur la relation avec l'Azerbaïdjan est un fiasco. Pourquoi? Tout simplement parce que l'Azerbaïdjan ne veut pas la paix avec l'Arménie. L'Azerbaïdjan veut mettre la main sur l'Arménie. Tant qu'on n'aura pas compris ça, tant que le régime de Pachignan n'aura pas compris ça, eh bien, on ira d'humiliation en humiliation. Il n'y aura aucun progrès dans la paix. Parce que quand on veut une paix, on veut une paix durable. On ne veut pas une paix, on ne veut pas un cessez-le-feu, on ne veut pas une paix qui dure. L'Arménie, et là, l'Azerbaïdjan n'a pas oublié ses velléités sur l'Arménie. Aliyev considère encore que l'Arménie, c'est l'Azerbaïdjan occidental. Donc, effectivement, globalement, sur l'approche politique et diplomatique du régime de Pachignan par rapport à l'Azerbaïdjan, c'est un vrai fiasco. En réalité, il n'y a pas de paix. La paix n'est pas installée. Elle n'est pas scellée en réalité.
2: Alors Stéphane Asbeth, oui, je vais rebondir sur ce que vient de dire Mourad parce que c'est très intéressant. Le mot paix a été employé plusieurs dizaines de fois par Pachignan lors du Yerevan Summit, justement lorsqu'il défendait sa carte. Et il expliquait que c'est grâce à cette paix, et je suis d'accord avec ce que Mourad vient de dire, c'est grâce à cette paix, puisque lui se targue que ce sera une paix durable, qu'un développement économique pourra avoir lieu en Arménie. Et que son fait d'armes à Pachignan, c'est d'avoir réussi à obtenir cette paix qui aura pour conséquence un développement économique international pour l'Arménie. Voilà comment lui se justifie alors il ne l'a pas dit évidemment, mais en creux on entendait, du sacrifice de l'Artsakh. C'est-à-dire j'ai sacrifié l'Artsakh pour faire la paix et j'ai fait la paix. Pourquoi ? Au-delà évidemment d'une sécurité territoriale, pour vous offrir à vous, Arméniens, un développement international. Et comment ce développement international va se passer? Grâce à l'aide de mes nouveaux amis européens. C'est un pari qu'il a pris avec le sacrifice qu'on connaît. À l'heure actuelle, le sacrifice est fait. Est-ce qu'il va porter ses fruits? L'avenir nous le dira.
1: Alors, messieurs, un autre moment de ce voyage qui a été là-dessus, on va recentrer sur le voyage d'État d'Emmanuel Macron. Et je vous propose d'entendre une courte interview d'Agnès Varamian, qui est donc directrice de l'information du groupe Radio France et directrice de France Info Radio, qui nous a accordé une courte interview sur le sujet. Agnès Varamian, bonjour. Alors, vous faisiez partie de cette délégation qui était en Arménie, mais cette fois-ci, vous n'y étiez pas en tant que journaliste, mais vous étiez en tant que directrice de France Info Radio et directrice de l'information du groupe Radio France, donc dans un rôle un peu différent que d'habitude. Qu'est-ce qui vous a marqué d'un peu dans cette visite du président de la République en Arménie, avec votre œil à la fois d'habitué de ce type de déplacement et du moment politique qui était là?
4: Bah, écoutez, d'abord, il y avait une grande fierté à être là, évidemment, à avoir été invité par la présidence de la République à faire partie de cette délégation où il y avait d'éminents professeurs, universitaires, éminentes personnalités de la communauté, fiers de représenter, d'être un lien finalement entre la France et l'Arménie, un lien d'amitié. Moi, j'ai vécu quelque chose d'assez extraordinaire dans la délégation, mais d'abord sur le plan politique, de voir ce sommet de la communauté politique européenne se dérouler en Arménie, de voir une cinquantaine de chefs d'État, représentants politiques. C'était vraiment mettre l'Arménie sur la carte, en fait, de l'Europe et du monde à ce moment-là. Et en cela, c'est quand même une formidable réussite pour ce petit pays. Évidemment, moi, en tant que Française d'origine arménienne, je n'ai pas à, à commenter les options politiques de Nicole Pachinian. Ce que j'ai vu quand même, c'est une forte volonté de s'ancrer du côté de l'Europe, de aussi tenter de contenir l'influence russe sur l'Arménie. C'est une Arménie qui veut devenir souveraine, qui en cela est largement aidée par la France et par les Européens. La France qui joue un rôle clé, qui veut aider l'Arménie à s'émanciper hein, de cette tutelle russe dont elle ne s'est pas complètement défaite. Nicole Pachinian est sur, une, sur un chemin de crête, on va dire, mais le partenariat stratégique qui a été signé entre l'Arménie et la France est vraiment d'une importance capitale. D'abord parce que dans partenariat stratégique, il y a stratégique, et que donc les signatures de contrats d'armement, le fait des liens qui sont tissés à travers les industries de défense, les achats d'armes vont sans doute permettre à l'Arménie de construire son armée et sa défense et de la rendre plus souveraine qu'elle ne l'a été jusqu'à maintenant.
1: Alors Agnès Varamian, vous avez été la première à diffuser une vidéo où on voit le président français, selon le terme qui a été consacré, pousser la chansonnette sur la Bohème, une vidéo qui a fait le tour du monde, et puis où, une vidéo où on voit également le premier ministre arménien qui joue de la batterie, dans une posture qui n'est quand même pas celle de deux chefs d'État dans un dîner d'État. Racontez-nous un peu les coulisses de cette image.
4: Bah d'abord, cette image, c'est une formidable image d'amitié, en fait. Vous savez, nous étions au palais présidentiel, c'était un dîner d'État qui, normalement, est très codé. Mais on est en Arménie, si vous voulez. Donc, ça se passe dans une immense pièce de haut plafond. L'acoustique n'était pas très bonne, mais tout de suite, il y a eu des chansons, les hymnes, bien sûr. Et puis, Nicole Pachinian a tombé la veste. Il est allé sur l'estrade dire « Moi, j'adore jouer de la batterie. J'ai un groupe, d'ailleurs, et je vais vous interpréter quelques chansons. » Donc, ça a commencé très rock'n'roll avec Pachinian à la batterie, avec ses jeunes chanteurs qui faisaient un peu ambiance Star Academy. Ensuite, c'est le président arménien qui est allé au piano pour, à ce moment-là, nous offrir quelques ballades et quelques thèmes français. Donc, tout le monde était debout autour de l'estrade, dans une ambiance qui n'était plus du tout dîner d'État, hein, qui était plutôt extrêmement conviviale. On avait l'impression d'être dans la salle à manger, en fait, de nos hôtes arméniens. Et puis ensuite, c'est un pianiste de jazz extrêmement connu, dont j'ai un peu oublié le nom, qui s'est mis au piano, un formidable petit monsieur en chapeau, chaussures bicolores, etc., et qui a commencé à jouer. Et puis à ce moment-là, ils ont dit tous les deux, on va chanter des chansons françaises. Donc le président français a été invité à s'asseoir sur le banc devant le piano. Il a attrapé le micro. Ils ont d'abord commencé avec les feuilles mortes, et puis ensuite, ils ont décidé de chanter du Aznavour. Alors, il y avait des gens qui filmaient, si vous voulez, il y avait des invités qui filmaient, mais moi, j'ai quand même très vite compris que c'était une séquence assez étonnante et en même temps très symbolique de cette visite. Donc, je me suis déplacée pour être sûre d'avoir le président français face à moi. Et voilà, j'ai filmé et j'ai trouvé intéressant de faire un panneau, d'aller du président français au premier ministre arménien. Voilà, cette espèce de symbiose musicale qui symbolise bien ce partenariat stratégique de la France et de l'Arménie. Et donc oui, j'ai posté sur mon compte Twitter cette image au milieu de la nuit et elle avait effectivement fait le tour du monde.
1: Est-ce que ce qu'on retient de ce déplacement, c'est d'abord beaucoup de communication, le président de la République en train de faire son jogging, le président de la République en train de serrer les mains dans les rues, d'aller dans des cafés, discuter avec les habitants, etc. Et derrière tout ça, c'est le symbole d'une amitié franco-arménienne qui va bien au-delà de ce qu'est l'amitié entre deux pays habituels. Mais on a jamais, même avec l'Allemagne, on n'a pas vu ça. Enfin, on ne voit pas ça. Est-ce que c'est ça qu'on retient ou des accords politiques ?
4: Moi, je pense que ce qu'il faut retenir, c'est une dimension politique extrêmement forte. C'est l'Europe avec la France en tête de pont, si vous voulez, qui s'inscrit dans cette région du Sud-Caucase. C'est l'Europe qui prend pied là pour tenter de faire de cette région non plus seulement une impasse, mais un carrefour, parce qu'il y a une volonté arménienne. Effectivement, elle est controversée au sein de la communauté, je le sais, et au sein de certains acteurs, de faire la paix. C'est un mot que Nicole Pachinian a beaucoup prononcé au cours de des 48 heures où on était là-bas. La paix avec son voisin azerbaïdjanais, la paix ou la coopération avec la Turquie, la mise à distance de la Russie. Il faut quand même imaginer que ce sommet, où il y avait une cinquantaine de chefs d'État, qui est quand même effectivement une réussite pour l'Arménie, elle s'est passée entre deux guerres, c'est-à-dire l'Ukraine au nord, l'Iran au sud, avec une Arménie qui ne veut plus seulement subir sa géographie, mais qui veut tenter d'en sortir, avec l'appui américain qui, avec la visite de Vance, avec les déclarations Trump, a fait beaucoup de promesses à l'Arménie. Vont-ils les tenir? Ça, je ne sais pas, mais une promesse d'investissement. C'est aussi une Arménie soutenue par l'Europe qui veut, si vous voulez, sortir d'une nuit de guerre et d'un traumatisme de la guerre pour tenter d'écrire son avenir et notamment son développement économique. Voilà, voilà moi ce que j'ai vu, voilà ce que j'ai senti. Quant à la communication du président français, vous savez, l'Arménie, c'est un pays assez sûr, c'est un pays très chaleureux. Et donc, effectivement, le président de la République française a pris plaisir à aller en toute tranquillité, prendre des bains de foule, s'approcher de la population qui avait très envie de le voir par ailleurs. Donc ça, c'est pas que de la communication, si vous voulez. Derrière ces images, il y avait un vrai moment politique, un vrai moment géopolitique et stratégique qui redessine en quelque sorte le Sud-Caucase.
1: Est-ce qu'il y a un moment, par contre, qui vous a un peu plus frustré, qui vous a, vous êtes dit, on aurait pu faire mieux à ce moment-là?
4: Bon, vous savez, quand on est dans une délégation, on est déjà content d'y être. Moi, j'aurais aimé effectivement avoir un peu plus d'échanges, pouvoir parler avec des Arméniens de toute tendance politique, pour comprendre quelles étaient leurs interrogations. Moi, ce que je sais, c'est que le pays est un peu divisé, est un peu fracturé. Il y a une majorité un peu qui est silencieuse, qui ne sait pas trop quoi dire et quoi penser de ce qui se passe dans ce propre pays. Enfin, globalement, j'ai eu le plaisir de visiter la bibliothèque des manuscrits. C'était un moment absolument extraordinaire. Pour la première fois, moi-même, je suis allée au mémorial du génocide et c'était un moment très fort. Donc, voilà, très modestement, si vous voulez, moi, je n'ai pas à juger de la politique arménienne, je n'ai pas à juger des options arméniennes, je ne vis pas là-bas. On comprend que c'est un petit pays très enclavé qui a besoin aussi de perspectives, d'avenir. Évidemment que cela se fait à un prix dans les gages que donne l'Arménie, et peut-être, et cela est-il très, très, très questionnant sur… est-ce que pour la paix, il faut non pas oublier, mais mettre de côté la demande de reconnaissance du génocide? Est-ce qu'il y a des gestes à faire qui sont un prix à payer trop fort parce que l'Arménie est en situation de faiblesse par rapport à l'Azerbaïdjan? Voilà, c'est beaucoup de questions, moi, qui m'ont agité pendant ces 48 heures, mais encore une fois, j'étais pas là-bas pour juger de la politique. Je n'y vis pas, je n'y vote pas. C'est un pays de cœur et ça doit le rester.
1: Mais écoutez, merci beaucoup Agnès Varamian pour ce ressenti de cette visite du président Macron en Arménie. Et on vous retrouvera, j'espère, bientôt sur nos antennes pour d'autres analyses. Merci encore.
4: Merci beaucoup. Merci.
1: À bientôt.
5: Voilà. Alors, messieurs, est-ce que vous partagez un peu le point de vue d'Agnès Varamian sur cette partie? Effectivement, on a l'impression qu'il y a beaucoup de choses très belles qui ont été posées sur la table, mais ça pose beaucoup de questions dans la mise en œuvre et dans la réalité de ce chemin. On a l'impression que tout peut casser à n'importe quel moment.
0: Je ne sais pas, sur le fond de ce qu'a dit Agnès Varamian, bon, elle exprime un point de vue qu'on peut comprendre, qui est effectivement celui d'une grande journaliste qui est observatrice et qui n'est pas impliquée. C'est vrai que moi, j'ai eu une perception un peu différente, enfin, partagée sur beaucoup de choses,
5: oui.
0: Bien sûr. Moi aussi, je suis français d'origine arménienne, sauf que je ne suis pas seulement journaliste, mais également impliqué et engagé dans des combats, et dont un des combats était d'ailleurs de d'impliquer le plus possible l'État français auprès et en direction de l'Arménie. Et de ce point de vue-là, cette visite a été quand même un résultat de tout cet engagement. Mais il n'y a pas que cet aspect-là, il y a également tout l'aspect diasporique, tous nos combats, et la question du génocide, dont on s'est évertué à expliquer depuis des années, encore jusqu'au 24 avril dernier, qu'il ne s'agit pas simplement de 1915, qui est en soi un génocide, bien entendu, mais qu'il s'agit d'un processus de génocide long, tel que décrit d'ailleurs par Vincent Duclerc, qui faisait partie de notre délégation. Et cette donne, évidemment, quand on l'a en tête et qu'on est impliqué dans cette donne, dans ce combat, on ne peut pas en faire abstraction à aucun moment, et surtout pas quand on est quand on accompagne un président de la République dans une visite d'État comme celle-là. Et je comprends et je partage, je répète ce qu'a dit Agnès, mais j'ai aussi une pensée pour ce qui n'a pas été montré, ce qui n'a pas été dit tout au long de ce voyage, et en effet la question de l'Artsakh, la question des prisonniers arméniens, des otages. J'ai regretté pendant cette période de ne pas avoir eu avec moi mon petit ruban jaune que nous avions porté le 24 avril dernier pour rappeler que nous pensions aux otages. Et il y a cette dimension-là, cette absence-là ce non-dit qui a été assez retentissant quand même pour moi.
3: Sur la question des otages, puisque effectivement c'est un point fondamental, hein, c'est une priorité pour nous, c'est extrêmement important. Aliyev s'est exprimé très clairement en visioconférence. Il a exclu totalement la libération des otages. Et à partir du moment où le gouvernement arménien n'en fait pas une priorité, effectivement, la communauté internationale ne se fait pas plus royaliste que le roi, en réalité. Et ça, c'est important de le noter. Comme il est important de noter que sur la question du génocide, Pachinian a, il y a quelques mois à Genève, émis des doutes sur sa réalité. Et d'ailleurs, c'est très marquant, il n'est jamais présent à Dzsernagapest. C'est-à-dire lorsqu'il y a des chefs d'État étrangers qui viennent en visite officielle et qui vont à Dzsernagapest, Pachinian n'est pas là.
5: En fait,
3: Pachinian n'était pas là à Dzsernagapest avec le président de la République française, en réalité. Donc, oui, bien sûr, ce voyage est un succès, ce voyage est important pour l'Arménie, bien sûr, mais ça ne nous empêche pas de poser aussi les vraies questions politiques, les questions de sécurité et les questions de dignité nationale. La paix, effectivement, comme l'a dit Stéphane, c'est un sujet qui a été évoqué des dizaines et des dizaines de fois. Mais tout le monde veut la paix, en fait. Ce n'est pas que Pachinian qui veut la paix. En Arménie, il n'y a pas une force politique qui ne veut pas la paix. Tout le monde veut la paix. Ce n'est pas le programme électoral de Nikol Pachinian. J'aurais juste rappelé qu'avant Nikol Pachinian, il n'y a pas eu de guerre depuis 1994. Et il arrive au pouvoir, il y a trois guerres. On perd l'Artsakh. Il y a l'épuration ethnique de l'Artsakh. Il y a la guerre des 44 jours. Il y a le blocus contre l'Artsakh. Il a duré 9 mois. Il n'y a pas de guerre avant Pachinian, de 94 à Pachinian. Pachinian arrive, il y a la guerre. Donc, il faut aussi se poser les bonnes questions, en réalité. Voilà. Donc, effectivement, je pense qu'à un moment donné, Agnès Varamian s'est interrogée, c'est est-ce que pour cette paix-là, en fait, pour moi n'est pas une paix, faut-il tout oublier ? Faut-il tout sacrifier ? C'est un sujet en soi.
5: Stéphane Asbagnon.
2: Deux précisions à apporter sur la question des otages qui nous importe tous, bien évidemment. Donc, on a interrogé le président Macron en comité privé dans l'avion du retour, et il nous a dit qu'il en avait évidemment fait part au président Pachinian, pardon, du lapsus, et qu'il avait quand même, lui, le président Macron, par rapport à l'Azerbaïdjan, une difficulté, c'est que Aliyev ne s'entend pas bien avec Macron, avec le président Macron, qui n'a pas sur Aliyev une grande autorité et une grande influence. Donc, ce n'est pas le meilleur défenseur de cette cause par rapport à Aliyev. Il essaye de jouer sur Pachinian, dont Mourad vient d'expliquer évidemment toutes les réserves que Pachinian a sur ce combat-là. Mais le président Macron, qui lui aimerait être plus actif, a deux réserves. Donc, la première, c'est effectivement l'attitude et la considération, plutôt le manque de considération d'Aliyev vis-à-vis du président Macron. Puis, il y a une autre chose, on peut peut-être dire, c'est que la France a un prisonnier en Azerbaïdjan. Et la France a une priorité. C'est d'abord son prisonnier français en Azerbaïdjan avant les otages arméniens qui ne sont pas français. Donc, il y a un processus diplomatique qui, lorsqu'il s'exerce en Azerbaïdjan pour cette question-là de prisonniers détenus en Azerbaïdjan, bah, évidemment, a une priorité, c'est son ressortissant national. Voilà.
3: Oui, mais moi, tu as totalement raison, Stéphane. Moi, je veux juste qu'on prenne tous conscience d'une chose. Tous, vraiment. Pourquoi demanderait-on au président de la République française de mener ce combat alors que le Premier ministre arménien ne le mène pas ? C'est quand même un vrai sujet. Pourquoi va-t-on exiger du président de la République française qu'il mène ce combat pour la libération des otages alors que ce n'est pas du tout à l'agenda du Premier ministre arménien ? Qu'il n'en parle jamais à personne, qu'il ne mène pas de combat, qu'il n'est pas à la tribune de l'ONU pour en parler, qu'il n'a pas saisi les tribunaux internationaux. Pourquoi ?
2: Et quand on voit la carte qui a été... alors évidemment, il n'y a pas l'Artsakh hein, dans la carte qui a été divisée, mais ils auraient pu, enfin, bon, pas non plus, mais mettre l'Artsakh en pointillé ou en tous les cas faire une référence. Il n'y en a aucune. Ça reste un peu choquant sur l'Artsakh, on a bien compris que le mot n'a jamais été prononcé.
5: Donc
0: dans les reculs, c'est vrai que Pachinian, il va de bon cœur, il va jusqu'au bout de sa logique, sans aucune réserve.
5: Donc la partie un peu plus, je fais la transition vers notre deuxième invité, Serge Avedikian, mais sur ce déplacement, notamment Zizel Ganapert, le Madea Taran. L'aspect un peu le partenariat stratégique avec la France, parce qu'on a quand même on a mis ça en avant, notamment sur des ventes d'armes. Nicole Pachinian a même indiqué qu'elles défileront le 28 mai prochain, et vous allez voir ce que vous allez voir sur la ce qu'on a acquis auprès de l'Inde, auprès de la France. Est-ce que là-dessus effectivement la France va au-delà des promesses du papier, mais il y a un vrai engagement qui peut se traduire pour l'Arménie. Est-ce qu'elle n'est pas trop seule, néanmoins, parce que encore une fois, l'Europe a l'air d'être un peu à la remorque.
3: C'est une vraie coopération militaire qu'on a, je ne sais pas si vous vous en venez, mais dans la dynamique de la guerre des 44 jours, le CCAF avait demandé la mise en place d'une coopération militaire avec la France. On l'a demandé, on a insisté, on est allé faire des réunions à l'Élysée. On a d'abord obtenu un attaché de défense, c'était déjà symbolique, effectivement, à l'ambassade de France en Arménie, et puis une vraie coopération militaire qui a été mise en place avec de la formation, et puis avec, effectivement, des livraisons d'armes, relativement importante.
0: Et on a même fait signer, tu te souviens, une pétition reprise par l'ensemble des leaders politiques français et un très grand nombre d'intellectuels demandant à ce qu'il y ait une présence, même symbolique, militaire française en Arménie. Donc,
3: oui, on a mené ce travail, effectivement, et c'est toujours intéressant parce que le poids de la diaspora, le poids de la communauté arménienne de France auprès des pouvoirs publics français est important aujourd'hui, il faut s'en rendre compte. Très très important auprès de toutes les forces politiques. Nous sommes le seul facteur qui fait l'unanimité en France. Quand on présente une résolution à l'Assemblée ou au Sénat, elle est votée à l'unanimité. Et ça, le gouvernement, le président de la République s'en rendent compte. Le succès du deal du CCF avec la présence de toutes les forces de la République, des ministres, des députés, des sénateurs, etc., ce n'est pas rien. C'est un vrai succès du CCF et c'est le succès de la communauté arménienne de France. Donc, et lorsque, à un moment donné, à partir de 2020, on mène une vraie campagne pour la mise en place d'une coopération militaire, ben ça fonctionne, en vrai, ça fonctionne. Et lorsque, au dîner d'État, au dîner qui avait été organisé à l'Élysée le 21 février 2024, nous étions tous les trois à la même table d'ailleurs, dans la dynamique de la panthéonisation de Missak Manouchian, il y avait le ministre de la Défense française, qui était Sébastien Lecornu à l'époque, et il y avait le ministre de la Défense arménien, et on a évoqué, et à un moment donné, on a posé la question au ministre de la Défense français, jusqu'où la France est prête à aller, en fait, dans sa coopération militaire avec l'Arménie. Sébastien Lecornu, alors ministre de la Défense, a répondu, la France est prête à aller jusqu'où l'Arménie est prête à aller.
1: En fait, le point de nœud, c'est ça, c'est jusqu'où l'Arménie est prête à aller. Alors, bah, je vous propose, puisqu'on va continuer à dérouler ce voyage, d'écouter maintenant Serge Avedikian, acteur et réalisateur, metteur en scène, qui, lui, avec son point de vue plus culturel sur la coopération entre la France et l'Arménie. Serge Avedikian, bonjour.
6: Bonjour.
1: Alors, vous êtes artiste, vous êtes acteur, vous êtes metteur en scène, on vous connaît dans bien de domaines, et vous faisiez partie de cette délégation du président de la République pour cette visite d'État, un honneur, sans doute. Mais au final, qu'est-ce qu'on retient de ce voyage pour vous en tant qu'artiste et en tant que monde de la culture ?
6: Écoutez, étant donné que je suis d'abord natif de Yerevan, et que je parle la langue arménienne de Yerevan, et que je suis très connu en Arménie à cause de cette série que j'ai tournée qui s'appelle Une histoire anatolienne, et qu'il y a l'atelier de la dramatique bilingue et l'atelier cinéma maintenant, que je dirige avec ma petite troupe ici et là-bas. Pour moi, c'était, disons, comment dire, c'était pas une découverte. Rencontrer Arai Karoutounian ou Pachinian, et Macron, je l'avais vu aussi pour la première fois à la panthéonisation de Manouchian, où il était venu me féliciter pour les accents que j'avais utilisés pour chaque nom du groupe Manouchian, parce qu'on ne disait pas de quel pays étaient les personnages, et moi j'avais opté pour dire les noms avec un accent, l'accent du pays. Manouchian, c'était Manouchian. C'était pas... Enfin, bon, bref. C'était d'abord un voyage au pas de course, il faut dire. Hein, genre départ à 9h du mat, décollage lundi. Dès lundi après-midi, première rencontre avec Macron et la communauté française de Yerevan, francophone. J'ai remarqué que Macron a une capacité verbale et discursive assez extraordinaire. Lorsqu'il se sent bien, lorsqu'il est bien dans ses baskets et qu'il sent qu'il est attendu, il arrive à inventer, je lui ai dit d'ailleurs, à inventer des mots, à prendre des silences, à avoir du plaisir à parler. Et on sent aussi qu'il aime véritablement et sincèrement les Arméniens et l'Arménie. Parce que ce n'est pas la première fois qu'il y allait. Il y avait été d'abord après l'élection de Pachinian. Et là, il y retournait et puis il a été reçu en grande pompe. Il y a deux choses qui nous pendaient un peu au nez, si vous voulez. C'est que d'abord, et très rapidement, on a compris que c'était une campagne électorale. C'était en vue du campagne électorale de Pachinian, en fait. Et ça, ce n'était pas très agréable à vivre. Parce qu'une visite officielle, c'est un échange culturel, c'est quelque chose d'un dialogue entre une délégation qui est là, avec les autres là. Nous, on n'a pas pu vraiment discuter, à part avec Macron, quelques minutes chacun, comme ça, en serrant les mains, etc. Et on n'a pas eu avec l'État arménien, c'est-à-dire la ministre de la Culture, le premier conseiller de Pachinian. Moi, j'ai juste pu parler avec le président de la République, parce que je le connaissais d'avant. Qu'il soit président et qu'il se souvenait de moi et qu'il m'aime beaucoup et qu'il veut me filer une médaille ou je ne sais pas quoi. J'ai dit, attends, passez d'abord vos élections, on verra ça après. Je ne suis pas venu pour des médailles. Donc, cette histoire de période préélectorale pendait un peu trop comme une sorte de quelque chose de pas très... C'était très populiste, en fait, de la part de Macron et de Pachinian, de serrer tout le temps les mains des gens dans la rue. Ils aiment, l'un et l'autre ont une ressemblance par rapport à ça. Ils aiment beaucoup serrer les mains, prendre des enfants dans les bras, parler, tout ça. Et alors que je trouvais que c'était pas, ça ressemblait pas à une visite d'échange culturelle, politique, géopolitique, etc. Évidemment, eux, entre eux, ont eu des réunions. Moi, ce que j'ai ressenti, c'est que c'était quand même une sorte de démonstration que l'Europe sera présent auprès de l'Arménie si l'Arménie est complètement lâchée par la Russie. Et qu'il y a un double discours de la part de l'Arménie concernant ça, comme avec les Américains. C'est-à-dire, on connaît quand même l'Europe. On sait très bien que l'Europe n'est pas un consortium uni, que chaque pays a ses intérêts à soi, etc. Même si là, ils ont réussi à avoir une Europe élargie qui est venue en Arménie pour 24 heures, hein, simplement. Et même Zelensky, qui ne fait pas partie de l'Europe, je suis désolé de le dire. Et c'était un truc anti-russe. Voilà, c'est ce que moi je sentais, connaissant un petit peu le milieu aussi, parlant russe, tout ça, je sentais que c'était un truc un peu anti-russe, et pour faire la preuve aussi aux Arméniens d'Arménie, que Pachinian a réussi à avoir dans sa poche les Américains d'un côté avec la route que veut financer Trump, il en a fait la démonstration hein, avec la carte, de qu'est-ce que ça voulait dire ce carrefour de la paix qui était fait pour la, le mot a été prononcé, hein, pour la prospérité. Moi, j'entends un mot pareil par rapport à ce que ça veut dire la prospérité quand on est pris entre l'Azerbaïdjan, la Turquie, avec qui on connaît les histoires, pas du passé, qui ne sont pas si passées que ça. Le Karabakh, c'est il y a 2 ans ou 3 ans, je veux dire pas plus, etc. Bref, je veux dire, c'était, ça me paraissait un peu surfait, un peu artificiel, si tu veux, et très bon enfant. Alors là, en revanche, extrêmement bon enfant, hein. Genre Macron qui chante, l'un des repas, la bohème, parce qu'il voit Pachinian se mettre à la batterie avec son petit groupe de jeunes qui chantent avec lui, etc. D'un seul coup, c'était une démonstration de bon enfant qui s'aime, qui... D'ailleurs, Macron a dit, il y a de l'amour dans tout ça. Il est allé jusqu'à dire ce mot quand même dans un de ses discours. Il y a de l'amour malgré les dissensions. Il a quand même noté qu'il y avait des dissensions entre certaines personnes de la diaspora et l'Arménie, enfin le pouvoir en place en Arménie. Et évidemment, la présence de Mourad Papazian et de Arat Oranian, décidée à mon avis positivement à la dernière minute, parce que bon, voilà, on connaît les différences de point de vue sur ce que c'est que l'évocation du génocide, le mot Ararat. Enfin, toutes ces histoires qu'ils ont à discuter et à discutables. Moi, j'ai un point de vue aussi là-dessus. Je dis, par exemple, j'ai un passeport arménien, hein, on me l'a offert, sauf qu'il n'y a pas d'adresse dessus. C'est-à-dire qu'il n'y a pas d'adresse où je vivrai là-bas. Donc, est-ce que j'ai le droit de voter? Pas forcément. Je ne paye pas mes impôts là-bas puisque je n'y travaille pas, etc. Donc, je veux dire, tout ça, c'est très symbolique et ne participe pas, je dirais, d'une véracité de discours d'échange démocratiquement et politiquement intéressant.
1: Est-ce que sur le plan positif, c'est cette ambiance, ce climat, cette amitié franco-arménienne qu'on retient?
6: Oui, essentiellement. Ça, je peux le dire. Franchement, il y avait une sorte de... Bon, Macron a cette capacité-là, et les gens qui l'entourent aussi dans le gouvernement. Il n'y avait pas beaucoup de ministres. Hein, il y avait juste un ministre, Haddad. Qui est, je ne sais plus, ministre, c'est un ministère un peu spécifique, des relations, je crois.
1: Avec le Parlement ?
6: Oui, quelque chose comme ça. Bref, très sympathique d'ailleurs. Mais non, c'était plutôt ce qui était culturel, si tu veux, c'était la visite au Matenaderam, par exemple. Commenté par Mahé, magnifiquement. Et Macron, il s'arrêtait devant chaque livre. Hein, il prend le temps. Et puis la délégation suivait un peu, mais... Tout ça était très artificiel. Je trouvais, encore une fois, je répète, bon enfant dans le sens où il y a une sorte d'amitié acquise entre la France et l'Arménie, historiquement. Et puis Macron, Chirac déjà avait fait ça. Je me rappelle très bien, j'ai été avec Chirac en Arménie. C'était aussi une visite officielle, autrement plus officielle que là, hein. Et Chirac avait déjà ce truc de bonhomie. Sarkozy l'a fait aussi à sa façon. Je pense que la diaspora arménienne vit à l'Arménie est important pour les politiques français. C'est-à-dire que c'est une façon d'acheter des voix, probablement, entre guillemets, hein, de dire, voilà, nous, on est avec les Arméniens en général, et il y a un pays qui s'appelle l'Arménie, et donc ça doit se répercuter sur la diaspora, quoi.
1: Et votre plus grande frustration de ce voyage, ça reste justement l'absence de programme culturel ?
6: Absence de programme, surtout absence de dialogue. J'ai pas pu parler avec la ministre de la Culture alors que j'ai des affaires entre guillemets en cours là-bas. Et je voulais par exemple lui dire, est-ce que c'est possible de prendre en charge 8 billets d'avion des 8 jeunes qui vont venir en stage en France? Parce que nous, on n'a plus assez d'argent. Parce qu'on n'a pas un copec, j'ai demandé à ce gouvernement.

0: Comment dire, c'est quand même un péquenaud pour moi, je le dis très franchement, hein. C'est un péquenaud qui adore gueuler, parler, faire des trucs, enfin s'emporter, et puis il a une habileté de quand il veut expliquer quelque chose et tout ça. Tout ça me paraît très dénué de subtilité. En fait, ce que j'ai vu, c'est que l'Arménie est en train de jouer sur tous les tableaux. Il n'y a peut-être pas d'autre choix. Peut-être. Je ne suis pas en train de juger. Il n'y a peut-être pas d'autre choix quand on est une goutte de miel en milieu de hordes,
1: D'ours.
0: d'ours, de loups, gris ou verts, enfin, on sait de qui on parle. Et en plus, le problème de l'Iran n'arrange pas non plus les choses, parce que c'est un pays qui est commercialement très proche et tout ça, mais qui est en difficulté en ce moment pour les raisons qu'on connaît. Donc, je suis pas, je l'aurais dit d'ailleurs à un journaliste qui m'a posé des questions. J'ai dit, écoutez, moi, je ne comptais pas sur moi pour de donner des noms ici ou de porter un jugement sur ce qui est en train de se passer politiquement. La seule chose que je vois, c'est qu'à un mois des élections, quand il y a une visite comme ça, avec en plus 20 personnes qui viennent de leur opposition, ça a un sens qui va dans un sens. Et je ne sais pas comment l'opposition va s'en sortir avec ça. C'est tout ce que je peux dire. Voilà. Mais je ne porte pas de jugement. Je dirais, je ne m'autorise pas. Voilà. Je voudrais dire les mots justes. Je ne m'autorise pas, en tant que citoyen français, arménien d'origine, ayant même un passeport arménien symbolique, de porter un jugement direct sur ce que vont être les votations, comme on dit, en Arménie. Je n'ai pas le droit de porter, comment dire, de donner une direction qui serait la mienne. En revanche, comme je suis assez libre comme être humain, je peux dire ce que je ressens. Et c'est ce que je fais avec la presse. Je dis, voilà, je ressens ça, je trouve que juridiquement même, je trouvais que c'était normal qu'il y ait une visite comme ça, même si c'est solvable, c'est bien qu'il y ait une visite comme ça, à un mois des élections. Est-ce que c'est pas une façon d'influencer la population de la part du gouvernement arménien actuel? C'est la question que je pose.
1: Serge, j'avais dit tiens, très rapidement, merci d'abord pour ce commentaire sur ce voyage.
0: On a bien mangé, hein. J'ai oublié de dire. La
1: Ah.
0: cuisine arménienne fait des progrès, surtout à ce niveau-là.
1: Bon, eh ben c'est aussi important. Merci encore.
0: Merci
1: À
0: à vous.
1: bientôt.
0: À bientôt.
2: Voilà. Alors, petit commentaire, parce que le ton était cru sur la dernière partie, mais effectivement, on sent quand même qu'il y avait à la fois beaucoup d'amitié, beaucoup de choses qui étaient dans du off, dans des manifestations de choses, mais peut-être moins dans un dialogue. Organisé, on va dire, structuré sur les différents thèmes, l'économie, les sports, la culture, etc. On avait l'impression que tout ça était un peu hors cadre. Est-ce que c'est vous avez retenu?
3: Je trouve qu'il a bien résumé, Serge Avedikian, ce qu'on a vécu tous. Hein, je ne sais pas si vous partagez ça. Bon, c'est vrai qu'on était dans le spectacle, mais en même temps, on est dans la société du spectacle. Qu'on avait un showman extraordinaire avec un président qui a un charisme hors norme, qui est en effet Emmanuel Macron, et qui s'exprime en particulier quand il est sur une phase, sur une vague porteuse. Et là, il a pu donner toute la mesure de son talent dans ce domaine. Là, ce qu'a souligné évidemment, Serge, c'est l'aspect propagande électorale. Je vais dire juste deux mots là-dessus. Moi, on est dans un monde et on est dans une Europe qui est en guerre, qui est en guerre contre la Russie. L'intérêt pour les pouvoirs publics français de l'Arménie a longtemps reposé sur le poids et l'audience et le rayonnement de la communauté arménienne de France. Aujourd'hui, il y a un déplacement, l'Arménie représente un intérêt géopolitique en tant que tel dans le cadre du conflit contre la Russie. Et évidemment que le soutien de la France à l'Arménie ou de l'Europe à l'Arménie doit être intéressé et doit recevoir un tribut, une récompense, des dividendes. Et ce dividende, c'est le trophée que représente le basculement d'un pays qui était traditionnellement dans le camp de la Russie, un satellite de la Russie, a dit Emmanuel Macron, dans le camp

0: occidentale. C'est ça qui est en train d'être recherché dans cette guerre qui vient après des décennies de guerre froide. Évidemment que la révolution de Belour a été un moment clé, ça a été le moment le plus important qui a déterminé tout le reste, et c'est la contradiction dans laquelle on se situe entre, d'un côté, en effet, des aspirations démocratiques bien légitimes d'une population qui veut vivre à l'européenne, avec la liberté, débarrassée de la corruption, etc., etc. Et puis la donne sécuritaire à laquelle on est également confronté face à un panturquisme dont on a vu la dangerosité mortelle il y a encore 2 ans, et dont on sent encore le poids aujourd'hui.
1: Vanien, est-ce que vous lui apportez des précisions ?
2: Non, alors j'ai une précision qui peut apparaître comme étant un détail, mais qui n'en est pas un. Il a dit qu'on était accompagné, que la délégation était accompagnée d'un seul ministre, Benjamin Haddad. Non, il y avait aussi la ministre déléguée des armées, Alice Ruffaut, et c'est pas du tout un détail, parce qu'Alice est une pièce maîtresse des relations entre la France et l'Arménie. Elle était anciennement conseillère diplomatique à l'Élysée, et Mourad et Ara la connaissent évidemment très très bien, et on sait tout ce qu'elle fait. Elle a grandi à Marseille, dans un quartier au milieu d'Arméniens, donc elle a ce tropisme pro-arménien ancré en elle-même. Et c'est une pièce très importante. Et elle était là. Aujourd'hui, elle est à Sétif, en Algérie. Elle était là. Et c'est une personnalité qui a aussi permis une relation approfondie entre le président Macron et le gouvernement arménien. On s'est fait la remarque aussi pendant le voyage. Il y a quand même une relation de proximité amicale entre le président Macron et Nicole Pachinian. Qu'on le veuille ou non, ils n'arrêtaient pas de discuter ensemble. Parfois, on se disait, mais qu'est-ce qu'ils ont à se dire? Ils viennent de passer une heure ensemble, ils déambulent dans la rue. Allez, viens, on reprend un café dans un bar pour rediscuter encore une référence. Sincèrement, on se demandait tout ce qu'ils avaient à se dire. Et on voyait bien que l'un comme l'autre s'appréciait humainement, personnellement. Il y a quelque chose entre les deux personnes. Je suis tout à fait d'accord avec ce que vient de dire Ara sur les intérêts. En géopolitique, il n'y a pas d'amitié, il y a des intérêts. Mais il y a quand même une petite dimension personnelle dans la relation entre les deux hommes qui n'est pas à exclure, qui n'explique peut-être pas grand-chose, mais sur la forme, en tous les cas, de certaines proximités entre les deux personnes et donc, de facto, indirectement, entre les deux pays, qui peut s'illustrer par là. Ce que a dit évidemment Serge, c'est un artiste et en plus il est natif de Yerevan, donc il a lui aussi une lecture un peu différente, totalement libre en qualité d'artiste et aussi très impliqué personnellement parce que natif de Yerevan, il est dans son rôle, il dit ce qu'il a à dire. C'est vrai que dans un voyage comme ça de 48 heures où on est au pas de course, on peut pas rencontrer tout le monde. C'était difficile d'avoir des relations avec la délégation, l'entourage arménien, c'est vrai, mais je pense que c'est plus lié à la forme du déplacement que au fond véritable.
1: Bon, là, Papazian.
3: Non, je crois que tout a été...
1: Est-ce que justement, parmi tout ce temps qui a été consacré avec Nicole Pachinian, est-ce que le président de la République aurait pu avoir un temps de rencontre avec l'opposition, par exemple?
3: On l'a évoqué. On l'a évoqué dans la préparation du sommet, lorsque le jeudi après-midi précédant le déplacement, nous étions à l'Élysée avec Aja Torragnan et que nous avions évidemment légitimement soulevé le calendrier, c'est-à-dire une visite comme celle-là, un mois avant les élections, pourrait s'apparenter à un soutien électoral, et ça a été le cas. Et donc on a proposé effectivement une rencontre avec l'opposition. Ça a été envisagé, il n'y a pas eu d'opposition à notre proposition, mais on a bien vu que ça n'a pas pu se mettre en œuvre.
1: Il y a eu beaucoup de temps de déambulation.
3: Voilà, ça n'a pas pu se mettre en œuvre, effectivement. Je pense que ce n'était pas en vérité envisagé dès le départ et ça n'a pas été pris en compte, mais ça aurait été légitime qu'il y ait une heure avec deux, trois dirigeants de l'opposition. Ça n'aurait rien enlevé au soutien qu'a apporté de toute façon Emmanuel Macron à Nicole Pachinian. Ça aurait juste créé un petit équilibre. On a quand même évoqué, enfin moi j'ai évoqué dans le creux de l'oreille au président de la République la question des prisonniers politiques en Arménie. Bon, évidemment, ils étaient au courant, ils avaient prévu d'en parler avec Pachinian. Le fait qu'il y a quand même plusieurs évêques qui sont emprisonnés. Le harcèlement contre l'Église et l'interdiction du catholicos de sortir du pays. Personne n'a intérêt à un durcissement du régime, personne n'a intérêt à des affrontements préélectoraux, et donc on a eu cet échange avec le président Macron qui m'a promis effectivement que ça ferait partie des discussions du mardi, donc du deuxième jour, ce qui a été confirmé par les conseillers, et on a eu un tout petit débriefing dans l'avion sur ce moment-là.
1: Oui, parce qu'on a pu voir à travers les images, hein, nous ici, qui avons regardé un peu les différentes séquences, la présence par exemple de l'Église, qui était traditionnelle dans les voyages officiels aux côtés du président, du Premier ministre, etc., là, elle était absente.
2: Oui, en 2018, on était allé à Echmiadzin pour le sommet de la francophonie. Là, ce n'était pas du tout au programme, effectivement.
1: Oui. D'accord. Bah, écoutez, messieurs, on arrive maintenant au terme de cette émission, peut-être en faisant un dernier tour de table. Comme les questions que j'ai posées à Agnès Varamian et à Serge Avedikian, si vous aviez deux moments, chacun, personnels, que vous retiendrez de ce voyage, et deux moments qui vous, à la fois un positif et peut-être un point un peu plus frustrant, quels sont-ils, Stéphane Hasbagnan, peut-être ?
2: Pour commencer, les deux moments forts, d'abord c'est à Goumri, où il y a 4000 soldats russes et où le président Macron, qui le lendemain d'un discours où il avait dit « la Russie ne vous a pas aidé », va sur la scène et se fait acclamer par toute cette foule. Il est quand même dans une ville où il y a 4000 soldats russes. Est-ce que c'est pour ça que ce concert a eu lieu à Goumri, ou est-ce que c'est effectivement parce que c'est une ville qui a souffert du tremblement de terre de 88? Je me pose la question. Mais je trouve la symbolique très forte. Donc c'était un moment assez marquant, en tous les cas, de la délégation. Un autre moment fort, c'est la globalité, en fait. Ce n'est pas un moment, c'est la globalité, parce qu'on est français, et je voulais rendre hommage aussi au CCF, parce qu'il y a une chose qu'il faut comprendre. Ce voyage et ce que le président Macron a fait, c'est quand même exceptionnel. Pour le bien, pour le mal, je l'ai dit, mais c'est exceptionnel. La CPE n'existe que grâce à Macron, et que ce sommet ait lieu à Yerevan, ce n'est que grâce à Macron. Oui, je l'ai dit, je le répète, il y a des intérêts réciproques pour la France, évidemment, d'avoir une position un petit peu prioritaire sur d'autres pays de l'Europe et de les amener en Arménie, et pour l'Arménie, d'un point de vue général, parce que la protection de la Russie aujourd'hui est une protection très ambigu et qu'il faut de toute manière un protecteur, l'Arménie seule ne peut pas exister. Mais ce que fait la diaspora en France, c'est remarquable. Il y a une diaspora qui est complètement absente et qui aurait pu faire plus. C'est la diaspora arménienne en Russie. Je suis désolé. S'ils avaient eu de l'incidence, la diaspora arménienne en Russie, peut-être qu'ils auraient amené Poutine à une autre considération beaucoup plus protectrice de l'Arménie. Donc, le travail diasporique, le travail des diasporas est un travail fondamental pour l'histoire de l'Arménie. Il ne faut pas l'oublier. Ce qui s'est passé en Arménie, c'est aussi grâce aux diasporas et particulièrement grâce à la diaspora française. Aujourd'hui, en diaspora française, on est libre de critiquer aussi ce qui s'est passé, mais il faut voir le bon côté des choses. Et ça, c'est fondamental de ce qu'est l'Arménie. Personne, aucun dirigeant arménien ne doit oublier que si l'Arménie est aujourd'hui les ailes du développement de leur futur, leur racine est aussi dans la diaspora. Et des racines et des ailes est une conception biblique bien connue, que Goethe a repris en disant qu'on doit apprendre deux choses à ses enfants, d'avoir des racines pour pouvoir s'émanciper avec ses ailes. C'est ce que l'Arménie doit comprendre. Ne jamais tourner le dos à sa diaspora, parce que la diaspora ne tournera jamais le dos à l'Arménie. Et il faut conjuguer les choses. Les bonnes choses qui arrivent au gouvernement arménien actuel, pour lequel on est d'accord, on n'est pas d'accord, il les doit principalement à sa diaspora. Et s'il y avait une diaspora plus forte en Russie, peut-être qu'il y aurait pas, on se serait pas posé la question du tropisme pro-communautaire. Mais parce que la diaspora française, en l'occurrence, a peut-être été plus forte que d'autres diasporas, et combien même ça aurait pas été au service de Pachinian volontairement, aujourd'hui, ça l'est, mais c'est pas grave, c'est pour l'Arménie. Donc il faut être fier d'être un Arménien de la diaspora et continuer à soutenir l'Arménie, quel que soit ce qu'il va se passer en Arménie au futur. Il faut pas abandonner ce combat-là.
1: Messieurs, ça va être très dur de conclure après Stéphane Hasbagnan. Alain Toragnan.
0: Oui, lourd de tâche. Évidemment, je partage intégralement ce que vient de dire Stéphane. un moment fort, moi je reste très classique, pardon, c'est la visite au mémorial du génocide, d'autant plus fort qu'en effet ce moment-là et la question du génocide a tendance à être, je dirais pas attaqué, mais sous-évalué par les autorités actuelles. Donc ça rappelle cette visite qu'il s'agit d'un fondamental ou d'un des fondamentaux également de la France et que le génocide est une journée nationale de commémoration en France. C'est la base, c'est pas le génocide en tant que tel, c'est le combat pour la reconnaissance et pour la justice pour le peuple arménien et derrière pour sa défense et pour sa sécurité. La deuxième chose, alors le point plus négatif, c'est que en effet l'Arménie a été présentée comme un satellite de la Russie. Il a été dit que jusqu'en 2018 elle était perçue comme ça. Je crois pas que jusqu'en 2018 elle était perçue comme ça. En 2018 il y avait le dialogue et l'adhésion au partenariat renforcé avec l'Europe. Il y a eu des manœuvres de l'OTAN en Arménie. De nombreux chefs d'État, y compris français et de nombreux autres pays, allemands et autres, sont venus en Arménie avant 2018. Donc l'Arménie n'était pas un satellite de la Russie. Elle avait quand même, jusqu'en 2018, une existence sur la scène internationale. C'est sûr qu'avec le coup de la révolution de velours, la révolution de couleur de 2018, elle a pris évidemment beaucoup plus de place et d'intérêt, elle a représenté plus d'intérêt pour le monde européen et occidental. Et pour autant, elle existait quand même sur la scène internationale avant, et il y avait quand même des relations très fortes entre l'Arménie et la France en particulier, avant, depuis une vingtaine d'années, Chirac, on l'a dit, je l'ai dit au président Macron, hein, la première marche, en effet, c'était peut-être, ou la première demi-marche, c'était Mitterrand avec la reconnaissance du génocide en 81, une première marche avec Jacques Chirac, la visite en Arménie, deuxième marche avec Emmanuel Macron, et même, je dirais, une marche et demie, parce que ça a été aussi les commémorations, la prise en charge du génocide par la France, des commémorations. Une autre marche, une marche et demie peut-être encore avec François Hollande, qui a institutionnalisé la représentation en France, avec sa participation au dîner du CCF, etc. Et Mourad a rajouté l'ascenseur avec Emmanuel Macron. Donc voilà, donc ça s'inscrit dans cette continuité.
1: L'ascenseur avec Emmanuel Macron.
3: Ce que j'ai dit dans l'avion, effectivement, quand on a commenté effectivement son propos, effectivement, ça s'est fait de manière très progressive. Chacun des chefs d'État cités par Anna a eu sa contribution. Ce qu'on voulait dire à Emmanuel Macron, c'est que son propos qu'il avait tenu n'était pas exact, n'était pas juste. Il n'était pas juste au sens de justice. Les choses avaient été faites avant lui, mais puisque lui, c'est sa neuvième année, effectivement, on a eu plus le temps effectivement, de créer une vraie dynamique. Si vous me posez la même question à moi, à Joud Mardirossian, la visite au mémorial, effectivement, je ne vais pas développer ce qu'a dit Aja, je signe à 100%. C'est important. Important pour les racines. C'est les racines qui donnent les ailes, effectivement. Et s'il n'y a pas de racines, il n'y a pas d'ailes. Merci Stéphane pour cette symbolique-là. Et je voudrais, moi, dire le moment avec la communauté française d'Erevan, d'Arménie. Je trouvais que c'était le premier moment qui a été assez symbolique parce que, d'abord, la salle était bondée, pleine. Beaucoup de gens sont venus nous voir parce qu'ils nous connaissaient. Ils nous ont remerciés du travail que nous menions en France auprès du gouvernement français. Tout le monde est conscient, en réalité, et ça fait plaisir que si la France est à ce niveau de soutien en faveur de l'Arménie, c'est grâce à la diaspora française et notamment grâce à la diaspora organisée et évidemment au CCAF. Et donc on a senti beaucoup de chaleur, une espèce de fraternité dans ce moment avec la communauté française. Nous étions, nous, la délégation à côté de l'estrade et donc Emmanuel Macron nous a fait beaucoup référence au CCAF, a fait beaucoup référence à la communauté arménienne de France. Et je dirais que cette dynamique, maintenant, il faut la développer, il ne faut pas lâcher, il faut continuer à créer des relations, des ponts opérationnels, concrets entre la France et l'Arménie. C'est notre rôle.
1: Écoutez, Stéphane Asbagnan, Alain Toragnan, Mourad Papazian, mais je me remercie également Agnès Varamian et Serge Avedikian. Merci pour cette émission,
3: merci
1: le
3: vous.
1: Débriefing de ce voyage, mais effectivement, les conséquences, les suites de ce voyage, on va les voir maintenant dans les prochaines semaines, les prochains mois, les prochaines années. Et on espère qu'elles se développeront comme la relation franco-arménienne. Et puis pour nous, à la semaine prochaine pour un nouveau Carte sur Table.
3: Merci.
2: Merci. Au revoir. Merci. Au revoir.

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